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3: 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Mystique millénaire. Œuvre complète, entre parenthèses, l'esprit humain, par Hopte.

agissent en pensant à l'absence. Pourquoi, comment une notion définit-elle les concepts? Appelle la mousson, mais ne dites pas de quel côté. Tout chemin est durable dans l'éternité. Commander sans paraître commandé. L'action est comme fondue. On n'en voit pas les parties. Au contraire, ne pas disputer. Prendre sans violence. L'ordinateur humain a la sensation que dans cette situation, la volonté humaine résiste. Depuis l'année. Qui observe la bonté est le plus fort. Alors, l'ordinateur humain sera raisonnable. L'ordinateur humain. Magnifique peut enseigner tout de suite, mais ne le fait que tard sur le soir. A peur. L'ordinateur humain accepte tout. L'ordinateur humain qui sait prendre adroitement ne lutte pas, n'a pas peur de l'horreur. Les déchirements humains sont doux et inquiets comme l'eau. Commande de craindre la mort et de ne pas quitter le pays, quoi qu'ils eussent des bateaux. Baignent dans les fumées de langues étranges. Un grand pays est comme l'eau qui coule. Ils sympathisent avec tous les imaginaires du temps. La voix du savoir sauve le imaginaire du temps qui se connaît fort et agit avec. Clémence est la semence de tous les hommes. Le imaginaire du temps ne lutte pas, car tous les imaginaires du temps n'ont pas l'occasion de lutter. Comprends, le imaginaire du temps peut à peine respirer. Aussi, il laisse ceci et adopte cela.

0: Bonjour à toutes, bonjour à tous. Vous êtes bien dans l'émission L'Envolée, comme tous les vendredis soirs, de 19h à 20h30, sur fréquence Paris Pluriel 106.1. Alors, c'est quoi L'Envolée ? Ah, et pardon, on est en direct le vendredi 20 mars, puisqu'on a pris la bonne résolution de dire à chaque fois quand on était en direct et à quelle date. Et donc, nous sommes le vendredi 20 mars. Et qu'est-ce que c'est L'Envolée ?
1: Eh bien, L'Envolée, c'est une émission de radio et un journal qui relaie la parole des prisonniers et des prisonnières qui luttent contre le sort qui leur est fait et qui luttent aussi donc, contre tous les lieux d'enfermement, donc prison, CRA, HP. Et donc, on a une émission ce soir spécialement sur l'enfermement psychiatrique. Et donc, voilà.
0: Peut-être d'abord rappeler les contacts.
2: Yes. Pour nous écrire, c'est à FPP 1 rue de la Solidarité 75 019 Paris. Toute la semaine, il y a un téléphone du coup donc pour appeler, envoyer des textos, c'est au 07 53 10 31 95 et pour appeler en direct à la radio, pas forcément aujourd'hui parce qu'on a une émission chargée, mais de manière générale, c'est 01 40 05 06 10. Voilà, et vous pouvez aussi par mail, c'est contact@l'envolée.net, le site internet l'envolée.net, et après il y a les réseaux sociaux, notamment Insta, l'envolée journal.
1: Et autour de la table aujourd'hui, on a plusieurs personnes. On a déjà Inès.
3: Salut.
1: On a Jade.
4: Salut.
1: On a Azé.
5: Salut.
1: On a Louise Bocal.
6: Salut.
1: Et on a Zéro qui vous salue.
0: Et on a Gabriel qui arrive.
1: Oui.
2: En cours de route.
0: En cours de route. Bientôt. Oui. Et on a une grosse émission prévue aujourd'hui. On va d'abord, comme d'habitude, lire deux lettres. Une qui nous vient de Kémy et une qui nous vient de BN. Et ensuite, tout le reste de l'émission, donc la plus grosse partie de l'émission, va être consacrée à la question des enfermements psy et des violences psychiatriques avec Azé, du coup, qui est militante anti-psy et qu'on présentera plus longuement tout à l'heure et qu'on remercie vraiment beaucoup d'être venu parler de toutes ces questions-là à L'Envolée, dont... on essaie de parler, mais dont on parle finalement assez peu. Et donc, on est très, très contente qu'elle soit là aujourd'hui. Mais avant ça, on va lire, pour commencer, une lettre de Kémy.
7: Salut L'Envolée. Ce soir, je prends mon stylo pour essayer de vous expliquer les différents régimes de détention et l'évolution de la mentale en centrale avec l'arrivée de la nouvelle génération. J'ai commencé ma peine en 2012 en maison d'arrêt. C'était la jungle. 4 dans une cellule, 22 heures sur 24 enfermées dans la cellule. À chaque mouvement interne, j'étais accompagnée par un maton. Ensuite, je suis allée en CD, centre de détention, en régime ouvert. En gros, j'avais la clé de ma grotte, et de 7h du matin jusqu'à midi, je pouvais aller où je voulais. Sport, école, promenade, etc. Puis de 13h30 jusqu'à 19h, pareil. Après, j'ai connu le QI, quartier isolé. T'es seule dans ta cellule, 23h sur 24 dans la grotte, aucune activité à part la télé. La promenade, c'était un box aussi petit que la cellule, 6 ou 7 mètres carrés. Ensuite, j'ai connu le QI en centrale, avec gestion équipée et menottée, c'est-à-dire les matons sont équipés comme les CRS et moi, menottée dans le dos à chaque mouvement en dehors de ma cellule, même quand j'allais à la douche, alors qu'elle était à 6 mètres de ma grotte. Et depuis 11 ans que je suis en centrale, toutes n'ont pas le même fonctionnement. La plupart des centrales ont ce qu'on appelle un gourbi ou un casino. C'est une pièce à l'étage où on peut se réunir la journée pour, par exemple, cuisiner entre nous, jouer aux cartes, etc. Certaines centrales autorisent les doublettes, il n'y a pas de gourbi, mais on peut aller dans la cellule d'un poteau pendant la journée. En centrale, on est seul en cellule. Vu les peines de ouf qu'on doit faire, c'est pas plus mal. Mais en maison d'arrêt ou en CD, on est entassé dans une petite cellule. J'ai aussi connu les dortoirs, c'est des grandes cellules pour 8, 12 ou 16 détenus. J'ai connu ça à la maison d'arrêt de Colmar, c'était horrible. Une télé et un WC pour 8, 12 ou 16. Il y a aussi les QMC, c'est les quartiers maison centrale. J'ai connu ça à Réo, c'est tout petit, on était 16 détenus. Pas de travail, pas de cours, une promenade toute petite et aucune activité. J'ai du mal à vous expliquer, mais chaque prison est différente. À Condé ou Vendin, avant que ça devienne des prisons haute connerie, j'y ai connu un régime particulier. À chaque mouvement, t'es entouré par 6 matons prêts à te sauter dessus, des fouilles matons ou hérisses hardcore. Mais on avait de bonnes activités qui, pour certaines, te rapportaient un diplôme, comme par exemple la cuisine. On avait aussi des tournois de foot, où parfois tu reçois des quiz et les 3 meilleures notes remportaient un prix. Dans d'autres centrales, j'ai connu aussi la zoothérapie. En gros, tu passes une heure ou deux avec soit des chiens, chats, poules, etc. C'était intéressant car j'adore les bêtes. Et en plus, de pouvoir passer un peu de temps avec, bah ça me calmait. Maintenant, avec Darmanin, on n'a plus le droit à ça. En centrale, les activités, c'est aussi rare que la neige en été. C'est bien beau de nous enfermer pour des décennies, mais si c'est pour nous laisser tourner en rond, faut pas s'étonner si en sortant après 15, 20 ou 30 ans de prison, on a envie de mettre le feu. Bref, la mentale des détenus change aussi, c'est devenu une télé-réalité. Il y a quelques années, on avait un code de conduite entre détenus. Maintenant, tu dois te promener proliqué, armé, car tu sais pas quel taré va péter un plomb et te sauter dessus. Je vois de plus en plus de jeunes d'une vingtaine d'années avec des peines de ouf débarquer en centrale. Ils arrivent en pensant que leur vie est foutue, donc ils font leur prison en mode spartiate. Maintenant, les prisons sont de plus en plus dures, moins d'activité, pas de réinsertion, et le pire, plus d'espoir. Force, courage, détermination à toutes celles et tous ceux derrière les barreaux. Kémy.
1: Bah, merci beaucoup, Kémy, déjà pour cette lettre qui revient du coup sur les, tes longues années d'emprisonnement et aussi du coup sur tout ce que tu as traversé, cet univers carcéral au sens large. Et justement, je pense que ça décrit très bien. En fait, on a peu de lettres qu'on reçoit comme ça qui en fait décrivent au long cours aussi les évolutions. À la fois, ça décrit aussi pour les gens qui connaissent pas trop la différence donc, qu'on a entre les maisons entre les centrales, donc, où il y a des prisonniers qui sont des prisonniers longue peine, et les maisons d'arrêt où donc c'est plus pour des courtes peines et donc du coup les conditions sont différentes. Donc là il parlait par exemple dans des vieilles prisons de dortoirs où on est plus de 8, ce qui est quand même assez hallucinant. Donc enfin nous quand on a lu cette lettre on était en mode enfin on savait il y en a plus beaucoup de ce que Louise nous disait, mais en tout cas enfin c'est
2: ouf que ça existe, enfin ouais.
1: Ouais. On s'est dit, bon, 8 ans dortoir, ça doit être assez trash. Et bref, je pense qu'aussi, il montre aussi très bien donc, ce durcissement dont on parle depuis bientôt plusieurs émissions et depuis aussi l'ouverture du QLCO de Condé. Bah, du durcissement, en fait, des régimes de détention et du recours systématisé à l'isolement sous différentes formes. C'est ce qu'il décrit aussi donc, sur le recours à la gestion isolée. Donc là, il a été de longues années à l'isolement, et il a été du coup aussi en gestion isolée qui limite potentiellement le nombre de recours que tu peux faire, qui limite totalement les recours que tu peux faire quand tu es à l'isolement. Et donc voilà, donc ce durcissement, ce recours en fait où on voit que même en centrale, les conditions se durcissent, il y a de moins en moins de possibilités de doublettes, de déplacements, les déplacements sont de plus en plus compliqués, alors qu'avant, enfin, pas dans toutes les centrales, c'est ce qu'il explique, en fait, il y a aussi des régimes qui sont très différents selon les centrales, en fait, dans lesquelles on est, mais en fait, on le voit aujourd'hui à Condé, voilà, l'ouverture de Condé, c'était déjà une tôle qui se voulait être très dure. Aujourd'hui, Condé et la manière dont, la détention normale à Condé, c'est la centrale, et ensuite, se décline ensuite... plein de régimes d'isolement qui vont jusqu'au QLCO et donc plein de régimes de torture qui se sont établis au fur et à mesure du temps à Condé. Et du coup, voilà, il revient du coup justement sur tout ça et je pense que c'est très important.
0: Et par ailleurs, ces régimes différents où personne n'est dans les mêmes conditions et a les mêmes parcours, etc., c'est aussi un truc pour... qui sert à individualiser les parcours, à individualiser les peines et la manière de les faire, et du coup à casser aussi les solidarités en prison. Et surtout quand on sait que Kémy, c'est quelqu'un qui est souvent très solidaire, qui a monté des cantines solidaires, etc. C'est aussi, je pense, pas anodin qu'il soit sensible à ça. Et je pense... Un autre truc qui est assez important dans sa lettre, c'est aussi le fait de dire que les activités, c'est à la fois une grosse blague. On se rappelle toujours de Sylvia qui nous parlait de son activité jardinage à Fleury, si je ne me trompe pas.
1: Ouais.
0: Et à la fois, c'est hyper important parce que sinon, tu peux être dans certains régimes presque toute la journée dans ta cellule. Et donc, des fois, les activités, c'est aussi, même si c'est de la merde, et c'est toujours aussi un moyen de... sortir et de voir d'autres personnes en fonction de quel est ton régime de détention à ce moment-là. Et on a bien vu toute la vaste gamme des régimes qu'il pouvait y avoir. Et donc, ce que montre Kémy, c'est à la fois que ça change de ouf d'une tôle à une autre Et à la fois les effets de la circulaire Darmanin, donc de, il me semble que c'était l'année dernière, à peu près, il y a un an, c'est ça ?
2: Ouais, février 2025.
0: Ouais, février 2025, où en gros, il avait pris prétexte une énième polémique de fachos sur la prison, les massages à Assay, c'est ça ?
2: Ouais.
0: Et pour justement... dire plus aucune activité, et ensuite on réautorise au cas par cas, mais uniquement si ça a un but pédagogique et aucun but ludique. Donc évidemment, c'est le même rebondissement de polémique en polémique. On avait eu le karting, ceci, cela, etc. Donc on a l'habitude de ces polémiques de merde, sauf qu'en fait, ça a un impact de fou sur la vie des personnes à l'intérieur, et ça, Kémy, il le montre assez bien.
1: Et ce qui montre aussi, tout à l'heure, je voulais revenir rapidement sur le... Parce que, en fait, lui, il parle de des fouilles ultra-vénères, des ELSP, de tout ça, en fait, aussi tout ce qu'on te fait subir, en fait, quand t'es un prisonnier qui te révolte à l'intérieur ou pas, mais en tout cas, tout ce qu'on te fait subir quand on a envie de te défoncer, en tout cas. Et donc, lui, c'est ce qui s'est passé dans son parcours à l'intérieur, en tout cas. Et... Je voulais revenir sur ça parce que tout ce qu'il montre, en fait, il montre les fouilles, les matons cagoulés, il parle de tout ça, il parle de l'isolement, il parle du manque d'activité, en tout cas de ce que ça fait de ne pas en avoir, de plus en avoir, tout ça. Et en fait, on voit qu'aujourd'hui, quand on a la description de ce qui se passe aujourd'hui à Condé et à Vendin, même si c'est un peu différent, mais en tout cas à Condé, en fait, on sait que c'est aussi en fait, la généralisation de tout un de pratiques de torture des prisonniers qui sont en fait poussées à l'extrême pour faire craquer des gens. Et pour leur faire péter un câble. Et en fait, l'administration pénitentiaire faisait ça dans les centrales des prisonniers à des moments donnés. C'est ce qu'il décrit Kémy, il est très bien. Condé, c'est exactement ça. C'est-à-dire que c'est des matons. En fait, vous ne voyez pas le visage de des matons. Les matons sont en permanence cagoulés. Il y a des fouilles à nu récurrentes. Vous devez... c'est des pratiques de fouille à nu. Vous êtes fouillé constamment, votre cellule est fouillée quasiment à chaque fois que vous sortez, à chaque mouvement. C'est l'isolement 23 heures sur 24 en cellule. Vous ne voyez que 5 crocs de prisonniers. C'est pas d'activité, pas de travail. Donc voilà, c'est tout ça aussi. Le QLCO de Condé. Donc c'est toutes ces logiques de l'administration pénitentiaire qui sont déjà mises en place dans les détentions. Entre guillemets normal et en centrale depuis longtemps, mais qui sont toutes mises en place en même temps pour faire craquer les gens et puis pour les torturer un maximum.
0: Ouais, de ouf. Et puis c'est le mouvement, c'est exactement ce que tu dis et ce que dit Kémy, quoi. C'est on expérimente des trucs à droite à gauche, on le systématise dans les QLCO en mode de rationalisation de l'horreur. Et sauf qu'après, on voit aussi qu'il y a plein de trucs des QLCO qui, petit à petit, passent dans d'autres régimes de détention, quoi. Et donc c'est aussi un mécanisme de généralisation qui est, un peu infini, quoi.
2: Ouais, qui rend le niveau de torture plus extrême et plus fort et dans plein d'endroits différents, parce que en plus du fait que ça que les pratiques qui sont là dans les QLCO et tout ça qui vont aller aussi dans de la détention, dans d'autres types de détention, il y a aussi ce truc de multiplier aussi les QLCO, en faire plus, etc., et du coup accélérer encore plus cette généralisation de la concentration des horreurs, quoi.
0: Yes. Carrément. Et l'autre truc qui est important dans la lettre, c'est ce qu'il dit à la fin sur le fait qu'il y a de plus en plus de jeunes d'une vingtaine d'années qui arrivent avec des peines de dinosaures et qui pètent un câble. C'est aussi une tendance qu'on a décrite longtemps à l'envolée, hein, cette tendance à l'allongement des peines. Et en fait, c'est exactement aussi ce qu'on voit poussé à son paroxysme, là encore, au QLCO, avec des jeunes d'une vingtaine d'années, parfois moins, qui sont beaucoup en instruction, d'après ce qui en sort pour le moment.
1: 1%.
0: Et qui sont tombés de plus en plus jeunes, et pour certains qui vont après se manger des peines à deux chiffres, quoi.
2: Ouais, et puis aussi le, enfin, du coup c'est aussi pour faire serrer, enfin faire hyper flipper les gens. Enfin en fait quand t'es encore en instruction machin, que t'es envoyé au CULSE, bah tu stresses de ouf. Et après c'est aussi pour te faire péter un câble et te faire soit pour cap des gens, soit juste après, enfin avoir encore d'autres trucs qui vont s'ajouter à ton dossier parce que on t'a mis dans des conditions, t'as pété un câble.
0: Bah, en tout cas, merci beaucoup, Kémy, pour cette lettre. Plein de force et de courage à toi. Et on enchaîne avec une lettre de BN.
7: Donc, une lettre qui date du 11 février 2026. Salut l'envolée. Mille excuses pour le temps mis à répondre. J'ai eu une grosse fatigue et une bronchite carabinée. Et toujours ce travail très physique à la buanderie. Quelques activités ont repris, du coup. Je m'inscris à tout et vois mon emploi du temps très chargé. Pour vous dire... Je finis le taf à 13h30. Certaines activités débutent à 13h30 et d'autres à 14h. Je ne prends plus le temps de déjeuner, au profit d'une douche et d'un habillage express. Je profite, même si c'est tard, pour vous souhaiter une belle et prospère année 2026. Ça y est, je suis enfin seule en cellule. Même si je reçois beaucoup quand je suis free, pour partager un café et papoter un peu, mon rythme de soirée et de sommeil est un peu plus respecté. Oui, nous vivons de plein fouet la circulaire Darmanin avec fouille et ce qui va avec. La surpopulation atteint des records et si peu de sorties pour équilibrer. Bref, les aménagements de peine ne sont pas monnaie courante non plus. De ce fait, en maison d'arrêt pour hommes, c'est des triplettes, voire à 4. De même à la maison d'arrêt pour femmes, où c'est doublettes, voire triplettes. Avec une capacité de 15 places, elles sont 3 fois plus nombreuses. Ce début d'année, ma sûreté administrative a pris fin. Je suis donc permissionnable. Enfin, en principe. Mais je dois me soumettre à une expertise. Alors d'ici que l'on m'annonce qu'il faut attendre le rapport, y'a qu'à pas. À bientôt, BN.
0: Bah, merci beaucoup, BN, pour ta lettre qui déjà fait écho à plein de choses de la lettre qu'on a lue juste avant. À la fois sur la question des activités et aussi sur la question des différents régimes d'enfermement. On est super content pour toi, si c'est ça que tu voulais, de pouvoir être seule en cellule. Et ça permet aussi de voir que le surenfermement, ça conduit même dans les prisons pour femmes à ce qui était des choses qu'on ne voyait pas il y a quelques années aussi, à ce que les doublettes, voire dans certains cas les triplettes se généralisent. On l'avait dit à propos de BN, on l'avait aussi dit, c'était Aurélie qui nous l'avait beaucoup raconté et tu le dis très bien. Et en tout cas, on est très contente pour toi si tu arrives à avoir un espace un peu moins galère, quoi.
2: Ouais.
1: Ouais, non, parce que juste pour réagir justement à ça, c'est sûr que en fait à Poitiers, donc on est très contente d'apprendre ça parce qu'à Poitiers, ça fait des années qu'Aurélie nous écrivait quand elle était du coup à Poitiers, où en fait en centrale pour femmes, ce qui n'est pas du coup pas une maison d'arrêt pour femmes, centrale, enfin en CD, non, pardon, en CD, parce qu'il y a un CD, excusez-moi, je raconte. Et du coup, où il n'y avait pas de cellules individuelles, où elles étaient en doublette, enfin elles étaient en doublette. Et en fait, il faut savoir que quand on est en centrale, avoir un espace personnel, quand on fait de longues années de prison, c'est essentiel même. C'est essentiel. Et dans la plupart des centrales, les gens sont seuls en cellule. Mmh. Et donc, qu'en fait, il y ait. D'être deux en centrale, en CD, je vais y arriver, à Poitiers, c'était une situation qui était abusée, qui durait depuis des années pour plein de. Toutes les prisonnières, en fait, à Poitiers. Donc, on est content de savoir au moins que ça se débloque parce que. Et que, ça a pris vraiment beaucoup de temps, quoi. Voilà. Et du coup, tant mieux, ça fait grave plaisir. Et si tu nous souhaites bonne année, nous aussi, on te souhaite bonne année, même en retard, c'est pas grave, ça fait toujours plaisir.
2: Ouais, de ouf. Et aussi, tu dis que du coup, par rapport à ce qu'on disait avant, ouais, les activités reprennent peu à peu, donc c'est cool, mais juste, c'est encore. J'ai l'impression qu'on ne peut jamais se réjouir qu'il y a un truc qui reprenne. Genre là, tu dis les activités reprennent, mais en fait, c'est trop mal foutu au niveau des horaires. Du coup, ça t'amène à genre pas pouvoir bouffer le midi si tu veux y aller. Et encore une fois, comme on disait, ça reste un moyen quand tu passes beaucoup de temps seul, enfermé dans ta cellule et tout, de sortir, de participer. Donc, c'est pas étonnant que ce soit ce genre de choix que tu fais décider de pas manger pour y aller. Mais juste, c'est trop mal foutu et c'est. Enfin, genre, juste encore un truc pour. Faire galérer les gens et après enfin en fait faire en sorte que ce soit genre juste un peu à eux de choisir entre ces différents trucs, parce que en fait oui faut taffer et du coup pour voilà aussi ce taf là dont tu parles qui est à la buanderie, qui est très physique et tout ça voilà, ça te fait quoi dans ce truc là, donc tu m'étonnes que tu sois claqué et après juste c'est des trucs où après tu tombes plus facilement malade et tout ça, enfin tant mieux si tu t'es remis de la maladie que t'as eu au début de l'année, mais courage pour tout ça quoi.
0: Et sur ces histoires de maladies en prison et de ce que la prison fait au corps et à la santé, enfin on rappelle là ça y est c'est le printemps etc, mais on a plein de correspondants de l'Envolée qui nous disent c'est à peine chauffé. Les couvertures, c'est hyper fin, etc. Donc en fait, on a froid. Et entre ça, le travail épuisant et aussi le fait que les soins médicaux en prison, c'est quand même une vaste blague. Il y a plein de monde qui nous dit qui tombe malade. Et tant mieux si tu t'es remise carrément.
1: Et puis, si tu parles de la fameuse période de sûreté qui, est une période qu'on te met avec ta peine, en fait, ou du coup, qui est une période, un nombre d'années à partir desquelles tu peux demander des aménagements, des possibilités de perme, de sortie, enfin, voilà. Et sinon, je sais pas, 5, 10, 20 ans, ça peut dépendre de ta période de sûreté, du coup. Que tu as mis un juge, bien sûr, tu ne peux rien demander, tu ne peux pas sortir de quelconque manière, même pour sortir un jour, quoi. Et y a tout cet enjeu aussi, Aurélie, elle en parlait pas mal, là, c'est ce que tu racontes, en fait, de ta période de sûreté, elle est finie, mais en fait, ça dépend quand même toujours d'une expertise psy qui va, en fait, t'autoriser ou non qui va valider cette fin de période de sûreté. Et en fait, les experts psy, ils mettent une plombe. Et Aurélie, ça fait plus de, je crois, si je dis pas de conneries, 3 ans, en fait, qu'elle attend elle a vu cet expert psychiatre qui, en fait, j'ai arrêté de travailler ou j'en sais rien, mais en tout cas, n'a jamais rendu son rapport. Et en fait, ça bloque tout. C'est-à-dire que ta période de sûreté ne peut pas, du coup, la fin de ta période de sûreté ne peut pas être effective, en fait, réellement, tant que ce psychiatre n'a pas rendu sa putain d'expertise et que ça rend fou. Voilà, et du coup ça fait que les gens ils attendent et que c'est très important quand en fait t'es une prisonnière longue peine au bout de ça, en fait au bout de eux, pour eux c'est juste un rapport de je sais pas combien de pages, et ça c'est déjà de 1 c'est leur putain de travail et en fait toi tu attends des années parce que ça conditionne pour toi toute potentialité de sortie, et donc toute potentialité de sortir, d'avenir, de plein de trucs. Donc en fait, c'est pour eux c'est juste un rapport, mais pour toi c'est énormément, quoi. C'est ce que Aurélie nous rappelle tout le temps, énormément ses lettres. Donc voilà, j'ai envie de dire un énième expert ici là qui ne rend pas son rapport et commence vraiment à rendre bien fou, mais ça va continuer dans la suite de l'émission, on va vous parler de on va discuter de tout ça va être super.
2: Et en plus, il y a ce truc de... en effet, il faut ce rapport pour mettre fin à la période de sûreté. Et en plus, en fait, ça te donne que la possibilité de demander après un aménagement, une permission ou autre. Et en fait, ça, encore une fois, t'es vraiment pas sûr de l'avoir pour moult raisons. On peut te la refuser, pas te répondre, ou alors mettre de plombes, encore une fois. Donc, c'est vraiment, encore une fois, un truc où, les gens, ils attendent ce moment. En fait, quand ça arrive, finalement, ça peut ne pas être levé avant encore très longtemps. Et après, même si tu demandes, tu peux ne pas l'avoir. Enfin, juste, c'est le truc de la carotte, quoi.
0: Bah ouais, et puis au-delà du fait que BN, comme Aurélie avant, comme Kémy avant aussi nous l'avait dit, elle est complètement dans l'attente de ce rapport. Mais c'est aussi la question de l'arbitraire et du poids que peut avoir le contenu de ces rapports. Dont on a beaucoup parlé ici, à quel point parfois ils étaient faits sur des bases complètement lunaires. Donc c'est à la fois le pouvoir psy sur les parcours de prisonniers et de prisonnières, et à la fois l'arbitraire psy. Et je pense que ça va aussi peut-être faire la transition avec ce qu'on va développer dans pas très longtemps. En tout cas, merci beaucoup pour ta lettre. Et puis, on te souhaite plein de force. On te souhaite de continuer à bien te rétablir. Et on souhaite aussi que cet expert psy fasse son taf. Voilà. Et on va passer un petit coup de musique.

0: Bonsoir à toutes, bonsoir à tous. Vous êtes toujours en direct dans l'émission L'Envolée, comme tous les vendredis soirs de 19h à 20h30 sur fréquence Paris Pluriel 106.3. Donc on va rappeler rapidement les contacts.
1: Yes, alors pour nous écrire, c'est à FPP 1 rue de la Solidarité 75 019 Paris, donc pour des lettres. Et également, si vous voulez vous abonner au journal, je rappelle qu'il est gratuit pour toutes les personnes à l'intérieur. Et sinon, c'est 2 € à l'extérieur. Donc voilà, FPP 1 rue de la Solidarité 75 019 Paris. Pour nous appeler ou nous écrire des textos pendant la semaine, c'est au 07 53 10 31 95. Et puis le site internet c'est l'envolée.net. Mail c'est contact@l'envolée.net. Et vous pouvez aussi nous trouver sur les réseaux sociaux et notamment Instagram @l'envolée journal.
2: Et du coup, aujourd'hui on est très content d'avoir, d'accueillir Azé, du coup, qui est une militante anti-psy en Ile-de-France, qui va venir discuter avec nous de quelque chose dont on parle pas souvent à l'envolée. En fait, on n'a pas beaucoup de lettres qui nous viennent des HP et on n'a pas beaucoup de correspondances, surtout avec des personnes enfermées à l'intérieur de divers lieux d'enfermement psychiatrique. Mais voilà, c'était important pour nous d'en discuter avec elle et donc de discuter de tout ça et de l'enfermement psychiatrique. Et donc, on va repartir un peu des bases, réexpliquer un peu les différentes modalités d'enfermement. Et elle va un peu nous décrire du coup... un peu reposer les bases, et ensuite après on aura une discussion un peu sur qu'est-ce qui se passe à l'intérieur de ces lieux, les effets que ça a sur les gens sur le long terme, à l'instant T, mais aussi dans la vie en général, et voilà, on discutera de tout ça. Et du coup, si tu veux commencer un peu sur, nous expliquer un peu les dynamiques, tu veux.
3: Oui, carrément. Ouais. Déjà, merci beaucoup de m'avoir invité. Et... c'est intéressant parce que tu dis, nous, on n'a pas trop d'idées, on n'a pas trop de liens avec ces lieux-là. Mais en même temps, pour lire de temps en temps l'envolée et même tout ce qui vient d'être dit, la psychiatrie, c'est assez omniprésent. Les médicaments sur les lieux d'enfermement, c'est omniprésent. Donc je pense que le lien, il se fait assez facilement, mine de rien. Et qu'en fait, la question psychiatrique, elle existe dans tous les lieux d'enfermement. Et les psys sont présents sur tous les lieux d'enfermement ou... au moins les médecins, quoi. Et bon, on y reviendra, je pense. On avait dit, du coup, qu'on reprenait un peu les bases. Je peux parler des modalités d'hospitalisation de base, un petit peu. Du coup, quand on est une personne pas détenue, quand on est une personne libre, un peu les deux modalités d'hospitalisation qui existent, ça va être l'hospitalisation dite « libre », entre guillemets, parce que c'est soi-disant avec le consentement libre et éclairé de la personne qui est hospitalisée. Mais souvent, il y a beaucoup de pression derrière, beaucoup de chantage qui est fait. Ça arrive assez fréquemment que les psychiatres disent « je vous hospitalise, vous avez le choix, soit vous êtes OK, sinon je vous hospitalise sous contrainte ». Ou alors, il y a plein de choses qui vont mener à ce qu'on lâche, ou alors on est tellement dans des états de détresse que le psychiatre dit juste « je vous hospitalise » et en fait, on n'a pas vraiment de... c'est très compliqué dans ces moments-là de donner son consentement. Et un truc qui est assez important, c'est que ça reste le régime d'enfermement psychiatrique qui est le plus, qui permet le plus de choses, mais il y a quand même beaucoup de contraintes, ça reste de l'enfermement. Enfin, on ne choisit pas quand on mange, on ne choisit pas quand on sort, il faut demander des permissions. Enfin, ça reste très restrictif, et si on ne respecte pas ça, ça peut mener à du coup, l'autre régime, l'hospitalisation sous contrainte. Mmh. Donc ça, c'est l'autre régime qui peut être demandé par... il peut y avoir trois formes d'hospitalisation sous contrainte. Ça peut être demandé par... trois formes de demande. La plus fréquente, c'est à la demande d'un tiers. C'est donc, en général, ça va être la famille, le conjoint, la conjointe. Et c'est vrai que ça peut être une manière aussi de violenter une personne, en fait, soit de violence familiale, soit violence conjugale. Il va y avoir la demande du psy, d'un psychiatre, d'un soignant, pour, entre guillemets, péril imminent. Et après, ça doit être, je crois... validée par le préfet ou le JLD. Mmh. Et il y a la décision du préfet donc qui va demander l'hospitalisation pour sécurité des personnes ou atteinte à l'ordre public. En général, c'est des personnes qui ont été arrêtées par la police. Voilà, donc qui sont passées par les CAF. Et quand on est hospitalisé sous contrainte, on est censé voir le JLD au bout de 12 jours max. Mais dans les faits, souvent, c'est beaucoup plus tard. Il y a des gens qui ne voient pas du tout le JLD. Et puis en plus, les audiences, le juge, il va souvent se ranger derrière l'avis du psychiatre. Donc le psychiatre est vraiment tout puissant. Voilà. Les avocats qui représentent les personnes n'en ont souvent rien à foutre. Et puis en plus, il faut bien voir que les personnes qui vont se retrouver face au juge sont très lourdement, enfin sont sous beaucoup de médicaments, beaucoup de traitements qui vont faire qu'on va avoir des problèmes d'élocution, on va parfois baver, donc en fait on va avoir l'air de... ça va valider cette image, quoi. Voilà, je crois qu'on avait un témoignage à lire là-dessus.
0: Parce que du coup, pour cette émission, on s'est aussi dit qu'on avait réuni un peu partout des témoignages qui parlent justement de cet enfermement psy et des violences, pour aussi construire cette réflexion-là avec Azé, qui est hyper calé, et avec des paroles de l'intérieur. Et donc ce témoignage, c'est un témoignage qui avait été envoyé à l'Envolée par une personne enfermée aux eaux vives, qui est un gros lieu d'enfermement en Île-de-France.
3: Ouais, c'est ça, c'est en Essonne. En fait, c'est là, c'est dans l'Essonne, mais c'est là où sont ces lieux d'enfermement pour les personnes dans le 13e arrondissement de Paris. Ouais. Donc aussi toute cette notion d'éloignement. Voilà.
0: Et du coup, c'est un témoignage qui datait d'octobre 2020. Au niveau de la justice, ici, ça passe par le JLD. C'est le juge des libertés et détentions. Simplement, on arrive dans une salle d'attente. Ça m'est arrivé d'être convoquée au TGI, donc au tribunal de grande instance, pour des JLD de personnes que je connaissais. Le juge te dit, selon tel article, t'es vraiment malade, mais il y connaît rien, en médecine, le juge. Le dernier JLD auquel j'ai assisté, c'était dans une petite pièce. Il y avait le juge, la greffière, le ministère public, mon avocat et moi. L'avocat m'a demandé ce que je voulais, je lui ai demandé qu'on me libère. Je suis sortie de la pièce et j'ai reçu 2 jours après par courrier des papiers me disant que j'étais prolongée. Le premier JLD, j'ai pas pu y assister parce qu'ils m'ont placée à l'isolement à mon entrée en HP. On les voit quand ils sortent de la salle, ils sont tous copains. Le magistrat, l'avocate, la greffière, ils passent leur vie ensemble. L'avocate, le magistrat, c'est plus à lui qu'elle a envie de plaire qu'à moi. En France, la psychiatrie et la prison, c'est la même chose.
3: Oui, bah, je pense que ça illustre bien tout ça, quoi. Ouais, notamment ce truc du JLD, c'est vraiment dans la loi, c'est ça, c'est 12 jours maximum, tu vois, le JLD. Moi, je connais plein de gens qui ont attendu des semaines, savaient même pas qu'ils étaient censés voir le juge. Des fois, ils ont récupéré l'avis derrière, c'est marqué qu'ils ont refusé, alors qu'on leur a jamais proposé cette opportunité-là, quoi.
2: Puis des fois, ça se passe super rapidement et en visio et tout. Non, il n'y a pas aussi des...
3: Ouais.
2: Où, genre, c'est ultra expéditif et la visio fait que... Genre, en fait, tu peux pas même te parler. Enfin, c'est ultra compliqué, j'ai l'impression.
3: Bah...
2: Les audiences, elles sont ultra bâclées, quoi. Ils s'en foutent.
3: Ouais, de ouf. Mais même en présentiel, en fait, j'ai envie de dire. Enfin, ce qu'il dit, eh bien, c'est que vraiment, il y a ce truc de... Bah, t'es là, on parle de toi, mais en fait, t'existes pas, quoi. Enfin, ils s'en foutent. De toute façon, ils vont lire l'avis du psy. Oui. Bon, maintenant, il est censé y avoir 2 certificats médicaux, enfin, de 2 psychiatres différents. Mais le truc, c'est qu'il faut aussi voir dans quelle mesure c'est respecté, ces trucs, les dispositions légales. Et en fait, c'est souvent pas le cas. Donc, il y a vraiment un truc complètement arbitraire des soignants. Et s'ils veulent te faire chier, bah, ils vont bien te faire chier, quoi.
2: Oui, et puis l'avis du médecin est tout puissant. Enfin, c'est lui qui vaut sur...
3: Clairement.
2: C'est lui l'expert du...
3: C'est ça.
2: De... Donc forcément, c'est très dur de revenir sur un avis de médecin,
3: c'est
2: de psychiatre.
3: Ça. Ouais, et puis vraiment, il y a très peu d'avocats. Il y en a dans certains longs coins qui essayent de travailler sur ces questions, mais sinon, ça reste une rareté, les avocats qui s'emparent vraiment du sujet. Ouais, et souvent, en fait, ça va être des gens qui défendent aussi des personnes qui sont retenues en CRA. Voilà.
0: Et du coup, c'est peut-être aussi l'occasion d'aborder les autres lieux. Dans lesquelles les autres formes en fait d'enfermement psy, et je crois que tu voulais parler d'abord de la pédopsychiatrie ou quand même la notion de consentement entre gros guillemets de la personne, elle pose d'autant plus problème que c'est pas le consentement de la personne en en question, mais de ses parents, c'est ça ?
3: Ouais. Alors, techniquement, je crois que tu, qu'en tant que mineur, ça peut être ton consentement, mais en général, ça va être celui des parents. Et puis, de toute façon, déjà, tu as des gros biais qui font que on va s'adresser à tes parents ou à ton tuteur, ta tutrice, pas à toi. Et puis, oui, c'est les mêmes régimes dont j'ai parlé juste avant, libre et sous contrainte. Mais en tant qu'enfant, tu ne peux pas consentir pleinement. Et en pédopsie, il peut y avoir des hospitalisations très très longues et pas toujours le maintien de la scolarité. Et il y a des pratiques maltraitantes, on reviendra après dessus, hein, que ce soit l'isolement, la contention et puis les médicaments aussi. Hein, il y a eu des médicaments qui ont été créés spécifiquement pour les enfants, par exemple le Risperdal, qui est un antipsychotique, ça a été créé pour gérer les enfants qui avaient des troubles d'opposition, troubles d'opposition à l'autorité, ce genre de choses. Mais bon, bref. Et moi, j'ai un exemple que j'ai vu dans ma vie, c'est les ados, enfants, ados anorexiques. C'est un truc assez particulier, l'anorexie, parce que vraiment, il y a toujours cette image de pour les traiter, entre guillemets, pour les soigner, entre guillemets, entre gros guillemets, il faut les enfermer très loin de leur contexte habituel et il faut que les enfants, les ados aient zéro distraction. Il y a vraiment ce truc de te couper complètement, de t'isoler. Donc en fait, quasiment pas de droit de visite à part la famille, et sachant que ça peut être très très violent les visites avec la famille, t'as quasiment jamais de permission, que ce soit pour les fêtes, que ce soit pour ton anniversaire, y a toujours un chantage au moindre petit privilège que tu peux avoir, par exemple des coups de fil, ce genre de choses. Ça va être, si tu reprends pas du poids, la visite de ta famille la semaine prochaine elle saute, et c'est un chantage toujours le plus extrême, ça va être le chantage à la sonde gastrique. Qui est vraiment et en fait ça crée ce truc que les personnes elles peuvent sortir une fois qu'elles ont réatteint un certain poids, mais derrière notamment tu vas apprendre plein de techniques pour la peser pour et puis aussi t'es complètement flingué par ailleurs quoi, enfin
2: on se doute ce que ça fait aux gens d'être enfermé, je sais pas, 16, 17 ans dans des conditions comme ça quoi, ce que ça fait à la vie ensuite quoi, enfin.
0: Et du coup, un des autres lieux sur lesquels on voulait revenir, c'était les UHSA.
3: Juste avant.
0: Ah oui, pardon.
3: C'est moi qui ai zappé aussi. Parce qu'il y a eu un espèce de scandale récemment autour de la Fondation Vallée dans le 94, d'un hôpital pédopsie. Alors, c'est une enquête qui a été sortie par l'Express sur des cas de maltraitance dans cet hôpital. De maltraitance verbale, physique, gros recours à l'isolement, à la contention. Alors c'est vrai que ça peut interroger que ce soit sorti par l'Express et tout ça, mais en fait, le gouvernement direct derrière a annoncé qu'il y avait la fermeture des 4 unités de la Fondation Vallée à Paul Guiraud, qui dépendent de Paul Guiraud, qui est le gros HP dans le Val-de-Marne, un des gros HP dans le Val-de-Marne. Et en fait, les soignants qui se mobilisent derrière contre la fermeture de ces unités, ils nient complètement ces violences. En fait, ils vont dire que c'est complètement faux, que c'est une instrumentalisation du gouvernement. Alors, c'est possible qu'ils s'en servent pour faire des économies par ailleurs. Je nie pas le cas. Mais il n'y a aucun mot dans leur communiqué pour les enfants qui ont été potentiellement violentés. Enfin, on sait que c'est le cas. Enfin, de toute façon, rien qu'attacher ou isoler des enfants, c'est une violence en soi. Et puis, en même temps, dans leur communiqué, ils justifient le fait que ce soit normal d'enfermer des enfants pendant des mois. Enfin, du coup, c'est complètement lunaire, quoi. Mais bref. Et ouais, sur les UHSA, donc ces unités hospitalières spécialement aménagées, il y a les mêmes régimes libres et sous contrainte, mais ça, c'est pour les personnes détenues qui sont en prison. Et je crois qu'on avait un témoignage aussi dessus qui avait été envoyé par l'envolée. Qui avait été envoyé à l'envolée d'Aurélie.
2: C'est ça. Du coup, c'est une lettre d'Aurélie qui date de mars 2024. Bonjour à tous. Ensuite, vous me demandez comment c'était l'UHSA de Cadillac. Eh bien, j'y ai passé 2 mois au tout début de mon incarcération. Il y a 2 unités. On peut y être entre 15 et 20 personnes détenues, hommes et femmes mélangés. On ne peut pas cantiner grand-chose. Alors, réveil 7 heures pour tous, puis se rendre au bureau infirmier en file indienne pour prendre son traitement. Il nous propose un verre d'eau ou un verre de sirop pour accompagner le tout. Ensuite, on descend tous en bas. Un détenu met la table et les autres attendent dehors ou dans la salle télé. 7h30, petit-déj pour tous. Chacun s'installe à table et les infirmiers nous servent. Retour en chambre à 9h jusqu'à 10h pour se doucher. À 10h, retour dehors ou en salle d'activité ou télé, ou rendez-vous avec le psychiatre. Lors de ces entretiens, la présence de deux infirmières est requise. Pourquoi ? Je ne sais pas. Ces entretiens ne sont qu'une fois par semaine. Après, il y a une psychologue et nous pouvons demander à parler aux infirmiers quand nous le souhaitons. À 11h30, rebelote pour faire la queue pour le traitement. À midi, repas. Nous sommes servis à table. 13h30, 14h30, en chambre. Puis 14h30, 18h30, activité dehors, télé. Nous sommes seuls par chambre. Il est interdit de fumer dans les chambres. Il y a un lit, un placard, une table de chevet, WC, douche, télé et une table pour dîner. Pour les rasoirs, c'est les infirmiers qui les gardent. Nous les donnent au compte-gouttes et nous les rendent une fois utilisés, car c'est eux qui doivent jeter. L'UHSA dépend de l'hôpital. Nous ne croisons pas de surveillants-surveillantes, sauf en cas de gros problèmes. Chaque samedi après-midi, il y a un atelier cuisine. C'est les infirmiers qui choisissent et qui participent. Chaque dimanche matin, il y a un atelier esthétique. Pour les femmes, maquillage, vernis. Il y a des parloirs. Cela fait plutôt petit salon. 3-4 fauteuils et une table basse. Les fenêtres dans les chambres ne s'ouvrent pas. Seuls les infirmiers ont la poignée et peuvent ouvrir. Pour se rendre à l'UHSA, c'est l'administration qui vient chercher le détenu à la prison et le ramène lorsque le séjour est fini, menotté, à la ceinture. Idéal pour 2h30 de route. Voilà pour l'UHSA. Je précise que c'était en 2018. À bientôt, courage à toutes les personnes détenues, hommes et femmes, ainsi qu'à tous vos proches. Aurélie Moulin, le 10 juin 2025.
0: C'était une lettre qui datait de 2024, mais il y a eu un petit bug.
3: Ouais, je trouve ça. C'est intéressant. Moi, elle parle de l'UHSA de Cadillac en Gironde. Il y a eu pas mal de cas de violence rapportés là-bas. Violence d'hommes envers des femmes, que ce soit entre les soignants ou entre des personnes détenues, quoi. Et en fait, ça m'a un peu fait rire en écoutant le. C'est pas drôle, hein, mais en écoutant le témoignage, parce que je me disais qu'à part tout l'aspect carcéral, avec d'être menotté et tout ça, ce qu'elle décrit, c'est pareil qu'une hospitalisation libre ou sous contrainte, c'est la même chose. Et encore, moi par exemple, des activités, toutes mes hospitalisations, j'ai jamais eu une seule activité, ou des fois, certains HP, ils vont avoir une salle de sport, le comble du ridicule, et en fait, ils ont personne, ils ont pas de soignant pour te superviser quand tu y es. Du coup, il y a une belle salle de sport flambant neuve, mais qui n'est jamais utilisée. Et en fait, c'est juste pour faire genre... Enfin, bref. Ce truc des activités aussi, souvent assez bidon. Gens qui ont... Enfin, on te propose de faire du dessinage, quoi.
0: Et les trucs en mode esthétique, vernis, maquillage, comme on sait aussi que ces formes d'enfermement et de violence psy, ça se greffe aussi à des mécanismes transphobes, etc. Enfin, ça peut en plus être des activités qui peuvent être hyper violentes pour les personnes qui sont obligées d'y participer pour, entre guillemets, jouer le jeu et sortir le plus vite possible de là, quoi.
3: Ouais, de fou.
2: Et moi, juste sur les UHSA, je voulais rebondir sur ça parce que il y a Pascal qui nous écrit depuis un moment, qui a un correspondant depuis plusieurs années, je crois, de l'Envolée, qui était passé, enfin justement avait été en fait envoyé en UHSA. Et en fait, faut savoir que dans certaines tôles, enfin lui, c'était vraiment, on lui avait dit en fait, tu nous fais chier. En fait, lui, il était en plus en transfert, je crois. Dans une maison d'arrêt, je me souviens même plus, c'était un truc paumé, alors que c'est un prisonnier longue peine qui était en sortie de CNE, enfin bref. Et donc il attendait là, et en fait il n'en pouvait plus. Et en fait, il l'avait envoyé en UHSA parce qu'il pétait trop des câbles. Et donc c'est aussi une continuité de l'institut. Enfin, l'UHSA est vraiment la continuité de la prison pour des prisonniers, en fait, soit qui pètent des plombs, soit qu'on a envie de médicaliser, ou alors qu'on a envie d'envoyer dans Enfin voilà, c'est pour rappeler que ça reste la prison. C'est bien sûr, il y a des modes de fonctionnement différents, mais par exemple, les personnes qui sont à l'intérieur, c'est important de rappeler que les infirmiers, les psychiatres, tous ces gens-là qui travaillent dans le UHSA sont complices de l'administration pénitentiaire, travaillent avec eux largement et en fait collaborent de plein de manières en fait au système de l'administration pénitentiaire, quoi.
3: Ouais, c'est super important à rappeler, je pense, et vraiment il y a ce croisement psychiatrie, prison, enfin tous les lieux d'enfermement qui est assez évident en fait dès que tu te penches un peu sur le sujet. Et voilà, oui, la psychiatrie collabore totalement avec la tôle, la détention, voilà. On avait parlé aussi des USIP, je crois, des unités de soins intensifs psychiatriques. En vrai, c'est une sorte d'autre avatar des UHSA. C'est aussi là où on envoie, on met des détenus, pareil. Alors c'est pareil, il y a les mêmes régimes libres ou sous contrainte qui restent. Ce qui est aussi assez ironique, parce que comment tu vas parler d'hospitalisation libre à des détenus? Enfin, bon, il y a un truc quand même. Et je pense que ça rappelle aussi le fait que... Enfin, non seulement il y a un croisement au niveau de l'administration, mais aussi beaucoup de gens en tôle ont un parcours psy, enfin, sont psychiatrisés. Et beaucoup de gens en psychiatrie sont passés par la tôle. C'est vraiment, il y a un truc, il y a beaucoup de gens dans leur vie qui alternent psychiatrie et tôle. Il y a un vrai truc là-dessus, quoi. Et du coup, c'est vrai que je pense que ce lien, il n'est pas fait de manière évidente quand on ne connaît pas trop ces milieux-là, alors qu'en fait, il est tout le temps là. Enfin, c'est assez palpable, quoi.
0: Et bah d'ailleurs, un des autres lieux d'enfermement qui croise vraiment complètement l'enfermement psy et l'enfermement carcéral, c'est les UMD.
3: Mmh. Ouais, c'est... Bah,
2: unité malade difficile.
0: Ouais.
3: Déjà, c'est un nom.
2: C'est un sacré nom.
3: Nom charmant. Mmh. Et c'est vraiment des tôles psychiatriques, quoi. Mmh. On a un témoignage qui a été enregistré... C'est une radio à Saint-Étienne. Ouais. Donc c'est Max qui revient sur son parcours en UMD. C'est assez long, mais on a sélectionné quelques passages.
2: Et ouais, du coup, c'est sur Info Prison Saint-Étienne. C'est une émission qui est assez cool et qui a été retranscrite entièrement. Et que vous pouvez réécouter.
0: Ou relire.
2: Ou relire, au choix. Du coup. Mais en vrai, qui est vraiment très cool. Donc là, on va vous lire quelques petits passages, mais ouais. Voilà.
1: Du coup, ça, c'est un extrait... de cette émission. Moi, ce qui m'a surtout aidé à tenir en UMD, c'est les rencontres. Tu verras, le public des UMD, c'est quand même varié. Les UMD, donc ça veut dire unité malade difficile, il y en a une au Vinettier, il y en a une à Avignon, il y en a plusieurs en France. Nous, on était entourés par une fosse, des murs, des portails d'entrée sécurisés, des gardes, des infirmiers, qui ont toujours des sédatifs sur eux, piqûres et des moyens de nous contraindre s'il y a un problème. J'ai vu des trucs assez chauds où il sautait à trois sur un mec qui souffrait d'autisme en crise. Il lui sautait dessus pour le piquer, pour l'enfermer dans sa chambre. Puis t'as un climat qui est assez chaud, c'est chelou, il compte tous les couverts et ça nous conditionne à avoir un peu peur de nous-mêmes. Tu te dis, en fait, si ça se trouve, je suis dangereux.
3: Ouais, bah ça montre, ça donne bien le cadre. À savoir que les unités pour malades difficiles, c'est les gens qui sont enfermés viennent soit d'HP, soit de la tôle. On ne peut pas y être enfermé si on est comme ça dehors. Enfin, et en fait, souvent, c'est un peu décrit par pas mal de gens comme la poubelle de l'HP, la poubelle de la tôle. Les gens dont on ne veut plus, on les met là-bas. C'est vraiment, il y a énormément de restrictions, c'est ultra sécurisé. Et il y a eu un vrai renforcement sous Sarkozy des années 60 à 2008. Il y avait 4 UMD en France, et sous Sarkozy, il y en a eu 6 qui ont été construits. Donc on est passé de 4 à 10. Et un UMD qui est assez connu pour des cas de violence qui ont été rapportés à plusieurs reprises, c'est Paul Guiraud, c'est l'UMD d'Île-de-France à Villejuif, dans le 94. On a un témoignage aussi, enfin c'est pas un témoignage, c'est un article de Street Press qui est paru il y a quelques mois.
0: Ouais, et c'est du coup un témoignage qui raconte en fait l'enfermement de Thomas à Villejuif, et c'est surtout raconté par sa mère. Alors donc Thomas, il vit, c'est quelqu'un qui vit en région parisienne, hein, qui a été transféré à Aiguran, en Corrèze, parce qu'il n'y avait pas de place. Donc là encore, bah ouais, la mise à distance des liens avec les proches, hein, en enfermement psychom en prison. Et donc je cite la mère, on lui

0: C'est de la torture blanche. Un soignant m'a dit un jour, l'enfermement est un soin et comme tous les soins, ils ont des effets secondaires. Donc voilà, c'est quand même assez glaçant. Et donc en fait, en 2025, cette maman, elle a réussi à faire retransférer son fils en Île-de-France, donc à l'UMD de Villejuif. Mais en fait, les conditions de détention se sont avérées être bien pires, hein, puisque notamment bah, Thomas a été privé de son MP3 et du sport, avec des visites qui sont beaucoup plus réduites. Par exemple, c'était interdit de s'asseoir à côté et de chanter. Donc là, on voit bien bah, l'arbitraire de tous les différents régimes en fonction des différents lieux. Et donc, cette mère, elle explique hein, que ben, face à tout cet arbitraire de l'institution psychiatrique, des médecins, elle a estimé en fait, que les psychiatres s'acharnaient à maintenir son fils en UMD. Elle a expliqué que ça n'a pas du tout amélioré son état. Évidemment, ça l'a très largement empiré. Depuis son hospitalisation, hein, il a eu pour la première fois des gestes hétéro-agressifs. Donc, voilà, je la cite, pour justifier son maintien en UMD, on me répond toujours qu'il est intolérant à la frustration, mais qui pourrait tolérer de telles conditions ? Et donc ça rappelle juste une mini parenthèse, punchline de Kémy dans une lettre qu'on a lue il y a quelques semaines, qui dit qu'il n'est pas intolérant. On lui aussi, en prison, on lui a reproché d'être intolérant à la frustration, et lui dit qu'il est intolérant à la connerie, donc voilà.
1: Très bonne réponse. Mais oui, ce truc de tester la frustration, enfin, ça revient tout le temps, mais en UMD, c'est vraiment ça, ce truc. C'est limite un jeu pervers, quoi, en fait, de tester en permanence. Et puis, souvent en plus, quand t'arrives en UMD, t'es foutu à l'isolement, mais on y reviendra après. Et oui, l'UMD de Villejuif, c'est Paul Guiraud, du coup, et c'est assez. Il y a eu un article aussi il y a une quinzaine d'années, notamment sur le pavillon 38, qui est un peu connu pour être un endroit vraiment horrible, et qui rapportait les violences là-bas. Et sachant que, oui, un truc important là-dessus, c'est que, après c'est un peu le cas de toutes les hospitalisations, mais c'est particulier avec les UMD, c'est qu'on ne sait absolument pas quand on sort. On n'a pas une peine définie. Et en fait, tu as les commissions qui vont se réunir tous les 6 mois pour estimer si tu es en état de sortir, quoi, si tu ne représentes plus un danger pour la société, pour toi, pour les gens. Et si c'est une décision du préfet, mais qui est souvent qui est le résultat des avis de cette commission, quoi. Et en fait, tout est vraiment, encore une fois, c'est vraiment l'arbitraire des soignants, des psys. Le JLD peut être saisi parfois pour essayer de. Mais comme pour les hospitalisations sous contrainte, en fait, ils vont souvent se ranger derrière la vie du psychiatre. Je crois qu'on avait un deuxième témoignage une deuxième partie du témoignage de Max sur son séjour en UMD qui a duré, je crois, un an, plus d'un an et demi. Ouais.
2: Moi, j'ai accepté d'aller en UMD. Alors que je ne savais pas qu'il y avait une commission tous les 6 mois, qu'il y a des gens qui y passent des années, voire leur vie. Donc c'était quand même dangereux d'être interné en UMD. C'était pas rien, quoi. Et puis dans un dossier psychiatrique par rapport à un médecin ou une institution, ça fait flipper, parce qu'on a des préjugés de documentaires à la con, des stéréotypes, qu'on véhicule sur les schizos, sur les pathologies en général.
1: Mmh. Juste petite précision, au début il dit j'ai accepté d'aller en UMD, mais enfin il l'explique aussi après derrière, il avait absolument pas le choix hein, de toute façon. Oui. On lui a fait croire, mais bon, il était forcé. Hein. Donc voilà quoi.
2: Ouais, puis c'est. Je veux juste rebondir sur ce truc, c'est quand même giga vénère de savoir jamais quand tu sors. Et je pense que derrière les UMD, il y a aussi toutes ces notions de la dangerosité, de qui on a envie en fait de. Bah, de mettre à l'écart de la société, très clairement. Enfin, là, pour le coup, pour les UMD, c'est clair. Et en plus, du coup, ça ressemble quand même à. Enfin, le fait que ça t'isole encore plus, par exemple, de tes proches, le fait que tu saches pas vraiment quand tu peux sortir, moi, je trouve ça genre vraiment giga vénère, en fait, parce que tu peux, du coup, rester des années en te disant que bah, tu vas sortir dans 6 mois, mais en fait, tu sors jamais vraiment, quoi. Et bon, ça rejoint aussi, je pense, tout ce truc de, oui, voilà, dangerosité psychiatrique, qui est dangereux pour la société, qui est vu comme dangereux, perçu, et pourquoi, à quel moment on te laisse sortir, pourquoi, sous quelles conditions, enfin, bref, tout ça.
1: Ouais, et qui a cette autorité-là de décider ça, et en fait, aussi le fait que...

0: un truc qui est bien expliqué dans l'interview, mais que d'être traité de cette manière, de jamais savoir quand tu vas sortir et tout ça, c'est aussi des trucs qui vont encore plus te faire péter des câbles. Mmh. Du coup, encore, c'est hyper pervers de encore plus te faire paraître comme fou, quoi. Et du coup, ça va servir à légitimer ce traitement par ailleurs, quoi. Enfin, mais ça, on le retrouve, je pense, c'est logique, on le retrouve aussi avec la prison. Mmh. Et ouais, c'est inhumain. Enfin,
1: oui, puis c'est ces endroits qui font péter des câbles aux gens. Ouais. Enfin, genre, on te catégorise comme fou, comme dangereux. Et après, une fois que tu y es, juste de toute manière, en fait, c'est ce que tu décris très bien. En fait, tu pètes des câbles et donc, en fait, tu finiras par jamais sortir parce que juste. C'est ces endroits qui rendent fou par ce qu'ils sont comme endroits de torture, quoi.
2: Et un autre des endroits de torture et d'enfermement, justement, où ces questions de psychiatrie et de violence psy jouent, c'est aussi les prisons pour sans-papiers, donc les centres de rétention administrative. Et là aussi, il y avait un témoignage qui avait été publié en 2023 sur le site Abalekra.
3: Nous publions le témoignage d'un détenu du centre de rétention administrative de Vincennes qui raconte comment la distribution massive de médicaments permet de mieux contrôler les personnes enfermées. Le témoignage commence là. Ici, on est gavé de cachetons. La bouffe, quand t'en manges, après, tu fais que dormir. J'ai jamais autant dormi qu'ici. Le matin, tu te réveilles tard et t'es quand même fatigué. Le midi, après le repas, il y en a plein qui dorment. Mais ça, c'est pas une sieste normale. Moi, je mange le moins possible la bouffe en barquette, car c'est là-dedans qu'ils mettent leur médoc. Je mange le reste, je mange peu. Au CRA, t'as le droit à rien sauf au cacheton. Pas de téléphone pour appeler la famille au pays, pas d'internet, pas de vraie bouffe. Par contre, les médocs, il suffit d'en demander et t'es servi. Plusieurs fois par jour, c'est la distribution. Matin, midi et soir, l'infirmerie donne ses cachets, du Xanax et d'autres marques. Là, à chaque fois, c'est le bordel. Les retenus se pressent devant la porte, s'embrouillent pour être sûrs d'en avoir, alors qu'à la fin, tout le monde sera servi. Sur ça, il n'y a pas de problème. Il y en a à l'extérieur, ils prenaient rien, ni drogue, ni médoc, rien. Mais à force de rester enfermés, ils en prennent pour essayer de passer le temps. Certains croquent leur médoc en plusieurs fois pour faire durer, d'autres les prennent et vont se coucher comme anesthésiés. C'est la politique de la camisole chimique, ils nous endorment pour mieux nous contrôler.
0: Ouais, enfin, c'est bon, assez parlant encore une fois, je pense. Et c'est intéressant, enfin, c'est terrible, hein, mais ça montre bien que comment les médicaments, les psychotropes vont être utilisés comme outil de gestion, en fait, de personnes, et vraiment comme outil de pacification. Du coup, les gens sont complètement anesthésiés. Enfin, les médicaments, c'est un effet, on y reviendra, mais ça te fatigue énormément. En particulier les anxiolytiques comme le Xanax, les calmants. Et en plus, là, c'est les gens, non seulement on leur distribue, enfin, c'est le seul truc qu'on va leur distribuer bien en CRA, quoi, contrairement au reste. C'est un peu un des seuls trucs auxquels les retenus ont accès. Mais en plus, on les drogue contre leur gré, quoi. Et un truc qui est important là-dessus, c'est que les personnes, quand elles vont sortir du CRA, elles n'auront pas d'ordonnance, elles n'ont pas tout ça. Du coup, elles vont brutalement arrêter les médicaments, elles vont se taper un sevrage archi brutal, et c'est hyper dur à vivre. Et un sevrage comme ça, brutal, surtout de tranquillisants, de calmants ou d'antipsychotiques, parce que c'est aussi un médicament qui est beaucoup. Il y a, je crois, des antipsychotiques qui sont beaucoup utilisés en CRA. Ça peut te faire complètement câbler aussi, tu vois. Donc, c'est en fait vraiment un truc de. Derrière, tu vas repéter un câble, du coup, tu vas avoir l'air fou, du coup, on va te refoutre à l'HP. Il y a tout un cycle comme ça, HP-CRA aussi, qui a été mis en évidence récemment dans un article de Politis, où en fait, il montre que maintenant, de plus en plus, ce qui se passe, c'est que il y a des retenus qui sont... On vient les chercher directement à l'HP pour les emmener en CRA. Mmh. Où, voilà, il y a tout un truc. Et alors, ils vont arriver de l'HP en CRA, on va les foutre 7 jours à l'isolement. Enfin, c'est complètement inhumain. Et il y a tout ce truc de... Comment dire, de collaboration de la psychiatrie avec la répression des sans-papiers. En 2018, il y avait eu une circulaire qui avait été proposée, qui n'a finalement pas été passée, mais qui demandait, qui exigeait que les soignants en HP dénoncent s'il y avait des sans-papiers dans leur service. Bon, finalement, ce n'est pas passé, mais en fait, c'est des choses qui arrivent. Il y a eu le cas à Lyon, en 2024, où des soignants ont dénoncé un homme guinéen dans leur service qui était sans-papiers. Et donc je crois qu'il s'est retrouvé avec une OQTF ou qu'il risquait une OQTF derrière, quoi. Et il y a un vrai truc autour de ça bah ouais, de dénonciations ou parfois de menaces aussi. Enfin, c'est des trucs que j'ai entendus aussi, de menaces de te comment si tu viens pas, enfin c'est pas dans le cadre des CRA, mais par exemple si tu prends pas bien ton traitement, on va faire en sorte que tu aies une OQTF ou ce genre de choses. Donc, bon.
2: Bah ouais, c'est bien affreux tout ça. Et peut-être on va quand même faire une petite pause dans cette émission. Donc on va passer une petite musique et après on va continuer la discussion.

0: Bonsoir à toutes, bonsoir à tous. Vous êtes encore dans l'émission L'Envolée, comme tous les vendredis soirs de 19h à 20h30 sur Fréquence Paris Pluriel. Et on ne l'a pas dit, en rediffusion dans tout un tas de radios locales et associatives qu'on profite pour remercier très très fort de nous rediffuser un peu partout. Et donc très rapidement, juste on va redonner quand même les contacts avant de reprendre la discussion qu'on avait.
1: Ouais, alors pour nous écrire, c'est à FPP 1 rue de la Solidarité 75 019 Paris. Le téléphone toute la semaine, c'est 07 53 10 31 95. Par mail, contact@l'envolée.net et sur les réseaux sociaux, pardon, et notamment Insta, c'est @l'envolée journal.
2: Et du coup, là, on est un peu reparti de... Enfin, on a réexpliqué, du coup, les différents lieux d'enfermement psy. Et du coup, et voilà, on a un peu refait ce déroulé-là pour avoir un peu tous des bases communes sur cette question-là. Et là, on va aussi donc plus parler... Enfin, Azé va plus nous parler des méthodes qui sont employées, du coup, dans ces lieux-là, sur les personnes qui sont privées de liberté.
0: Et peut-être avant de parler des méthodes, un truc qu'on voulait dire en début d'émission et qu'on n'a pas dit, on a dit ouais, c'est vrai qu'à l'envolée on parle peu d'enfermement psy aussi, enfin psy, même si après on a vu toutes les formes de violence et d'enfermement psy qu'il y a en prison, mais il y avait quand même une émission le 17 février 2023, donc vous pouvez aller réécouter sur notre site. Et qui parlait de violences psy vraiment extrêmes, et notamment du cas de Charlotte, qui était morte aussi à la suite de violences psychiatriques, et dont la maman était venue parler à l'émission. Donc c'est un combat, le combat pour Charlotte, qui continue. Il y a eu des trucs il y a quelques mois et quelques années, il y aura des trucs peut-être prochainement, ouais. Mais c'est
2: aussi une manif devant l'HP, ouais. Et surtout je pense en fait à cette antenne on vous donnera, enfin il y aura des prochains trucs qui vont, ouais, se passer, et donc bien sûr on vous tiendra au courant de ce qui se passe. En attendant, vous pouvez réécouter bien sûr cette émission sur le site de L'Envolée, et voilà.
0: Bah ouais, et donc on reprend cette discussion avec Azé qui nous parlait justement de toutes ces questions psy, et donc on a fait ce catalogue entre guillemets des différents lieux d'enfermement psy, et là on voulait discuter un peu plus de ce qui s'y passe, et donc des méthodes avec 3000 guillemets de soins avec 4000 guillemets psy, puisque voilà, on a lu tout à l'heure un témoignage de quelqu'un qui nous disait l'enfermement c'est un soin, donc on voit ce que c'est la conception du soin.
3: Ouais, je pense que dans les méthodes employées il y a trois grands trucs, mais après il y aurait beaucoup d'autres choses dont on pourrait parler, hein. Mais déjà, les médicaments, là on a parlé avec l'ECRA de l'emploi de la camisole chimique. Les médicaments, ça va être automatique quand on passe par n'importe quelle structure psychiatrique. Il y a un énorme recours, et de plus en plus en fait, aux anxiolytiques, somnifères, antipsychotiques. Sachant que voilà, les antipsychotiques, maintenant on les distribue un petit peu... Enfin, très facilement, et c'est des médicaments. Enfin, non seulement le refus, il est impossible. Si tu refuses, par exemple, en hospitalisation libre, où tu es là avec ton consentement, on va te menacer, on va t'hospitaliser sous contrainte, en fait. Enfin, et aussi, tu as zéro explication quand on te fout sous cacheton quels sont les effets. Enfin, à la limite, on va dire, bon, là, on va vous mettre un antidépresseur, là, un stabilisateur d'humeur, là, un anxiolytique, là, nanana. Mais on ne va pas expliquer déjà les effets, sachant qu'il y aurait beaucoup de choses à dire sur les médicaments psy et leur efficacité, leur soi-disant efficacité, et sur quoi ça se base et tout ça. Mais bon, ce n'est pas le sujet aujourd'hui. Il n'y a pas d'explication sur les effets secondaires qui peuvent être extrêmement violents, qui peuvent être hyper brutaux, et sur les interactions médicamenteuses avec d'autres traitements. Il y a des gens qui se mettent en danger comme ça, sans le savoir, mais en fait, qui prennent avec d'autres substances et tu ne sais pas qu'en fait, c'est hyper dangereux. Ou avec des prods, de la drogue, c'est aussi, ça peut être potentiellement dangereux. On ne t'explique pas non plus sur le sevrage. J'en parlais pour les gens en CRA qui sortent et qui doivent se taper un sevrage hyper brutal. Et en fait, le sevrage, c'est vraiment un truc qu'on t'explique pas. Et même les médecins, les psys, ils connaissent rien en soi. Et c'est un truc qui est hyper compliqué, qui va prendre des mois. Ça va être très, très compliqué parce que tu peux vraiment développer des addictions. Voilà. Donc, je pense ça. Et puis, bah, y a vraiment un côté... les médicaments, bon, ça va être présenté sous un angle, c'est du soin, c'est pour vous et tout ça. Mais il y a un côté de bien gérer les gens, qu'ils soient bien calmes, qu'ils soient bien dociles, qu'ils ne fassent pas de vagues. Voilà, quoi. Une autre méthode qui est employée, c'est l'isolement. Je crois qu'on avait un témoignage dessus. Je pense qu'on peut le lire et j'en parlerai un peu plus.
0: Ouais, carrément. Bah, c'est toujours le témoignage qui nous venait d'Eau Vive et qui avait été écrit en 2020. Donc on en lit juste un petit bout. À côté de ma chambre, il y a la cellule d'isolement. Là, il y a un mec qui a été, comment dire, peut-être pas neutralisé, mais violenté par les infirmiers parce qu'il était réticent à leur obéir. Là, il est enfermé à l'isolement, on ne sait pas pour combien de temps. Lui, il crie derrière la porte qu'on le torture et il demande à voir les surveillants. J'essaie d'aller lui parler à travers la porte pour le rassurer. Je comprends qu'il ne soit pas bien. Moi, quand je suis arrivée ici, je me suis réveillée, je ne savais pas ce que je foutais là.
3: Ouais, enfin ça, ce truc de gens qui se réveillent et qui sont passés par les urgences psy ou enfin quoi, et qui se réveillent en chambre d'isolement, donc qui n'ont pas du tout leurs affaires, c'est un truc qui revient beaucoup aussi... Et les chambres d'isolement, c'est un peu comme le mitard. Donc, on est complètement fermé. Il y a un matelas au sol et un chiotte, quoi. Et on n'a pas ses affaires ni quoi que ce soit.
0: Et le mobilier qui est vissé au sol.
3: Ouais, si, il y a du mobilier. Enfin, je pense
0: mais vissé au sol.
3: Ouais,
0: voilà.
3: Vraiment.
2: C'est ouais.
3: Bah, c'est quasiment automatique quand on est hospitalisé sous contrainte ou en UMD. Enfin, en UMD, c'est automatique. Et il y a une vraie généralisation des chambres d'isolement sous Sarkozy. Je parlais des UMD tout à l'heure aussi qui ont été multipliés sous Sarkozy, mais il s'est servi d'une personne qui s'était échappée d'un hôpital psychiatrique et qui a pendant sa cavale assassiné quelqu'un. Et en fait, il s'est servi de cette histoire pour vraiment renforcer tout un arsenal sécuritaire et répressif en psychiatrie. Je sais que des gens ont parlé à cette période qui est allée en HP, qu'ils voyaient des chambres d'isolement être construites. Quoi. Et moi, on m'en a parlé en me disant aussi c'est de la torture blanche. Et c'est censé être encadré légalement. Donc c'est 12 heures renouvelables, pas plus que 48 heures. Avec soi-disant, toutes les 12 heures, tu as deux avis médicaux. Mais en fait, il y a plein de gens qui restent des jours, voire des semaines. Et tu as, je crois, une disposition légale pour permettre ça. Mais c'est un truc hyper encadré, normalement, où tu dois demander l'avis... de représentants de la loi, mais c'est absolument pas fait. Et il y a ce truc-là, il en parle dans le témoignage, de aussi ce, un peu bah, « Ah, tu nous obéis pas, on va te foutre à l'isolement, quoi. » C'est ce truc de punition, ou alors c'est les soignants qui se passent leur nerf et qui vont foutre quelqu'un à l'isolement. Voilà, c'est... Et après... Même en hospitalisation libre, on peut avoir une certaine forme d'isolement, même si c'est pas comparable parce qu'on va être enfermé dans sa chambre, donc on a quand même ses affaires, etc. Mais moi, je l'ai vu personnellement quand j'ai été hospitalisée il y a pas mal d'années. Mais une personne, du coup, on était hospitalisée sous un régime libre, on était censé être consentant pour être là, etc. Et une personne a voulu partir. Mais en fait, le psy n'était pas d'accord. Enfin, les soignants n'étaient pas d'accord. Du coup, ils ont rattrapé la personne. Enfin, ils ont appelé la sécurité pour qu'ils rattrapent la personne. Et la personne, elle a été enfermée dans sa chambre pendant 3 jours. Donc, elle mangeait dans sa chambre, tout ça. Enfin, elle ne pouvait plus nous voir. Et voilà. Donc, aussi sur toute l'ironie de l'hospitalisation libre.
0: Ouais,
3: voilà.
0: Ça dit bien ce que c'est, ce régime, quoi.
3: Ouais. Après, c'est clair que ça reste le régime, entre guillemets, enfin, le moins pire, quoi, si tu veux. Mais, puis bon, ça va beaucoup dépendre des établissements, de si t'es en HP ou si t'es en clinique, etc. Mais, voilà. Libre, ça reste un lieu d'enfermement quand même. Quoi.
0: Libre tant que tu prends tes médocs et que tu es OK pour y rester. Quoi.
3: Voilà, c'est ça.
2: C'est ce qu'on disait, on parle souvent ça sur la prison, mais forcément, du coup, ça fait peur au reste, le fait qu'il y ait des régimes d'isolement à l'intérieur de cellules d'enfermement psy, parce que en fait, tu flippes d'y aller, et du coup, tu vas faire ce qu'on te dit de faire ou pas le faire, mais du coup, tu vas te retrouver. Tu sais qu'il y a des gens, du coup, on n'est pas revenu sur ça, c'est vrai, mais du coup, tu crées aussi potentiellement la solidarité avec les gens avec qui t'es. Donc, tu sais qu'il y a un de tes camarades qui s'est retrouvé là-bas il y a 3 jours. Enfin, voilà, c'est des lieux Ben voilà, ça marche de la même manière que l'isolement, que le mitard, ou enfin, en prison en vrai, hein, c'est la même chose, quoi.
3: Ouais, carrément. Et d'ailleurs, toute tentative de solidarité vis-à-vis de ça va être... les soignants vont tenter de casser ça, et parfois de manière bienveillante, soi-disant. Enfin, en disant, il y a un truc complètement détourné comme ça, en disant, non mais vous êtes là pour vous concentrer sur vous, faut pas se préoccuper des autres, il n'y a que comme ça que vous allez avancer. Et ceci, c'est une manière hyper fourbe, en fait, de casser les liens que tu pourrais avoir, les solidarités que tu peux créer, parce que, mine de rien, il y en a des luttes en HP qui ne sont pas forcément relayées, parce que c'est difficile de faire sortir la parole. Mais voilà, quoi, il y en a de la solidarité en HP, il y en a des trucs, des fois ça passe par des trucs tout cons, se partager des clopes, de la bouffe ou des trucs comme ça, mais voilà. Mmh. Et la troisième méthode employée, ça va être la contention. Donc là, en gros, c'est on est sanglé à un brancard. Genre, en général, ils sont attachés par les poignets, par les chevilles. Alors, pareil, il y a un encadrement légal. Normalement, c'est pas plus de 6 heures. Max 24 heures si c'est renouvelé. Mais il y a beaucoup de prolongements illégaux. Et c'est pareil, ça va être utilisé comme punition pour faire chier. Et en fait, c'est extrêmement violent parce que t'es attaché, allongé. T'es littéralement à la merci des soignants, de n'importe qui peut passer. Et voilà, c'est vraiment c'est traumatisant, quoi, pour les gens. Et si t'es par exemple en train de... T'es en pleine parano ou t'es hyper angoissé, ça va juste entretenir ça, quoi. Mmh. Et beaucoup de soignants, soi-disant de gauche, qui sont invités par des partis de gauche, etc., un peu leur beurre en disant oui, nous on est contre la contention, voilà.
0: Ouais. Mais pas la médicamentation et l'isolement qui sont aussi des violences de ouf.
3: Ouais, et puis alors non seulement ce truc de limite on devrait les applaudir pour être contre ça.
0: Et, quel humanisme.
3: Ouais, et puis en plus ils capitalisent là-dessus, bref. Et par contre, qui vont défendre d'autres méthodes, je pense à Mathieu Bellassène qui est adoré, qui est chouchou de la gauche, qui se dit clairement contre la contention. Par contre, lui, il défend une autre méthode, c'est le packing. C'est, je crois en français, on traduit ça par contenance. C'est beaucoup utilisé sur les personnes autistes. C'est un truc où on va t'envelopper, en fait, dans un espèce de drap ou je sais pas. Et alors lui, il en parle, il défend ça. Il a écrit des articles qu'on peut aller voir sur Internet. Il décrit ça de manière archi bienveillante, il parle ça d'un moment privilégié entre soignants et soignés. Mais en fait, il y a plein de gens qu'on décrit ça comme étant une violence, et qu'à partir du moment en fait, où tu as un psychiatre face à toi qui va te proposer ça, même s'il va le dire de manière avec des mots gentils, de manière douce, ça n'empêche pas qu'il y a toujours une relation de pouvoir, une domination qui existe, quoi. Et puis ouais,
0: Puis t'as pas envie d'être touché et d'être entravé dans tes mouvements sans ton consentement, en fait.
3: Mais apparemment, c'est un moment merveilleux à partager.
0: On n'en doute pas.
3: La relation. Enfin.
2: Mais du coup, en fait, on va arriver bientôt à la fin de cette émission. Mmh. Enfin, tu voulais rajouter un truc
3: Là, non.
2: Qu'on va continuer. Parce que du coup, on va faire une deuxième partie à cette émission. Parce qu'on n'a pas du tout fini tout ce qu'on voulait discuter avec Azé. Et du coup, on fera une deuxième émission sur ces questions-là. Et notamment sur... on reviendra en fait sur les effets réels que ça a sur les gens... qui sont à l'intérieur, mais aussi du coup à leur sortie, à l'après, en fait, l'après de la peine. Et on reviendra aussi sur le fait de relayer la parole de l'intérieur, la nécessité de faire un appel à témoignage, tout ça. Donc ça sera dans une prochaine émission en direct.
0: Ouais, et les perspectives législatives aussi, avec Darmanin, notre Sarkozy des années 2020, la loi sur la loi sans fin de vie, on en reparlera aussi dans quelques semaines.
2: Ça, c'est juste parfois des petits spoils pour vous ayez très, très envie d'écouter cette émission, cette prochaine émission.
0: Yes.
2: Et du coup, on avait un super agenda en fin d'émission.
4: Eh ben ouais, salut à tous. Alors, il y a une première marche à Nanterre, samedi 21 mars, donc demain à 14h30 devant le lycée Joliot-Curie. C'est pour Naël qui a été assassiné en 2023 par la police et pour tous les jeunes qui sont victimes de l'impunité policière. Toujours à Paris, il y a une manifestation à 14h, place de la République, pour le droit à l'autodétermination du peuple kanak et pour l'abandon du projet d'accord Bourguival. Et encore samedi 21 mars, à 15h, mais cette fois à Lyon, place Jean Massé, il y a la marche annuelle contre les violences policières, pénitentiaires et le racisme systémique.
0: Bah, merci beaucoup, Gabriel, pour cet agenda.
2: On est large niveau temps. J'aurais pas dû t'interrompre. Du coup, on avait des petits coucous à passer, comme toujours. Du coup, un coucou à BN, un coucou à Aurélie, un coucou à Kémy, à Fabrice, à Redouane, à l'infâme, à Zouzou, à Blanche, à Nicolas et à Pascal. Et à toutes les personnes aussi qui sont du coup enfermées en HP ou dans toutes tous les enfermés psychiatriques, enfin dans les endroits enfermants psy, je vais y arriver. Et du coup à tous les prisonniers et à toutes les prisonnières et à leurs proches.
0: Et rediffusion mercredi matin. Alors la dernière fois il y avait Serge, donc c'était bien pratique, il savait à quelle heure c'était, mais 8h30, merci, heureusement que Jade est avec nous ce soir. Et comme toujours,
2: force, courage, détermination.
0: Et il n'y a pas d'arrangement. I make a million.

0: Bonsoir, bonsoir, bienvenue dans le Carré VIP, une émission de la résidence du collectif Barbarie, collectif culturel de lutte engagé sur les questions décoloniales, antiracistes et anti-impérialistes. Pour ce quatrième épisode, nous accueillons trois membres de Démocrapsy, collectif anti-psy et antiraciste. Ce soir, nous parlerons des approches antipsychiatriques, antiracistes et de formes de soins fondées sur l'organisation collective et communautaire. Bonsoir Démocrapsy.
1: Bonsoir. Bonsoir.
2: Salut.
1: On était prévenus pour le jingle, mais quand même.
3: Ouais.
1: Du lourd.
4: Du coup, pour commencer, est-ce que vous pouvez vous présenter un petit peu, genre, qui êtes-vous individuellement, tous les trois?
1: Alors avec nous, on a Anna, dite Anna K47.
5: Ouais, c'est moi.
6: Attends.
5: Et qu'est-ce qu'il faut que je raconte?
1: Membre fondatrice de Démocrapsy.
5: Ouais, et grande argentière, je veille sur les sous.
1: Nombreux.
5: Nombreux, ouais.
1: Et après, il y a notre homme blanc.
2: Homme blanc, cis hétéro.
1: Mais il a quand même du vernis à ongles à paillettes, oui. Rassurez-vous. Il est des nôtres.
2: Et moi, je suis Tointoin, ministre de la propagande à Démocrapsy.
1: Et Capucine, membre de Démocrapsy et aussi de la CASA, donc communauté autogérée de soins antiracistes et anticapitalistes.
4: Trop stylé. Est-ce que vous pouvez nous présenter un peu qu'est-ce que c'est Démocrapsy? Et quelles sont les actions du coup, que vous créez avec ce collectif?
2: Oh, c'est chaud.
4: C'est chaud?
5: C'est chaud.
4: C'est vrai?
5: C'est quoi? C'est un joyeux bordel, Démocrapsy?
2: C'est tout pété.
5: Ouais, c'est tout pété surtout. Bah, c'est un collectif. C'est des. Ouais. Bon, j'en ai tellement parlé.
2: On est des fous et des folles.
5: Ouais, et des soignants.
2: Et des travailleurs exploités dans le milieu. Et il y a aussi des gens qui n'ont rien à voir avec tout ça, mais qui s'intéressent à ces questions de troubles psy ou de maladies ou de traumatismes. Voilà. Et donc, on est regroupés pour créer des espaces autogérés de soins et aussi promouvoir une approche démocratique des soins. Moi, je le dirais comme ça.
5: Ouais, c'est très bien. Ouais.
2: Pas mal.
5: Ouais, c'est pas mal.
2: Mais on fait
5: on est horizontaux, en fait.
2: Ah oui, ça, oui. Ouais, on dessine ensemble.
5: C'est important, on est à l'horizontale, ouais. Toujours.
4: Toujours à l'horizontale.
5: Non, parce qu'on s'affranchit de l'oppression des soignants sur les soignés. Maintenant, c'est les soignés qui oppressent
2: oui, et puis
5: les
2: alors,
5: soignants.
2: Moi qui suis un ancien bourreau, j'apprends à me débourroifier, parce que j'étais infirmier
5: ça
2: en psychiatrie. Et j'ai martyrisé pas mal de gens, donc j'apprends aussi à... Mais je suis aussi fou.
4: Ok.
2: Donc je mélange un peu les casquettes, mais on est plusieurs, hein, comme ça, à Démocrapsy. Et donc on essaie de penser un truc autrement, du soin autrement. Et puis on les lie avec toutes les questions d'oppression systémique. Je ne fais pas la liste, hein, parce que ça va être long.
0: Il y en a beaucoup.
4: Et du coup, souvent, quand on parle de penser la psychiatrie autrement, on a le mot antipsychiatrie qui revient. Est-ce que vous, c'est un mot déjà que vous utilisez au sein du collectif? Pas du tout
2: bah, ou, alors, on n'est jamais d'accord.
4: Pas tous d'accord.
2: On n'est jamais d'accord.
4: Okay.
5: Moi, je n'aime pas les étiquettes. On en a déjà assez. Ouais, on a un diag et c'est une grosse étiquette. Donc, je n'aime pas trop l'idée qu'on ait une étiquette antipsy. Forcément, dans notre réflexion, on est très, très, très, très, très, très, très, très, très critique de la psychiatrie. Mais j'ai pas envie qu'on me colle une étiquette de plus, quoi. J'en ai assez. Maintenant, toi, t'es pas d'accord, donc je te laisse.
2: Non, mais je trouve que dans nos réflexions, au départ, nous, on dit on avait fondé le mouvement, le M2RP, qui était le mouvement de la réforme et de la révolution en psychiatrie,
4: okay.
2: Et qu'on voulait pas choisir... sur la stratégie, si on était réformiste ou révolutionnaire, on voulait un pied dans les institutions pour les subvertir et un autre pied dans des trucs marginaux et on faisait ce qu'on voulait et on inventait d'autres trucs. Et petit à petit, on s'est intéressé aux questions anti-psy. Et je dirais qu'aujourd'hui, parce qu'on a fréquenté, on s'est retrouvé à fréquenter des gens de l'anti-psy. Et du coup, nous, on se dit anti-psy concret.
5: Ouais,
2: et beaucoup. Pas versus antipsy de salon et voilà l'antipsy théorique un peu nul quoi.
5: Non puis surtout je pense que ce qui est fondamental c'est qu'on s'adresse à tout le monde. On vient de la banlieue donc les gens ils s'en foutent de savoir si t'es antipsy, pro-psy. Eux ce qu'ils veulent c'est un espace où s'exprimer, où parler, où venir déposer leurs paroles. Et certains vont se politiser forcément au contact du collectif, mais s'ils se politisent pas, c'est pas fondamental. Alors que moi, j'ai l'impression que dans les courants anti-psy, si t'es pas anti-psy,
2: radical,
5: t'es pas accepté. Alors que nous, on fait un accueil inconditionnel et on accepte tout le monde.
1: Et je pense qu'il y a, dans la démarche à la fois de la CASA et de Démocratie, il y a surtout une volonté d'être vraiment sur le terrain et de partir des besoins des personnes concernées sur le terrain, qui sont à l'endroit où nous on était avant d'avoir créé Démocratie, c'est-à-dire en pouvant exister vraiment nulle part, parce que ça existe. Démocratie, c'est né du fait qu'il n'y avait pas d'autre espace, qu'il y avait vraiment une nécessité. Et donc, on sait très bien que quand on est des personnes qui en ont le plus besoin, les plus précaires ou qui habitent dans les quartiers les moins favorisés, et ben en fait, il n'y a rien qui existe à part l'institution, même si elle est défaillante et même si les services publics sont assez exsangues actuellement. Mais il n'empêche que, par exemple, à Vitry, Démocratie tient son antenne dans le centre social. Et qu'en fait, c'est les personnes qui vont au centre social qui ont le plus besoin des ateliers et qui n'ont pas accès à des espaces militants, par exemple, comme ce qui se pratique dans l'antipsy. C'est vrai qu'il peut y avoir ou dans tout le milieu militant, on peut le décloisonner, je pense, du fait de juste être dans la lutte pour la psychiatrie. On peut être sur d'autres luttes, que ce soit l'écologie ou l'antiracisme. Il y a des espaces militants qui sont en lutte, comme le festival où on s'est rencontrés, le festival des digitales la dernière fois. Pendant tout le samedi, j'étais la seule personne non blanche, jusqu'à 16h au moins. Et donc, je pense qu'à un moment donné, il faut se poser quand même des questions et savoir pour qui et avec qui on travaille. Parce que ça ne suffit pas de faire de la théorie. Quand on voit qu'on est la seule personne non blanche dans un festival Antifa, on se dit qu'il y a beaucoup de théorie et que dans la pratique, c'est un peu plus compliqué. Et de pouvoir travailler avec les personnes qui en ont le plus besoin, ce qui est la situation dans laquelle moi j'ai été, ça veut dire que quand on n'a pas de moyens, on n'a pas forcément accès au milieu militant, on va à l'hôpital, on va au centre social, et c'est à travers ces endroits-là qu'on peut se réunir. Donc ça demande effectivement de travailler avec l'institution, parce qu'au final, elle est, contrairement au milieu militant, qui fonctionne souvent dans un entre-soi, même si c'est important aussi, ça nous donne de la force et ça nous permet d'avancer. Mais les bénéficiaires les plus précaires, il faut accepter de bosser avec l'institution pour être auprès des personnes qui en ont besoin, en fait.
4: Ok. En vrai, moi j'ai l'impression que, j'avais l'impression que le mot antipsychiatrie, justement, c'était le. Enfin, moi je connais pas suffisamment les mots qui englobent le fait de critiquer la psychiatrie. Et j'avais l'impression que c'était un peu le seul mot, du coup, qui critiquait un peu cette institution qui est la psychiatrie. Et du coup, je me pose la question de, dans le concret, vous, c'est quoi les formes d'action que vous avez trouvées, du coup, avec Démocratie pour agir à la fois, en prenant compte de cet espace qui est nécessaire, parce qu'en fait, on n'a pas d'autre espace de soins quand on est fou, tout simplement, genre, pour faire plus simple. Comment à la fois on peut, du coup, travailler avec cet espace et en même temps, j'imagine aussi, en dehors, créer d'autres initiatives de soins, genre.
2: C'est hyper concret. En fait, nous, on passe par déjà des groupes de parole autogérés. Mmh. Et rien que ça, tu vois, c'est libérer la parole et s'assumer comme fragile, et de parler de nos expériences et de les confronter, d'en faire quelque chose du commun, quoi. On n'est pas tout seul avec ça et on se reconnaît dans les vécus des autres. On fait de l'autodéfense sanitaire, mais sans le dire comme ça, mais on se file des tips, on réfléchit ensemble sur telle ou telle situation, comment moi j'ai géré, comment toi tu peux gérer, est-ce qu'on vient pas te donner de la force sur cette situation-là. Nous, on va au contact des services et on leur dit, on a implanté, par exemple, sur un secteur, le secteur de Montreuil, qu'ils fassent des directives anticipées en psychiatrie, donc c'est-à-dire que les gens vont choisir leur modalité d'hospitalisation. Ça reste que c'est une hospitalisation en psy, on est d'accord, mais c'est du coup des gens qui vont pouvoir être moins martyrisés pendant leur hospice. Donc c'est plein de petites choses comme ça. Après, on se sert, nous, notre réseau. Y a Capu qui nous a fait pas mal de yoga, mais il y en a d'autres qui proposent leur truc aussi. Et donc, on se sert aussi des compétences de chacun, on les valorise. Et tout ça participe à quelque chose d'où on s'auto-organise. Et on ne s'enferme pas aussi, je dirais, il y a un truc hyper important, mais on ne s'enferme pas dans un cercle psy. On impose aussi aux autres que c'est une question collective, la santé mentale, et qu'on a maintenant, on met le pied dedans, on est là, et vous allez faire avec nous. Et du coup, on bosse avec d'autres collectifs qui n'ont rien à voir avec la psy. On crée du réseau autour de nous pour je sais pas où je vais là.
5: Oui, tu pars dans un tunnel.
1: Après, il y a aussi des actions comme le collage à l'hôpital.
2: Ah oui, on a fait ça.
5: Ah, ça, c'était bien.
2: C'est vrai qu'on a fait ça. On a fait une campagne de collage revendicatif dans les hôpitaux, quoi, à Sainte-Anne notamment.
4: Okay.
2: Et on a une.
4: C'était
2: une...
4: quoi les revendications du coup de ce collage? Du coup, qu'est-ce que. Enfin, comme j'ai l'impression que j'ai un peu. J'avais vraiment prévu ma première question sur les questions de l'antipsychiatrie pour du coup amener une critique de l'antipsychiatrie. Mais du coup, qu'est-ce qu'on reproche en réalité à la psychiatrie actuellement? Du coup, par exemple, à travers ce collège, quelles étaient un peu les revendications que vous avez mis en avant pour reprocher à la psychiatrie
5: hein? Ben, y avait la coercition. Il y a si attaché n'est pas du soin. Il y a la volonté aussi d'avoir des soins démocratiques. Alors, l'affiche, je ne l'ai plus. Il y en a une que j'adore, c'est « I'm not your psychotic, sortons de la honte ». Il y avait aussi sur le travail dans les ESAT, le fait que les personnes, les camarades qui sont dans les ESAT, ils ne sont ni salariés, ils sont surexploités, donc on demandait l'autogestion.
2: L'autogestion des travailleurs en ESAT.
5: Ouais, pour les travailleurs en ESAT, qu'est-ce qu'on a d'autre?
2: L'AH qui est en dessous du seuil de pauvreté. Ouais. Donc l'allocation adulte handicapé qui est le revenu des fous et des folles en majorité et qui est du coup en dessous du seuil de pauvreté. Donc nous, on le réclame au niveau du SMIC, avec un SMIC revalorisé évidemment. Et on avait l'extrême droite tue les foules. Bon, ça, c'était par rapport à un moment où il y avait les élections, je crois. On avait fait une campagne là-dessus, sur le fait que l'extrême droite est un danger pour les fous et les folles. Ouais, je sais plus. Et oui, en gros, sur le fait que la psychiatrie est coercitive et dans la psychophobie pure. Et que les conditions matérielles d'existence des fous et des folles, elle est catastrophique, quoi. C'est des gens en dessous du seuil de pauvreté, exploités au travail jusqu'à l'os. Et que nous, on réclamait aussi... Et puis, âme nature psychotique, donc âme nature négro de Baldwin, c'était dire aussi... Maintenant, on est là, on est fiers d'être là. On a aussi des valeurs propres à la folie... à la condition de fous et folles qui sont positives, parce qu'on est dans l'entraide, parce qu'on est dans la bienveillance, parce que on est cool, quoi.
4: Et du coup, vous, dans vos parcours intimes, quand est-ce que ces luttes elles ont commencé à naître? Du coup, ces questions de remettre en question la psychiatrie, si c'est
0: nous organiser collectivement pour penser un peu en mode politique,
5: C'est, en fait, quand on a créé Démocratie, on était trois. Donc, il y avait Antoine, Fatia, qui n'est pas là, notre impératrice.
2: Fatia, notre impératrice.
5: Notre guide suprême.
2: Gros bisous.
5: Et on n'a pas pensé en matière de lutte. Nous, ce qu'on voulait, c'était déjà avoir un lieu, parce qu'on n'était pas très heureux. On s'est connus dans un CATTP, donc un centre d'accueil thérapeutique à temps partiel, où on était infantilisés, où il n'y avait pas d'autonomie, où on faisait de l'occupationnel. Et donc, on s'est dit, on va essayer de créer quelque chose pour parler autrement de la santé mentale. Et très vite, il y a Capu qui nous a rejoint, Aïcha. Et très vite, je pense qu'il y avait l'affaire de... Comment il s'appelle? En Belgique, qui a été tué par la police dans un hôpital psychiatrique. Et c'est là qu'on s'est dit que oui, que maintenant on savait que nous, on voulait porter quelque chose de politique. Et de fait, de l'expérience de tous les membres qui est arrivé, qui se greffait, on est entré dans les luttes, notamment sur l'antiracisme. Alors, c'est la Blanche qui parle de ça. Mais c'est venu vraiment de l'apport. Nous, on ne pensait pas quand on a eu l'idée. Enfin, je ne sais pas ce que tu en penses. On ne savait pas.
2: Si, moi, je savais.
5: Tu es voyante maintenant.
1: En fait, ce qu'il faut dire aussi, c'est qu'on s'est... Enfin, moi, je vous ai rencontré au hangar. Mmh. Donc, le hangar de Montreuil, c'était un squat. Et c'était un squat tenu par des jeunes de quartier. Ce qui était, je crois que c'était le seul à peu près en Île-de-France. Et en fait, c'était effectivement tout partait de l'idée de juste avoir un lieu et d'exister ensemble. Moi, je venais plus de la lutte des quartiers populaires, de la lutte contre les violences policières, etc., l'antiracisme. Mais aussi, bon, à Montreuil, on a un fort, on avait en tout cas un fort terreau de squat, de voilà, lutte pour le logement. Et en fait, le hangar, ça a été l'endroit dont on parle, je pense, après le premier confinement. C'est vraiment un endroit où, pour les personnes des quartiers, il y a eu un espèce de carrefour où on s'est rendu compte. Ça a permis de mettre sur la table toutes les expériences vécues, toutes les oppressions subies, et puis de se rendre compte qu'en fait, tout était lié, tout était interconnecté, et que oui, évidemment, on avait besoin de travailler sur la santé en fait en priorité, parce que ça rejoignait vraiment toutes nos autres luttes, et qu'on avait avant tout besoin de pouvoir guérir, et guérir, enfin, aller vers l'établissement, en tout cas, collectivement. C'est devenu le fil conducteur qui a réuni tout le monde, en fait.
0: Et comment ça s'est un peu articulé au hangar avec les autres questions de lutte, est-ce que, genre, je sais pas, il y a eu des moments organisés en commun avec les personnes qui fréquentaient le hangar? Est-ce que les questions d'accès aux soins, elles s'est posées aussi avec les personnes du hangar? Enfin, comment démocratie un peu, enfin, comment ça s'est un peu organisé là-bas?
2: Ben, nous, on a fait un truc un peu, bon, déjà, on a beaucoup appris aussi des luttes qui avaient au sein du hangar. On s'est beaucoup nourri de ça. Et puis, nous, on a fait un truc un peu bizarre, c'est qu'on leur a proposé un café. Et du coup, on a mis en synergie tous les collectifs qu'il y avait au sein du hangar et on a créé ce truc-là, ce qui a permis que ce soit un lieu un peu où on se rassemblait tous. Et après, bah, nous, comme on montait déjà des groupes de parole, bah, les différentes personnes qui étaient au sein des collectifs commençaient à participer Et après, sur les questions de santé, je crois qu'on n'a pas eu le temps d'aller plus loin. Enfin, et si ce n'est qu'il y a eu la CASA, pardon.
1: Alors, en fait, on a mis en place... c'est vraiment de fil en aiguille, encore une fois, en partant juste vraiment des besoins qu'on avait de manière pratique, comme Antoine vient de le dire. Donc, on a monté le café, il y a eu la cuisine. Du coup, il y avait des repas en commun, il y avait des maraudes, il y avait des moments où on faisait de la yoga-thérapie. On avait créé une salle qui était un cocon, qui était une salle où on fait un repos, relaxation, les thérapies, les ateliers yoga, etc. Et où chacun pouvait avoir la clé aussi quand il voulait pour venir se reposer. Et donc, c'est avec cette salle de soins qu'on s'est dit on crée la CASA, puisque nous, on voulait faire un centre de santé communautaire. Mais c'est en ayant mis en place tout ça au sein du hangar qu'on s'est rendu compte qu'on était un centre de santé communautaire sans l'avoir théorisé. Et voilà, donc dans tout ce qu'on a fait, en fait, c'est vraiment par la pratique qu'on est arrivé à se dire, en tout cas pour moi, hein, parce qu'il y a d'autres personnes pour qui c'est pas le cas dans le collectif, mais je pense que pour quand même quelques-uns d'entre nous, c'est vraiment par la pratique qu'on s'est rendu compte qu'il y avait des choses qui étaient déjà théorisées et que effectivement ça rejoignait des luttes qui avaient déjà été faites. Et là où je pense que démocratie, c'est quand même quelque chose d'unique et qui est, c'est un peu un ovni dans le milieu des luttes, c'est que nous, c'est vraiment resté axé quand même sur la pratique et qu'il n'y a pas de... on a assez peu de liens avec le milieu des luttes de manière classique, quoi, j'ai envie de dire.
2: Et puis on ramène tous les fous du bus, quoi, aussi.
1: Ouais, voilà. Alors, en fait, toutes les personnes qui ne peuvent pas se retrouver ailleurs, elles viennent à démocratie.
5: C'est un joyeux bordel.
2: On a fait yoga bédo aussi.
1: Nous avons fait un atelier Weed Yoga, c'est celui qui a rassemblé tout le monde, j'en suis assez fière.
5: C'est celui qui a permis qui sont restés. C'est celui aussi où oui. Les dissensions...
4: Ne parlons pas de dissensions. D'accord. Mais en vrai, c'est genre, je pense que, enfin, même moi, par rapport à mon parcours personnel, en vrai, de vrai, en fait, j'ai un parcours avec la psychiatrie qui m'a amené à me poser ces questions, en fait, d'antipsychiatrie. Et genre, c'est en découvrant, en fait, la violence qu'était cette institution, en fait, que j'ai découvert vraiment, genre, tout ce que ça comprenait, en fait. Et en réalité, c'était aussi à la fois, c'est vraiment une lutte, la question de la santé, qui croise vraiment plein de luttes différentes, en fait, qui se rejoignent énormément, genre. Enfin, que ce soit dans le passé et dans l'histoire, quand on voit l'histoire de la psychiatrie et comment elle s'est construite et comment elle a permis de marginaliser genre, et de violenter pas mal de personnes. Et comment même concrètement aujourd'hui, il y a un lien énorme entre le système psychiatrie et les questions d'antiracisme qui sont présentes, enfin les questions de racisme pardon, qui sont présentes et toutes ces luttes-là. Et du coup, c'est trop intéressant aussi de dire que vous, c'est par le fait de l'action en fait, concrète et de se rendre compte que en fait, la santé, c'est juste un besoin genre, basique et vital. Et en fait, c'est pas... par la lutte que vous êtes parti, c'est vraiment trop cool de voir en fait que c'est vraiment
3: par les besoins directement que vous avez commencé à vous organiser les uns avec les autres. Je pensais que tu allais mettre un son, c'est pour ça que je t'attendais.
0: Ouais. On va faire la mini-pause musicale. Du coup, on va écouter. C'était un son de Fou Malade.
2: Évidemment, évidemment.
0: C'est parti.

0: On est de retour.
1: C'était cool hein, quand même, cette chanson.
0: Chouette moment musical.
2: Très bon choix. Et du coup, ouais, juste après, juste avant qu'on mette la musique, t'avais souligné un peu le fait qu'il y avait un lien genre, entre le traitement, enfin, comment les gens étaient traités en psychiatrie, selon le fait que c'était des personnes racisées, ça changeait complètement la donne. Est-ce que t'avais un témoignage que t'avais envie de partager de quelqu'un,
0: une observation globale, ouais, générale
3: de quelqu'un en particulier?
2: Non, pas quelqu'un en particulier, genre quelqu'un au hasard, tu sais, genre il y a plein de témoignages sur internet et tout.
3: En fait, donc si tu veux, pour y avoir bossé en psychiatrie, t'as vraiment la négation que, enfin, du coup, la psychiatrie serait un lieu absolument neutre et pas du tout parcouru par le racisme, le classisme, etc. Et t'as affaire à des psychiatres qui sont des hommes blancs, bourgeois. Et même quand c'est des femmes noires, etc. Ils sont dans ces schémas-là de pensée. Et du coup, moi, j'ai eu affaire très souvent, et c'est encore le cas au sein de Démocratie, on en parle, c'est du fait que quand t'es racisé, en tout cas, t'es noir ou arabe, tu ramasses plus de doses de médicaments, t'es plus sujet aux chambres d'isolement, donc le fait qu'on enferme des gens dans des cellules et ils n'ont pas le droit de sortir, etc. D'être attaché aussi, parce que c'est une pratique qui perdure encore, donc d'attacher les gens. Et il y a aussi un peu plus éloignée le fait que bah t'as pas de psychiatre, on te donnera pas de psychiatre tout de suite, ou carrément t'auras pas de psychologue parce que bah toi t'as pas besoin. Et donc ça, c'est le cas d'une personne que

0: J'ai bossé Vitry, j'ai bossé 20e, et vraiment les traitements sont très très différents, quoi. Il y a des trucs, on accepte des traitements, des manières de faire, des manières de parler qui sont pas du tout les mêmes. Voilà.
1: Et moi, j'ai l'impression que c'est vachement à double tranchant, parce que dans mon parcours personnel, j'ai vérifié deux choses à chaque fois. C'est que soit on va nous psychiatriser à l'insu de notre plein gré pour éviter de nous soigner. En l'occurrence, mon fils avait une maladie génétique et on a été en errance médicale pendant 2 ans. Et au lieu de diagnostiquer la maladie génétique la plus courante, c'est-à-dire la drépanocytose à mon fils, on m'a, moi, diagnostiqué d'un syndrome de Münchhausen par procuration. C'est-à-dire que c'était plus facile pour des médecins blancs à l'hôpital, et pas que blancs, comme disait Antoine, d'imaginer que moi, c'est parce que j'étais folle que je faisais souffrir mon enfant, que de soigner mon enfant. Et, à contrario, si on a vraiment une maladie psy, ça va être minimisé. Et du coup, on ne va pas être bien pris en charge. Donc, il y a toujours un deux poids, deux mesures. Quand on n'a pas envie de nous soigner, on va dire qu'on est juste fou. Et donc, on va nous laisser sur le côté. Ou voir nous carcéraliser, ou ça va partir au pénal, parce qu'il n'y aura jamais de circonstances atténuantes et que ça ne va pas être reconnu. Et c'est toujours j'ai l'impression que c'est toujours un deux poids deux mesures et qu'on n'est jamais du bon côté de la barrière, en fait.
2: Il y a vraiment un deux poids deux mesures, parce que des fois il y a aussi vraiment ce truc, comme tu disais, qui est assez fort aussi, que j'ai l'impression que les personnes racisées sont tellement moins prises au sérieux dans leur parcours de soins, que des fois j'ai l'impression qu'il y a aussi beaucoup beaucoup plus d'errance aussi au niveau du diagnostic, bien en sûr. Mode ouais. Non, pas du tout, t'es super résilient, tu t'en sors très bien, et alors que les gens sont en grande difficulté. Et tu as les deux poids, deux mesures qui sont vraiment, vraiment, vraiment hyper forts.
1: Ouais. Et en plus, on a tellement l'habitude d'être maltraité aussi. Et on est au carrefour de tellement d'oppression et de tellement de discrimination que parfois, on ne se rend même pas compte que ce qui nous arrive, ce n'est pas normal, en fait. Parce qu'on est quand même habitué.
3: Mais même, j'avais l'impression que, en discutant avec une amie il y a pas longtemps, que, par exemple, dans certains médicaments qui sont prescrits, notamment pour la dépression, en fonction de si tu es pauvre et que tu n'es pas blanc, bah, par exemple... Je sais plus, je crois que c'est la sertraline, c'est genre top de antidépresseur, et ça c'est le truc qu'on prescrit que au Bourges, sachant que c'est un peu une des meilleures molécules. Je vais pas m'avancer trop sur ça, et qu'au contraire, les gens les plus...
0: Vas-y, on va demander de la sertraline.
3: Moi j'ai entendu ça, peut-être je parle à partir de mes connaissances personnelles, et qu'on a plus tendance à aussi prescrire des trucs qui défoncent un peu plus, juste quand t'es pauvre ou non blanc.
2: Je pense que c'est la question genre du dialogue en réalité aussi, ouais. Avec les personnes en psychiatrie, elle est hyper forte, parce qu'on sent très bien que en fait, quand t'as la capacité de t'exprimer dans le français que eux ils comprennent, en vrai c'est t'as accès à plus de privilèges au sein même de l'hôpital, en fait.
0: T'as accès au dialogue, quoi.
2: Ouais, c'est
0: déjà
2: ça.
0: Rien que ça. Tu resteras fou.
1: Ils se basent sur leur fameuse littératie. Mmh. Et effectivement, il y a des bons patients et des mauvais patients.
2: Ouais, il y a vraiment ça qui se ressent énormément.
3: Mais j'ai l'impression que aussi la psychiatrisation et la médication, elle est aussi très utilisée en prison. Là où il y a beaucoup de personnes non blanches qui sont incarcérées. Et que c'est aussi un outil un peu de double peine aussi, où les personnes en prison. Juste on leur file des médocs aussi pour les calmer, ou la rébellion, ou le fait de réfuter en fait le système et le fait que les choses soient injustes, ça va être pathologisé et
1: oui, ils sont parano. En fait, il y a les deux, c'est exactement ça, ça illustre ce que je disais tout à l'heure, c'est qu'il y a les deux, tu as des personnes qui auraient dû recevoir des soins mais qui du coup vont juste être incarcérées. Alors qu'en fait, il y avait vraiment maladie psy, il y avait vraiment des soins à donner au lieu d'emprisonner. Et il y a des personnes qui n'ont pas de problème psy, mais où on va les assommer pour pouvoir mieux les canaliser, en fait, pour pouvoir mieux les contrôler.
3: Et pour vous, ce serait quoi une approche antiraciste du soin sur la question de santé mentale ou psy?
1: Moi, je pense que pour que ça soit vraiment antiraciste, déjà, il faudrait qu'il y ait de la formation, mais il faudrait partir des besoins des personnes concernées. Et en l'occurrence, c'est un sujet dont on avait envie de parler, justement, avec les digitales. C'était l'institutionnalisation de la santé communautaire. Parce que je pense que les meilleures initiatives pour venir en aide aux personnes, c'est que ça parte des personnes concernées, c'est-à-dire des pères aidants ou des patients partenaires.

0: quand c'est dans le cadre d'autres pathologies. Et au final, on se rend compte que ces statuts-là qui étaient très bien, et ça, ça permet de... Parce que on ne peut pas être que dans la théorie. Je pense que, comme disait Antoine tout à l'heure, un médecin blanc de 60 ans, il a beau faire ce qu'il veut, il a des biais, en fait. Et c'est pour ça qu'il faut que ça parte des besoins des personnes concernées si on veut vraiment être antiraciste. Mais on voit bien que ces statuts-là, de père aidant, etc., ils sont un peu récupérés, encore une fois, pour mieux contrôler les personnes plutôt que de les soutenir. C'est pour ça qu'il y a besoin d'initiatives qui partent du terrain, comme démocratie, parce que je pense que c'est effectivement en étant acteurs nous-mêmes et en se donnant du pouvoir les uns les autres, collectivement, qu'on peut s'en sortir sur ces questions d'antiracisme, puisqu'on est les personnes concernées, c'est nous qui pouvons définir comment on doit être, comment on veut, comment on doit être soigné.
1: Tu peux nous expliquer un peu la question, enfin, qu'est-ce que c'est du coup la père aidance et comment ça peut être utilisé du coup en santé mentale?
0: Du coup,
1: tu veux expliquer?
2: C'est moi qui m'y connais.
0: Bah, je pense que c'est...
3: Mais je peux faire une parenthèse pour ajouter à Capus, c'est que pour que le soin soit antiraciste, il faut que le soin soit politique. C'est-à-dire qu'il ne soit pas déconnecté du social. Et c'est ce que nous, on reproche aussi à la psy. Ce qu'on disait tout à l'heure, c'est que c'est neutre, etc. Mais non. En fait, on vit dans un environnement. On est traversé par toutes ces oppressions-là. Et tout ça, ça doit être discuté, ça doit être contré, ça doit être pensé. Et moi, je pense que, quand tu es soignant, mais d'ailleurs, je ne suis même pas sûr qu'il faille des soignants, mais en tout cas, qu'il faut penser des questions oppressives, il faut qu'on les pense et que ça impacte, comment ça impacte nos vécus intimes, individuels, et d'où les groupes de parole où nous, on essaye de que nos expériences individuelles deviennent un objet politique. Mais après, on fait ça très simplement et on se marre. Hein, on n'est pas dans de la branlette non plus.
2: Ouais, je crois que c'est peut-être aussi l'une des seules caractéristiques, c'est que nous, on se marre. On se marre vraiment. on est là pour se marrer.
3: Venez, vous allez rigoler.
2: Ouais, rigoler. Donc, la père aidance, ou patient expert, c'est une personne qui a des troubles psy et qui rétablit ou en voie de rétablissement. Alors, le rétablissement, c'est pas, on ne guérit pas, hein, parce qu'on est mal à la vie pratiquement, mais on peut récupérer un statut de citoyen, s'autonomiser, s'empowermenter, je ne sais pas comment on dit, retrouver du pouvoir d'agir. Et donc, l'idée, c'est que cette personne qui est rétablie va pouvoir, par son expérience, son vécu de la maladie, aider des personnes qui sont moins dans le rétablissement, promouvoir le rétablissement, promouvoir leur autonomie, leur émancipation. Et puis qu'on fasse tous la révolution.
3: Son vécu de l'autopsychophobie, son vécu des institutions aussi.
0: Mais qu'on brûle des commissariats.
2: Oui. Ouais. Et les prisons.
3: Et les
2: hôpitaux psychiatriques.
3: On commence ce soir, rendez-vous 29.
1: La date sera...
2: Déjà, on a une action quand même prévue, celle où on
3: vous donne pas la date.
1: C'est pas secret.
3: Voilà, qu'est-ce qu'on va faire? On a prévu, c'est qu'on va prendre un hôpital, Sainte-Anne, je pense.
2: Ouais, parce qu'ils sont sympas.
3: Et on va bloquer Sainte-Anne et on va prendre un pavillon.
2: Ouais, parce qu'on n'est pas assez nombreux pour bloquer tous les pavillons non plus.
3: Mais du coup, on va mettre en kidnapper un pavillon et on le rendra pas tant qu'ils nous auront pas rendu toutes les contentions. Donc le truc pour attacher les gens. Et tant qu'ils auront pas fait, on partira pas. Voilà. Mais moi, à 19h, par contre, il faudrait que j'y aille parce que j'ai des trucs. Mais...
2: Ouais, j'ai piscine.
4: J'ai rendez-vous avec la psy, en fait. Je ne vous ai pas dit. Après, je vais voir la psy.
3: Ah, j'ai mes médicaments à prendre.
4: Voilà, c'est ça. J'ai des trucs à faire.
2: Ouais. Ah, moi, j'ai mon terre à laine.
3: À
2: 19h. Tati, elle dort. Hein.
1: Et du coup, tu disais que ces systèmes genre de père aidant aussi, ça pouvait être utilisé, mais de manière péjorative, tu disais, par l'institution, genre.
0: En fait, c'est ce que je disais tout à l'heure, il y a les bons patients et il y a les mauvais patients. Et en fait, effectivement, l'institution, elle va choisir de valider, d'accorder un diplôme, parce que maintenant, ça fonctionne aussi avec des formations, avec des diplômes, aux personnes qui sont les moins rebelles, les moins critiques, qui travaillent le mieux avec les médecins ou avec les psys. Et qui parlent français, qui lisent et écrivent,
2: En fait, ce qu'il y a, c'est qu'il y a une récupération d'un courant. Il y a une récupération par l'institution de façon à ce que les pères aidants, ils soient dans l'institution et ils soient pas critiques de l'institution et qui en fait, ils fassent des bons malades, des malades qui obéissent. Et c'est vrai que...
0: Et qui gardent un peu les autres sous contrôle.
2: Ouais, voilà. Et alors que la père aidance, au départ, ça vient des États-Unis, c'était vraiment l'idée d'être père à pair. Il n'y avait pas d'institution.
1: Il n'y avait pas de formation pour devenir une personne qui peut aider une autre.
2: Parce que ton savoir, tu l'as à partir du moment où tu es impacté. Tu n'as pas besoin qu'on t'explique comment utiliser ton savoir.
0: Oui, voilà, c'est un peu le même combat que pour la médiation en santé, le partenariat patient maintenant. C'est effectivement comment c'est récupéré. Et je pense que l'idée, c'est toujours d'essayer de... Enfin, quand il y a une porte qui est entrouverte comme ça, on met le pied dedans. Et puis, on voit comment nous, politiquement, on peut faire exister les choses à l'intérieur. Par exemple, moi, je bosse avec l'hôpital. Politiquement, on ne va pas être sur les mêmes positions. Mais au final, une fois qu'on a mis un pied dedans, on arrive à occuper un peu d'espace, on arrive à prendre un peu de terrain. Après, ça dépend effectivement avec quelle institution on travaille. Mais ce que je veux dire, c'est qu'il faut toujours être vigilant parce qu'on sait que, bien évidemment, si on nous laisse entrer, c'est pas pour aider les personnes concernées. Si on nous laisse entrer, c'est pour que nous, on soit une aide du système pour contrôler les personnes concernées. Et une fois qu'on garde bien ça en tête, on arrive à pas être un nouveau suppôt de Satan ou un outil.
2: Suppositoire.
0: Nous ne sommes pas des outils de production de capital.
2: Ah bah le capital.
1: Je suis à court de questions. Aidez-moi.
5: Du coup, quel rôle, selon vous, peut jouer démocratie ou juste les amis ou la communauté des fous et des folles dans leur processus de soins ou même dans le soutien dans les moments difficiles et moins difficiles?
1: Et même vous, de manière peut-être aussi genre personnelle, qu'est-ce que ce fait de juste se rencontrer et de pouvoir communiquer en fait sur ça, ça vous a aussi peut-être apporté aussi?
2: Je crois que, ouais, en tout cas, moi, depuis que je suis psychiatrisée, on ne m'avait jamais parlé de rétablissement. La première fois, c'est Antoine qui m'a envoyé toute une journée au forum du rétablissement. Et je découvre que, putain, on peut être quelque chose. On n'est pas qu'une maladie, on est aussi un citoyen. Et en plus, l'idée que nous, on a tout de suite développée, c'est que le rétablissement, c'est pas... C'est pas capitaliste, c'est pas parce que beaucoup voient le rétablissement comme
1: un bon produit.
2: Voilà, on va devenir des bons travailleurs.
0: Tu peux retourner au travail. Ouais.
2: Voilà, ils vont pouvoir retourner au travail. Et nous, tout de suite, on est parti de l'idée que le rétablissement, il était collectif et que en fait, il était là pour que nous tous, on se rétablisse les uns les autres, on se soutienne et ça. C'est une grande chance qu'on a de pouvoir tous compter les uns sur les autres. Quand on va pas bien, c'est les autres qui font. On se rétablit, en fait. Et comme dans un rétablissement, des fois, on est un peu en arrière. Des fois, on remonte. On n'est pas cycliste. On ne monte pas la côte d'un coup.
3: On s'est créé une communauté. Et puis, on s'est donné une famille. Ouais, et puis, on s'est donné de la fierté aussi.
2: Ouais.
3: Voilà. Après, sur l'ambition qu'on a aussi, c'est de créer un bloc fou folle, donc une communauté qui vraiment impose un rapport de force avec la psychiatrie, mais pas que, avec l'ensemble de cette société validiste psychophobe, mais qui va pas non plus s'extraire des autres luttes, quoi. Nous, on est aussi là-dessus. On garde en tête que la priorité, c'est le fascisme, c'est le racisme. Mmh. Ça reste notre priorité. Même sinon, nous, on part de ça, des luttes anti-psychophobie. Voilà.
0: Je pense qu'en fait, ce qui est hyper important, et c'est là où on a pu se retrouver en porte-à-faux, notamment dans certains festivals, qu'on ne citera peut-être pas. Mais il y a quand même un...
3: Si.
0: Facette, ok.
2: Des noms.
0: Depuis quelques années, c'est un sujet à la mode, la santé mentale. Ouais. Et depuis quelques années, c'est à la mode de parler de troubles psy. Et là-dedans, il y a des personnes qui sont bien intentionnées, mais qui, si elles ne sont pas politisées, en fait, elles voient cette lutte-là d'une manière, qu'elles appellent une lutte, mais en fait d'une manière totalement libérale.
5: En mode développement personnel, un peu.
0: Exactement. Voilà. Et si c'est déconnecté d'une vision politique, ben c'est, en général, ça reproduit de l'oppression et ça reproduit des schémas qui sont ceux du système existant. Et à démocratie, ce qui nous fait aller bien, je pense, c'est que... Alors, c'était beaucoup plus facile à faire avant parce que ben, on a commencé en squat. Et donc forcément, quand on est en squat et que on a, c'est-à-dire qu'on a tous les moyens à disposition, on avait plein de collectifs autour de nous, et que du coup, n'importe quel besoin qu'on avait, qu'il soit logistique, matériel, il y avait aucun argent, mais il y avait à manger, il y avait à boire, il faisait chaud, il y avait des livres, il y avait éventuellement des vêtements, il y avait un dressing solidaire. Enfin voilà, quand on fonctionne dans un squat où il y a plein de collectifs, on arrive à tout créer et à tout avoir. Et en fait, la loi Casbarian, elle est quand même venue tuer ça, puisque avant, quand on avait un lieu qui fermait, qui était expulsé, bah c'était tout simple, on en ouvrait un autre. Et même quand on, enfin, il ouvrait même avant que le précédent soit fermé. Et ça, c'est quand même quelque chose qui a été tué, parce que c'est, on peut plus ouvrir des squats maintenant. Et c'est pour ça qu'on est obligé de fonctionner aussi avec l'institution maintenant. Parce que c'est dans les centres sociaux qu'on garde des permanences.
2: Et bah nous, on a déménagé dans un centre social.
0: Ouais.
5: Et ça se passe bien, du coup, d'être en plus en structure un peu associative, municipale que...
3: Moi, non, je vais parler pour celle que je dois pas citer, Fatia. Mais c'est quelqu'un, par exemple, tu vois, qui a investi le centre social et qui a un peu émancipé les femmes qui étaient là-bas. Et donc, du coup, dans le même temps, on obtient une partie du centre social pour monter notre café et tout. Mais en fait, ça, c'est insupportable que ce que est en train de faire Fatia. Parce que les centres sociaux, c'est une catastrophe, quoi. En vrai, c'est ultra infantilisant. C'est pas pour les habitants, les centres sociaux. Mmh. C'est pas vrai. C'est pour faire fonctionner la machine. Et donc, du coup, Fatia s'est retrouvée ostracisée et tout. Et puis, bah, nous, on est là, on a notre espace, on a notre petit café, mais on sert l'institution, on le sait bien. Mais bon, on arrive à faire nos affaires. Mais bon, c'est pas un lieu idéal. Nous, on a vraiment préféré le moment où on était en squat, on était beaucoup plus libre. Et puis, si on peut avoir nos propres espaces à nous, indépendants. Parce que là, par exemple, tu vois, on a voulu monter un atelier, un groupe de parole.
2: C'était l'arpentage sur les mains de ma grand-mère.
3: Ouais, mais enfin, en tout cas, un truc en non-mixité, quoi, entre personnes racisées. Mais ça a été le feu. Mm. Tout le monde nous est tombé dessus. On avait quasiment presque, c'était pas le maire qui était pas descendu pour nous dire comment ça, alors qu'ils font des groupes que avec des femmes par exemple.
1: Okay. Dans le social, dit, ça c'est possible, mais
3: voilà, les mais groupes, pas entre personnes racisées, ça c'était niais. Donc il a fallu qu'on mette quoi, on a dû requalifier le truc.
2: Non, on l'a fait au jeune.
3: Ah oui, on est parti ailleurs. Ouais. Donc non, ça t'impose quand même des conditions d'exercice qui sont voilà, t'es pas libre quoi. Ouais. Mm. T'es pas là pour t'émanciper, quoi.
5: Ouais, du coup, Nick Casbarian et vive les squats.
0: Vive les squats. Squats partout.
5: Squats partout.
3: Démocratie partout.
5: On passe à la dernière question. Tu veux la faire, Willow ?
6: Je sais pas, j'ai l'impression...
5: C'est ta question.
1: Non, mais ma dernière question a déjà été répondue. On l'a déjà traversée. Du coup, je ne sais pas quoi vous dire. Je vous invite à répondre une réponse aléatoire qui vous inspire. Voilà.
5: Une dernière déclaration.
1: Ouais.
2: Moi, il y a quand même un truc dont on n'a pas parlé dans le soin communautaire, c'est qu'on a quand même un grand projet à Démocratie, c'est d'ouvrir un lieu répit dans le 93, qui sera bien sûr chapeauté avec des institutions. Il va falloir qu'on navigue en eau trouble. Mais là, vraiment, l'idée, c'est vraiment de faire du soin communautaire à grande échelle et concret. Là, on sera dans le dur. Et on aimerait bien que la CASA soit adossée, parce qu'on pense qu'on ne peut pas juste... On ne soigne pas que le psyché, on soigne tout. On soigne les problèmes sociaux, on soigne le corps et...
0: Bah oui, la santé, c'est un tout.
2: Ouais, c'est un tout. Si tu ne sais pas ce que tu vas bouffer le lendemain... Tu peux pas y arriver.
0: Donc on avait un grand rêve, c'est de monter notre propre centre de santé communautaire. et on est en lien avec les camarades, par exemple, de la case de santé à Toulouse. Sauf que, du coup, nous, notre idée, c'était de réussir à construire notre projet dans quelques temps, parce que bon, en squat, en fait, on arrivait à le faire, mais pour récupérer un lieu, maintenant que ça n'existe plus, c'est plus compliqué. Mais les centres de santé viennent de... Enfin, c'est pas qu'ils sont en train de fermer, mais il y a la question des subventions, enfin, du financement. Depuis 2 mois, ils sont en lutte. Et donc, on se dit que si ce format-là n'existe plus, je sais pas, en fait. Il y a un moment où on arrive quand même un peu à bout des possibilités. Donc, il va falloir inventer des choses, mais ça demande... Je pense qu'on est quand même dans un moment... Enfin, voilà, il y a eu... Premier truc qui a mis un gros coup d'arrêt, c'est la loi Casbarian. Le deuxième truc qui met un gros coup d'arrêt, c'est cet empêchement de financement des centres de santé communautaires, qui était une piste de sortie, et notamment pour la santé d'un point de vue des quartiers, où il n'y a rien d'autre. Et en fait, cette fascisation qui est en train de s'accentuer et qui ferme tout ce qui était des horizons possibles qu'on arrivait encore à créer un peu dans les marges, c'est ce qui nous... À la fois, ça rend plus difficile nos actions, mais ça les rend aussi plus vitales. Et au final, ça leur donne aussi de la force, parce que sur le terrain, on est obligé d'inventer. Donc là, dire aujourd'hui comment on va faire et qu'est-ce qu'on va inventer, en fait, en vrai, on ne sait pas. Mais ça va nous pousser à aller encore plus loin et à créer nos propres structures, parce qu'il n'y a pas le choix. Et en espérant être rejoint par le plus grand nombre de camarades qui prennent vraiment... Enfin, que si je peux dire un souhait pour terminer l'émission, c'est vraiment que l'antifascisme devienne enfin antiraciste.
5: Allez. Allez.
3: Je rajoute juste, on a deux autres actus, c'est...
0: Promo.
2: Voilà, c'est moment promo.
3: Auto-promo. Et on va écrire la post-face d'un bouquin qui va sortir qui s'appelle Mad World de Misha Frazier.
2: Ouais, j'ai oublié ça.
3: Et donc, il y a une Anglaise, du coup, qui parle pas mal d'antipsy. En tout cas, notre sauce, on est plutôt OK avec ce qu'elle écrit. Et voilà, ça va sortir bientôt. Et on va faire aussi un festival tout pété de démocratie. Et on va inviter tous nos ennemis pour leur rentrer dedans. Ça fait plein d'ennemis.
2: Oui, parce qu'on n'a plus d'amis. Hein.
0: Ouais. Apparemment, on va le faire ici, parce qu'on a bien aimé.
7: Et on peut vous retrouver comment ? Sur, donc, vous a contacté avec Instagram. Ouais. Si vous utilisez Instagram.
2: Ouais, on se forme. On est en pleine formation encore, parce que c'est un outil de jeunes. Moi, je suis un peu âgée. Mais on peut nous retrouver sur Instagram, sur Facebook, parce que forcément, on a des outils pour vieux. Le lundi soir et le samedi soir, à partir de 18h, au Café Démocratie, 13 rue Constant-Coquelin à Vitry-sur-Seine. C'est direct avec le T9. C'est l'arrêt Constant-Coquelin. Non, parce que les gens, ils ont toujours... Ah, mais c'est la banlieue, c'est loin.
7: J'ai mal à passer le péril.
2: Ouais, et puis, c'est safe. C'est la banlieue. Oui, c'est safe. Donc voilà, on vous invite tous à venir parler avec nous, rigoler, parce qu'on se marre beaucoup à Démocratie.
3: Et une fois par mois ou deux fois par mois sur Montreuil aussi.
2: Ouais, deux fois à la Friche et au GEM.
3: Friche et GEM.
2: Et sinon, on va partout, on nous invite.
0: Hein. Et on attend que quelqu'un nous offre un lieu.
2: Ouais. Et par contre, si vous habitez loin et qu'il y a du soleil, on peut venir.
3: Il y a Démocratie Montpellier aussi.
2: Ouais.
3: On a Démocratie Montpellier, Démocratie Roubaix qui se construit. Si vous voulez créer votre Démocratie, petit DM Insta et c'est parti.
5: On va faire notre promo Barbarie. Nous, on fait une soirée le 15 avril au Point Éphémère qui s'appelle Sabah El Khir. Il y aura plein d'artistes trop stylés. Wassim, Rita Jouja, Patronax, Lozez, Ezouj, Mystique, Gina Reski, moi-même et Cyberjean. Et le 25 avril à la Cyberance, on organise la grande kermesse de Barbarie et on vous invite formellement.
2: Ouais.
5: Si vous voulez venir à notre kermesse et même tenir un stand, on fera du tir à la calache.
2: Je viens.
0: Si c'est des calaches roses, on est là.
5: On a tout ça. On peut faire. On peut imaginer.
7: Tu nous donnes la photo de ton psychiatre et on peut l'imprimer et tu peux tirer à la calache. Non,
5: je rigole.
0: Il va y avoir des interpellations après ce festival.
2: Ouais, on va être en prison.
7: Non.
5: Du coup, voilà, noté 15 avril et le 25 avril. Et on se retrouve dans 2 mois pour le prochain Carré Zip. Merci beaucoup à nos invités d'être venus.
2: Merci.
7: C'était trop bien. Merci.
5: Et on se lâche en musique sur
0: Despo Routi.
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9: ouais,
8: vous êtes attendu par le docteur Saïd. Ouais, j'arrive, ouais.
9: Ça sent la cigarette ici.
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1: Béton.
2: Romain.
3: Poésie bucolique, mélancolique, hors du cosmos. Un monde de vapeur et d'ambiance, parfumé, froide, étonnante. Hôtel Kochi, la porte s'entrouvre.
4: Entre deux étaux mystérieux, eaux mystérieuses, le long du marécage aux fleurs bleues et grises, le lac de Cresson, laiteux, nuageux, la gelée verte exote dans l'environnement mystique. La véranda est merveilleuse, les glaïeuls dehors tanguent dans le poil de l'herbe. Le bruit de la pluie, la chute des grosses gouttes de lumière, drôlatique météo, n'est-ce pas ? Le yaourt prenait la pluie sur la table de jardin. Le yaourt au sucre cristal, les étahirs fumantes et leurs parapluies imprimés de kiwis et d'oranges, les transatlantiques repliés, le cendrier transformé, devenu soupe d'eau, la pluie grise qui n'existait plus, les frondaisons d'éclaircies nuageuses, un bien-être soudain, vague.
5: Souhaitez-vous participer à la cérémonie des fleurs ?
4: Une explosion de silence, silence encore jeune. Sur le panneau inscrit, vous êtes à 30 km de la mer des esprits.
6: Un tableau, une estampe. Sur un lac d'or noir, des oies s'entre-dévorent. Le tokonoma. Le faux poivrier odorant, en ikebana. Le verre de saké chaud, tiède à demi, en suspension. L'horloge et la porcelaine. Les femmes chiens, aux yeux nacrés, statuaires profanes. Les bougies chauffe-plat. Le service à liqueur. Des lentilles à la menthe dans une assiette en terre. Le bocal de mélasse. Le saladier dans lequel tourbillonnaient les globuleux tapioca. Dansait, stagnait lentement le thé. Le parquet flottant. Les longues horizontales aux yeux laqués. Discutait. C'est un homme très bien, vous comprenez. Le reste imperceptible, informulé dans les lieux.
3: C'était Hôtel Kochi, aux éditions Béton Roman.

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1: Hi.
2: Hello.
3: Coucou.
4: Bonjour à tous.
1: Hello. On se retrouve pour cette nouvelle édition. Je crois que c'est le 12e épisode.
2: Le 12e, ouais.
1: Ça
2: pour une fois, on est sûr.
1: Pour une fois, on est sûr, ouais.
2: C'est le 12e épisode.
1: 12e édition, du coup, cette fois, on vous retrouve encore à trois. Harry, on pense très fort à toi.
2: Toujours.
3: Oui.
2: Toujours.
3: Bisous.
1: Bisous, Harry. donc, avec moi, Atessa.
2: Avec toi, Atessa.
1: Vous présentez-vous, en fait. Enfin, on est où, là? La politesse, un peu.
5: Bon, écoutez, bien le bonsoir à tous. Et à toutes.
1: Oh my god. Tu peux dire ton blaze?
5: Je m'appelle Jaïlis.
2: Ok, moi c'est Mieni, comme d'habitude.
1: Comme d'habitude. Aujourd'hui, édition sur la gentrification pour celles qui ont vu la pub, parce que vous êtes tous branchés sur l'Insta.
5: Ouais.
1: Évidemment. On va parler de plusieurs études de cas, principalement, on va parler de l'Île-de-France en fait, en grande partie. Donc Paris intramuros et les banlieues. La gentrification, en tout cas l'idée de la gentrification, a vu le jour dans le monde anglo-saxon. Le mot vient de gentry, anglophone ici, qui veut dire petite noblesse en anglais. Et c'est un phénomène qui commence à se manifester en France dans les années 90. À la base, c'est un terme qui a été créé en 1964 par la géographe Ruth Glass. Period. Dans une recherche sur les changements sociaux à Londres. En fait, elle se demandait pourquoi certains ménages de classe moyenne choisissaient de s'établir dans des quartiers dégradés du centre-ville plutôt que d'opter pour la banlieue qui était le modèle prédominant à l'époque pour l'ensemble de la classe moyenne. Donc, en parlant du cas de la France, on s'intéresse principalement à Paris. Et le cas de Belleville est assez parlant. Il est peuplé en grande partie de populations immigrantes italiennes, allemandes et russes dès la fin du 19e siècle, puis des Kabyles d'Algérie qui les succèdent. Dans les années 1960, le sud de la Goutte d'Or et Belleville se structurent autour de l'immigration maghrébine et dans les années 60, dans les années 80-90, pardon, ils se déplacent vers le bas Belleville à cause de rénovations. C'est pour ces mêmes raisons que les nouveaux arrivants de la Goutte d'Or, africains d'Afrique subsaharienne et chinois, commencent à occuper Château Rouge, dû au fait que le quartier n'était pas encore touché par des politiques de rénovation. En s'installant dans le quartier, ces populations ont développé une infrastructure commerciale capable de répondre à leurs besoins, donc des reprises de cafés Auvergnat à l'époque, de commerce, création de restauration rapide et pas chère, et beaucoup de commerce de produits cosmétiques. Dans le coin, importés d'Afrique ou de Chine. Et ces commerces-là bénéficient aux habitants des quartiers et aux non-résidents. Et ces deux quartiers, du coup, se transforment et forment deux centralités d'immigration. Les quartiers populaires centraux, du coup, à cette époque-là et encore aujourd'hui, sont héritiers d'une longue histoire sociale et se caractérisent par une intense sociabilité, de voisinage et forme le support traditionnel d'une importante solidarité de classe. Et c'est ce qu'on voit en fait avec la surreprésentation des classes populaires parmi les habitants et des conditions de vie qui sont difficiles en fait. Il y a un besoin de se retrouver entre nous et de former une communauté qui se ressemble.
5: Ça semble finalement.
1: Period.
2: Période.
1: Période. On voit aussi dans ces quartiers-là une densité forte d'occupation de l'espace. Donc les hommes se rassemblent dans des cafés, devant les commerces, dans les rues, et les femmes se rejoignent souvent dans les squares, plutôt avec leurs enfants ou les enfants qu'elles gardent. Elles sortent en tenue décontractée tradie. Le soir, bon, les femmes sont moins présentes dans ces quartiers. C'est plutôt les jeunes hommes qui se baladent dans les rues, qui font leurs occupations, quoi. mais du coup, il y a une fréquentation d'habitants qui se mêle à la fréquentation des non-résidents qui ont une relation familiale ou d'interconnaissance avec les résidents, en fait. Vraiment, c'est ce qui crée ce sens de la communauté dans ces quartiers-là, et c'est ça qui est hyper important dans les relations sociales interpersonnelles. Mmh. Et c'est cette proximité et ce dynamisme au sein des espaces qui est caractéristique des espaces occupés principalement par des populations migrantes, parce qu'elles ont tendance à vouloir retrouver un sentiment de communauté, en fait. Au fil du temps, il y a un clivage qui se forme déjà au sein de ces mêmes communautés, entre les anciens et les nouveaux arrivants, avec cette notion de légitimité dans l'espace. On le voit souvent avec les populations nouvelles arrivantes qui arrivent. Les Italiens sont arrivés en premier, donc les Africains subsahariens qui arrivent après, c'est les nouveaux venus. On n'est pas pareil, tu vois. On n'est pas de la même immigration, machin. On le voit aujourd'hui avec... aujourd'hui. En fait, malheureusement, les Maghrébins, c'est toujours... Ils sont toujours sur le tech, genre. On est arrivé depuis longtemps, en vrai.
2: Bah oui.
1: Mais malheureusement, on est toujours... Bref, anyway.
2: À méditer.
1: Mais principalement, des clivages se forment entre les populations françaises, surtout blanches, et européennes, qui débarquent dans cet espace-là. Et le focus de la part des populations immigrantes qui occupent ces quartiers se fait surtout sur le fait qu'ils soient blancs. Et s'éloigne du coup des disparités de classe sociale. Donc, la garantie de maintien de la mixité sociale par les gentrifieurs, pour eux, est suffisante à les rassurer, en tout cas pour un temps. Parce que la gentrification y est masquée et rendue invisible pour les habitants de classe populaire, ce qui empêche toute forme de résistance organisée et ce processus lent de dépossession. Donc la domination de l'espace se fait à la fois sur la dimension sociale et raciste. Un des objectifs de la gentrification, c'est l'aseptisation des espaces en les vidant de la vie et des interactions sociales qui lui sont caractéristiques. Mais ce process, s'y fait trop rapidement, peut mener à une résistance. Parce qu'en outre, la présence de prostitution et de trafic de drogue à Château-Rouge, par exemple, les gentrifieurs la déplorent, mais déplore surtout l'affluence dans les rues et sur les trottoirs. C'est ça qui les dérange le plus, en fait. C'est pas tellement l'activité illégale, illicite. Mmh. C'est plus le fait que ces populations soient là, soient présentes dans l'espace.
5: Mmh. C'est ça.
1: Dans les années 90, la gentrification se fait sous un autre prisme, par la hausse des loyers et des prix de l'immobilier dus aux rénovations et aux démolitions alentour, qui permettent d'évincer les populations immigrées populaires qui occupent ces quartiers.
2: Ouais, c'est intéressant que tu en parles parce que on voit que la ville et le logement deviennent des produits d'investissement et des sources de profit. Donc on ne construit plus pour habiter, mais vraiment pour placer de l'argent, spéculer et faire monter la valeur immobilière. Alors qu'avant, ce n'était pas le cas. Donc on voit l'arrivée de fonds d'investissement immobilier, d'achats massifs d'immeubles entiers par des riches blancs, la rénovation de biens à Paris uniquement pour faire des Airbnb ou des fois pour les laisser vides. Big up aux princes de Émirats Arabes Unis qui font ça.
1: Pas big up.
2: Dédicace, mais bref, laisse tomber. Ils aiment bien... Enfin bon, je sais ce qu'ils font dedans. En tout cas. Mais déjà, on a un pourcentage qui est assez alarmant. C'est 3,5% de maxi propriétaires, donc c'est ceux qui détiennent au moins 5 logements à Paris, en France, mais pour les logements à Paris, c'est 58% des logements qui sont détenus par ces maxi-propriétaires. Donc ça veut dire que c'est moins de 3,5% à Paris, ce qui est super alarmant. C'est eux qui détiennent du coup quasiment tous les
1: logements à Paris. Non, du coup, il y a 3,5% sur toute la France et il y a un pourcentage qui est
2: beaucoup
1: autre, ouais. Du coup, mais il y a plus de la moitié des logements à Paris qui sont détenus par des maxi-propriétaires. C'est alarmant, genre, c'est horrible.
2: C'est ça.
1: Donc, la hausse des... enfin, c'est eux qui détiennent le marché de l'immobilier, en fait.
2: C'est ça. Et du coup, les prix qu'ils posent pour leur logement sont complètement déconnectés de la réalité et sont beaucoup plus pour un public, on va dire, de riches, comme les princes d'Émirats Arabes Unis ou des gens aux États-Unis, sans les citer, qui ont plein de propriétés déjà dans leur pays, mais qui veulent avoir une résidence secondaire... des apparts vides, quoi.
5: Aux touristes, Airbnb.
2: Aux touristes, oui. Mais le fait que...
1: Ou des nouveaux naturalisés français et qui est George Clooney.
5: Ouais.
1: Anyway, elle a un bus avec lui.
2: Et le passeport français, ça me choque.
1: C'est choquant.
2: Mais enfin bref, il y a beaucoup de logements vides à Paris, surtout au niveau des quartiers Haussmann. Il y a énormément de logements vides, alors que... on a une politique des fois à Paris de reloger les personnes qui sont à la rue. Sauf qu'on a ces logements vides, qu'est-ce qu'on en fait ? Bah, rien. Donc ça, c'est vraiment très, très problématique. Et la conséquence, c'est que du coup, les personnes de classe moyenne à populaire ont du mal à se loger, à trouver un logement, justement parce que les prix sont beaucoup trop élevés et des fois qui dépassent le SMIC, mais de largement 3 000, 4 000 euros, un loyer à Paris, c'est juste pas possible. Donc, ces populations-là vont migrer, entre guillemets, vers la banlieue. Mais on a le même phénomène en banlieue, on en parlera un petit peu plus tard dans l'épisode.
5: Oui, et même ces personnes-là, on va dire entre guillemets, migrent vers la banlieue, et voire même dans d'autres départements. Ça peut aller Val d'Oise ou Oise. Il y a beaucoup de nouveaux arrivés, du coup, venant de... Enfin, c'était des populations de banlieue parce que, bah, comme vous l'avez bien dit, Paris intramuros, tout est bouché, en fait, au niveau des logements. Donc, les populations qui sont même elles-mêmes aisées ou... venant d'une classe sociale moyenne à supérieure, elles vont migrer du coup dans la petite couronne, grande couronne. Et donc du coup, ça fait un déplacement total des populations plus pauvres. Et je rebondis sur les logements. Je ne sais plus si tu en avais parlé par rapport... l'exemple du Marais, ça va être après. Mais du coup, je vais rebondir sur ce que tu disais par rapport à l'aseptisation du quartier. Des espaces et du quartier de Château-Rouge. Mm-hmm. Parce que je pense que vous en avez tous entendu parler. Hein. C'est quand même... Enfin, peut-être, parce que ça date de l'année dernière. Mais depuis 2025, il y a 300 commerces de Château-Rouge qui... En fait, elles vivent au rythme d'un couvre-feu administratif. Oui. Et en fait, le quartier de Château-Rouge, c'est un quartier qui est fréquenté par la diaspora africaine et caribéenne, donc beaucoup de Noirs. en fait, les riverains, une association de riverains a décidé de dénoncer le bruit et les odeurs. Faisons une petite référence à notre ancien président. Décidé de dénoncer ça. Donc, résultat, au niveau de la mairie, ils ont décidé de fermer les commerces.
1: Un couvre-feu.
5: Ouais, c'est ça. À partir de 20h, les commerces de ce quartier sont fermés. Et justement, l'Union des commerçants justement de Château-Rouge a saisi la justice pour contester l'arrêt préfectoral qui impose justement cette fermeture nocturne. Et leur avocat parle même de logique de deux poids, deux mesures à visée communautaire, je pense pour ne pas dire raciste. Face à cette mesure-là, il y a littéralement un impact financier parce que pour les commerçants, parce qu'on parle... C'est un quartier avec beaucoup de salons de coiffure pour les ongles. Et en tant que personne noire qui se fait coiffer, on sait que ça prend du temps pour se faire des mèches ou autre type de coiffure. Donc ce commerce-là, il ferme à 20h, je ne sais pas combien de personnes peuvent... je ne sais pas combien de clients ils peuvent accueillir et fermer après ces 20h-là. Et il y a aussi une réelle incohérence dans cette décision, étant donné que dans ce même quartier, je ne sais pas si vous vous êtes déjà baladé, du moins récemment, mais dans ce même quartier, tu te balades en soirée, tout est fermé au niveau des salons de coiffure, des ongles et tout ça. Mais tu traverses la rue. Et c'est animé.
1: C'est ça.
5: Les restaurants sont ouverts, les commerces de proximité sont ouverts. Et ce sont juste eux qui ont fermé et qui en pâtissent financièrement. En fait.
1: Ouais, tu vois qu'il y a une vraie volonté de séparation des populations.
5: C'est ça.
1: Et d'évincer les populations qui étaient déjà occupantes parce qu'elles dérangent, en fait. Et c'est ce qu'on voit dans pas mal de quartiers qui sont gentrifiés ou qui sont dans un processus de gentrification actuellement. T'as vraiment ces nouvelles populations, ces populations nouvellement arrivantes qui l'ambiance dérange, en fait. C'est pas seulement le fait que... Enfin là, c'est les odeurs, c'est un prétexte. Genre moi, j'ai jamais senti, enfin ma gueule quoi, les odeurs, Château-Rouge, ma gueule. Mais le principe même que ces populations, les populations occupantes occupent l'espace, que juste tu sois dans la rue, c'est comme quand on parle de Barbès. On a déjà reçu, avec Mieni, on a déjà reçu la remarque, comme ça en passant, mais tout le monde l'a déjà entendu certainement. J'ai déjà entendu quelqu'un dire « Oui, mon ancien local était à P18, à côté de Barbès, machin. » C'était chaud, hein.
5: Ah ouais,
1: comment tu fais? Ça va?
2: Ouais, on se cachait pour
1: t'habites
2: traverser.
1: À côté. Ouais, on se cachait les yeux, on avait peur et tout.
2: Je comprends pas.
1: En fait, le seul souci, c'est qu'il y ait trois pélos à la sortie de la bouche de métro
2: qui vendent des cigarettes
1: et qui sont juste posées, en fait. Le souci, c'est pas que t'es en danger, c'est que t'apprécies pas de voir la population qui est là, en fait. Ouais, il y a un vrai souci, il y a une vraie volonté d'évincer les populations.
2: Ouais, c'est ça.
1: Et un autre cas du coup parlant, c'est mais qui rentre du coup dans un prisme un peu différent, c'est le cas du Marais. Dans l'après-guerre, le quartier du Marais à Paris était constitué de d'îlots, en fait, qui étaient insalubres jusqu'à la fin des années 70. Certains immeubles relevaient d'une grande pauvreté. Et du coup, un tournant majeur qui intervient à ce moment-là, c'est les lois Marlowe en 1962, petite leçon d'histoire, qui était du coup portée par le ministre de la Culture à l'époque, donc André Marlowe. Cette loi, du coup, crée les secteurs sauvegardés des zones urbaines où l'État encourage la restauration et la mise en valeur du patrimoine historique et marque un changement dans la politique urbaine française parce qu'au lieu de démolir les anciens quartiers jugés insalubres, on privilégie le fait de les réhabiliter et la préservation de leur architecture. Donc à l'époque, le Marais devient un terrain privilégié de la politique, de cette politique-là, en raison de la richesse de ces hôtels particuliers. Le but de cette loi, c'était de préserver le tissu social et économique et éviter la disparition des populations locales. Maintenant, dans la pratique, la valorisation du patrimoine a augmenté progressivement les loyers, forcément, et les prix de l'immobilier, entraînant donc le départ d'une partie des habitants populaires incapables de suivre la hausse, en fait. Pareil, cette transformation a été renforcée par la reconfiguration du centre de Paris avec la création de la ZAC, les Halles, le RER à Châtelet. Et ça a redéfinit tout l'espace urbain en fait, parisien et toute la centralité urbaine. Donc c'est ce qui a amené le Marais sur la carte en fait. C'est ce qui a fait que c'est devenu progressivement un quartier plus attractif et plus vivable, entre guillemets, pour les populations bourgeoises. À la fin des années 80, le quartier attire de nouveaux habitants, notamment des populations issues de milieux artistiques, intellectuels, culturels, et une importante communauté queer. Donc ces groupes-là investissent les espaces encore relativement accessibles et contribuent à les développer, et surtout à développer des lieux de sociabilité, donc des bars, des clubs, des galeries, des espaces de créa, etc. Et pareil, la présence de la culture underground et artistique joue un rôle central dans la transformation du quartier et contribue à lui donner une image innovante, créative et alternative. Donc ce process-là s'inscrit dans une logique circulaire de gentrification. On peut résumer en gros en quatre phases. D'abord, le quartier initialement populaire et relativement dévalorisé attire des populations créa et des cultures alternatives. Ensuite, l'atmosphère artistique et culturelle devient attractive pour des classes bourgeoises. Les investisseurs immobiliers et commerciaux se multiplient. Donc ça entraîne une hausse des loyers. Et enfin, les populations populaires initiales qui étaient à l'origine de ces cultures disparaissent.
2: Ouais. C'est ça exactement. On peut parler de gentrification commerciale. Donc, si vous êtes déjà allé dans le Marais à Paris, vous pouvez voir qu'il y a plein de cafés instagrammables avec des designs assez blancs, assez c'est bobo quoi. Détox, concept store à l'appel, avec du coup une disparition des commerces populaires et un peu moins design pour le quartier en 2026. Et en fait, on se rend compte qu'il y a un changement de l'usage de ce quartier-là, du Marais, et de l'identité culturelle de base, comme tu as expliqué au début. Et en fait, la population qui fréquente le quartier a totalement changé. Donc là, la population qui va plus aller dans le Marais, ça va être des personnes qui sont, classe... comment on appelle ça déjà ?
5: Moyenne ? Supérieure ?
2: Supérieure, ouais, classe supérieure, qui gagne un salaire assez décent pour s'acheter plein d'habits de marque, pour pouvoir boire des boissons type kombucha ou investir dans leur...
1: Squeezie, il est toujours dans nos podcasts. En fait.
2: J'ai même pas mentionné Squeezie. C'est toi qui le ramènes à chaque fois. Mais bref, pour pouvoir investir dans leur alimentation et payer plein de trucs comme ça, là, des poudres pour aller mieux. Je
1: les
2: sais
1: trucs
2: pas
1: des quoi, épiceries bio, c'est ça, machin. Ouais.
2: En plus, dans le Marais, on trouve plein de centres de yoga, le dynamo, là, le vélo. Donc ça montre bien comment s'est transformé ce quartier-là. Et du coup, la population initiale sont exclus. La population qui habitait à la base dans ce quartier sont totalement exclus et ils ne peuvent pas vraiment être intégrés à ce type de façon de vivre, justement parce qu'ils n'ont pas les moyens. Non. Donc au final, ils sont obligés juste de quitter l'endroit, en fait, tout simplement.
1: Mais parallèlement, les quartiers historiquement queer peuvent eux-mêmes être intégrés dans cette logique marchande. Parce qu'aujourd'hui, ce process de gentrification se poursuit sous de nouvelles formes. Les quartiers historiquement queer, comme du coup le Marais, deviennent des destinations touristiques et commerciales, hyper visibles. Et la visibilité queer devient parfois un argument marketing territorial qui favorise l'arrivée de commerces, d'investissements qui participent, pareil, à la hausse des loyers. Et ça rend beaucoup plus difficile la pérennisation d'espaces communautaires, notamment les espaces lesbiens, qui sont souvent beaucoup plus fragiles économiquement. Et la transformation de ces quartiers s'accompagne aussi d'un renforcement très visible des dispositifs de sécurité et de présence policière accrue. Et ça, c'est un projet que beaucoup de politiques partagent. On le voit principalement avec les municipales actuellement.
3: Sarah,
1: il y a Sarah
3: elle a fait une simulation avec en gros une image. La première image, c'est Paris qui est vraiment pas sécurisé. Il y a des Arabes qui sont là.
1: Il y a des Noirs et des Arabes partout.
3: Et donc elle a fait ça avec l'IA, sûrement, ou son équipe a fait ça avec l'IA.
5: Non, ouais.
3: Tu cliques sur le bouton là pour voir ce qui va se passer si elle passe.
1: Et que des blancs.
5: En IA.
3: Oui, en IA. Donc il y a des blancs qui se promènent et les policiers qui sont là et qui patrouillent.
1: Ouais,
3: et c'est magnifique, selon elle.
1: Mais honnêtement, c'est un projet politique d'à peu près tout le monde. Hein, parce que je ne sais pas si vous avez vu le projet politique de la gauche rupture,
3: la gauche, ouais,
1: entre guillemets. LFI, non pas PS, c'est pas la gauche rupture, PS. Ah, mais bah. LFI et Front Populaire, en gros. En tout cas, dans notre ville, le but, c'était d'instaurer encore plus de policiers. La force policière municipale qui appartient du coup à la municipalité. Voilà. Donc, c'est super. Donc, à l'aube du coup des résultats municipales, en tout cas à Paris, la présence policière, elle est portée en fait par les programmes. Officiellement, les mesures présentées, surtout dans les quartiers queer, sont présentées comme nécessaires pour garantir la sécurité et gérer l'afflux des visiteurs, whatever. En fait, dans les faits, elles participent aussi et surtout à redéfinir qui est perçu comme légitime dans l'espace public. Parce que ces quartiers gentrifiés-là, dans les quartiers gentrifiés, les dispositifs servent souvent à maintenir une image urbaine propre, attractive et sécure pour les touristes, en fait. Pour les consommateurs et pour la population 6-7 blanche qui se balade dans les quartiers, quoi.
2: Ouais.
1: Donc ça conduit la majorité du temps, voire pour pas dire tout le temps, à surveiller davantage les populations queer racisées ou précaires qui vivent ou fréquentent encore ces quartiers. Donc en d'autres termes, on est plus exposé au contrôle et on va se faire foutre, quoi.
5: Ouais. Mais ça me fait quand même penser aussi. La mise en place de caméras, c'était pour les JO en Saint-Denis. Et donc, j'avais cru comprendre que.
1: En Seine-Saint-Denis ?
5: Ouais, Seine-Saint-Denis. Non, La ville de Saint-Denis, ouais. D'accord. J'avais cru comprendre que c'était pour renforcer l'effectif, la sécurité pendant les JO, mais ils ont gardé le dispositif dans la ville. Mais oui, du coup, pour revenir à vos propos par rapport au problème des logements, comme tu disais à Tessa, oui, la gentrification, ça permet un attrait pour les populations dites créatives. Suite à ça, il y a une installation des classes moyennes supérieures. Et malheureusement, du coup, le départ des populations existantes pauvres, parce que le loyer est trop cher, trop élevé, et ça crée... par conséquent, des inégalités pour l'accès au logement. Et si on ajoute à cela les inégalités, si on ajoute à cela la dimension raciale pour accéder au logement, sachant que près d'une agence immobilière sur deux accepte ou facilite une discrimination raciale de la part de propriétaires en 2025, c'est ce que révèle SOS Racisme via une nouvelle. Enfin, vous avez déjà entendu parler de la campagne de testing.
1: Oui,
5: donc, voilà, exactement, se faire passer pour un homme maghrébin.
1: On en avait parlé,
2: parlé à l'épisode de podcast.
5: Effectivement, ouais. Et donc, si on ajoute à cela justement la dimension raciale, accéder au logement est encore plus difficile si on est pauvre, forcément, ouais. Et si on est une personne racisée. Et donc, du coup, oui, c'est le départ de personnes qui étaient là initialement et qui n'ont plus les moyens. Et en fait, tout ça au profit d'une autre classe sociale qui est plus aisée. Et comme on a fait le lien avec, justement, les municipales, tout ce qui est sur la question des logements, forcément, l'État intervient. Du moins la municipalité, et dans l'éventualité de créer plus de logements sociaux et d'indiquer justement ce problème, c'est aux municipalités de décider ce qu'il en est, en fait.
2: Oui, c'est ça. Et ce qui est un peu paradoxal, c'est que certaines agences immobilières à Paris vont privilégier des personnes qui ont plus d'argent, même étrangères, pour accéder à un logement parisien. Alors que des personnes françaises avec le passeport français, population à Paris ou même en banlieue, va avoir beaucoup plus de mal à avoir accès au logement, justement parce qu'ils ont moins d'argent.
5: C'est ça.
2: Et en plus, si ces personnes-là sont racisées, françaises, mais en tout cas, quand les agences immobilières les voient, ils sont en mode « Non, toi, t'es pas français, toi », alors que si... En fait, si, eh bien, il y aura beaucoup plus de problématiques pour accéder au logement. Donc, c'est pour ça qu'on trouve... ça va être beaucoup plus difficile pour les personnes françaises racisées d'habiter à Paris. Mmh. C'est très problématique.
1: Bah, habiter à Paris, franchement, il faut se mettre sous le nez. Genre. Au bout d'un moment, nous, habiter à Paris, c'est foutu, quoi.
2: C'est foutu. Alors, faut le piston.
1: Même déjà, ça. Non, mais déjà, habiter en banlieue, c'est chaud.
2: Genre, ouais. Habiter en banlieue.
1: Comment tu fais pour habiter en banlieue ? Même la banlieue se gentrifie.
2: Ça, c'est une folie. Ouais. Et le fait qu'il y a des loyers en banlieue, des loyers à Montreuil qui concurrencent les loyers à Paris. Mais t'as vu ça où ? C'est trop une folie. T'as des appartements à Montreuil qui coûtent 3000 euros par mois.
5: Par mois.
2: C'est-à-dire. Alors, je sais pas.
5: Et donc là, on va continuer par rapport à la banlieue. Et je vais faire quand même un rapprochement avec les JO, les Jeux Olympiques d'il y a 2 ans.
1: Damn, ça passe vite. Hein.
5: 2003, 2020, 2024.
2: Non, 2024. C'était en août
1: 2024.
2: C'était pas il y a deux, c'est un an et demi.
5: Ok.
1: Ouais, t'as capté.
5: Ok. Bref, pour les Jeux Olympiques, vous n'êtes pas sans savoir qu'il y a eu des aménagements, des installations.
1: On a foutu les étudiants à la rue.
5: Exactement, ouais, pour loger les CRS. Mais oui, il y a eu des installations, notamment dans la ville de Saint-Denis, ou du moins dans la commune... la Seine-Saint-Denis, pardon. Ouais. Excusez-moi. Et donc, j'ai fait quelques recherches et il y a une certaine Laurence Grasse Cabellois qui a fait justement un mémoire sur cette question-là de gentrification de l'espace dans cette zone très précise qui est la Seine-Saint-Denis.
4: Et elle a remarqué que, justement, suite à ces nouvelles installations, il y a de nouveaux investissements dans cette région d'entreprises. C'est quand même aussi un hub, parce qu'il y a le RERB qui relie avec les aéroports. Et face à toutes ces installations, il y a une arrivée d'une autre population, justement. Par exemple, l'arrivée des cadres qui travaillent dans les entreprises de la plaine Stade de France, de ceux qui travaillent au siège régional d'Île-de-France aussi à Saint-Ouen. Enfin, toutes ces zones-là ont été gentrifiées et eux arrivent justement parce qu'ils veulent acquérir la propriété, ce qui n'est pas possible pour eux, bien qu'ils fassent partie d'une classe sociale plus élevée, à Paris intramuros pour ce que tu viens de dire, Nini. Et donc forcément, le foncier est plus intéressant dans cette région-là, parce que, c'est, comme je viens de dire, c'est une zone assez attractive, et encore plus depuis les Jeux de Paris 2024. Donc beaucoup investissent dans l'achat d'appartements et dans les lieux culturels importants, parce que juste à côté, il y a le Stade de France. Et donc du coup, suite à son mémoire, elle a fait justement... une enquête. Il y a une augmentation du nombre de cadres et de professions intellectuelles supérieures. Au niveau de la période, elle a fait de 2009 à 2020. Donc en 2009, ils étaient 92 000 environ, qui représentaient 7,8% de la population. Et en 2020, le nombre a atteint est de 125 000, soit 9,7% de la population. Et donc du coup, ces changements sont... clairement caractéristique de la gentrification et bien sûr apporte des avantages économiques tels que des investissements accrus, une meilleure infrastructure, mais aussi des tensions sociales, notamment pour l'augmentation des coûts de la vie et du déplacement des populations moins aisées. Et elle a interviewé un monsieur c'est monsieur X, il n'a pas de nom, mais il a témoigné, je cite, « Depuis le début de mon adolescence, on parle de Jeux Olympiques. Je vois de plus en plus de nouvelles constructions et de rénovations dans ma ville. Les loyers ont quasiment doublé. Et beaucoup de mes voisins ont dû partir chercher des logements plus abordables en périphérie ou dans la Grande Couronne. S'ils voulaient accéder à la propriété. Les commerces de proximité ferment, remplacés par de boutiques et des restaurants haut de gamme. Donc la population, elle s'est clairement embourgeoisée. Et on le voit avec le nouvel écoquartier de la ville. Je suis inquiet pour l'avenir car je crains de ne plus pouvoir rester dans ma ville. Et cela s'ajoute, j'ai envie de dire aussi, avec le projet Grand Paris Express. Donc c'est l'agrandissement du réseau de transport avec la ligne 15, la ligne 16,
1: on entend depuis 15 ans, genre.
4: Ouais, et en faisant mes recherches, en fait, ils ont commencé le projet depuis 2010. Du moins, ils en ont parlé depuis 2010.
1: Tu vois, ça fait 15 ans qu'on en parle. C'est dingue.
6: Ouais, c'est dingue. Ouais. On repousse.
4: Et justement, ces nouveaux aménagements dans ces régions, donc banlieue, petite et grande couronne, va peut-être induire les mêmes conséquences. Donc là, c'est témoignage d'une amie qui, elle, vit au Blanc-Mesnil. Et c'est une zone où, je crois que c'est la ligne 15 qui va bientôt, qui est en construction, voilà, qui va bientôt ouvrir. Et c'est également une zone où il y a des rénovations de logements. Et elle vit justement dans cette zone-là, donc dans un bâtiment où son bâtiment doit être rénové. Et elle m'a fait part qu'elle et sa famille et tous les habitants de ce bâtiment vont être relogés le temps de cette rénovation. Oh, c'est ça ? C'est par la ville, mais il n'y a pas eu de réelle concertation. Ça n'a pas été très clairement dit sur le fait que s'ils reviennent, est-ce qu'il y aura une augmentation des loyers.
1: Wow.
4: Sachant qu'un propriétaire, si vous êtes locataire, un propriétaire peut augmenter son loyer tous les ans. Oui. Voilà. Donc de combien, on ne sait pas.
1: Reloger combien de temps du coup
4: Je crois que c'est 2 ans.
1: Putain.
4: Ouais.
6: C'est beaucoup. Hein.
4: Ouais, ouais.
2: Ouais. Mais ce que tu dis là, c'est valable aussi pour. Pas quasiment toutes les stations du métro 15 ou des autres métros, mais en tout cas...
1: Mais ça suit un peu, ça suit la lignée du Grand Paris.
2: Ça suit la lignée du Grand Paris. Et en fait, je viens de penser à où habite mon père. Donc, il habite juste à côté de la station de RERD et du coup aussi du métro 15. Et en fait, donc c'est un bâtiment, c'est une résidence HLM. Et à cause des travaux, pas la résidence, mais en tout cas, il y a certains bâtiments qui allaient s'effondrer.
1: Oh. Ah oui.
2: Parce que du coup, ils faisaient les travaux donc, au sous-sol.
3: Et donc, ils ont dû mettre des grosses, je sais pas moi, des trucs en fer pour faire tenir la résidence.
1: Ouais, c'est chaud.
3: Donc, c'était une folie. Vraiment, c'était abusé. Il y avait des... Enfin, ils ont mis en place une sécurité pour faire en sorte que le bâtiment ne s'effondre pas. Et quand j'y pense, je me dis, mais c'est un peu grave d'instaurer, de mettre en place des travaux sans faire attention à l'environnement autour. Mmh. Donc, ils ont tracé un chemin. Ils se sont dit, oui, il y a des habitations autour, c'est OK. Sauf que là, on ne peut pas déloger toute une résidence HLM. Ça, c'est pas possible. Donc... C'est très problématique.
4: C'est pour ça que, OK, c'est bien, ils mettent en place des projets de rénovation. Ils sont conscients quand même qu'il y a ces populations-là qui habitent. Mais j'ai envie de dire, derrière, j'ai l'impression que ces rénovations ne sont pas pour eux, pas pour cette classe sociale. Et,
1: c'est ce à quoi je pensais quand tu parlais des infrastructures et des infrastructures créatives. Mmh. Des lieux culturels. C'est une bonne chose que des lieux culturels soient accessibles en périphérie de Paris ou dans les quartiers plus populaires. Mmh. Le problème, c'est que cette accessibilité, elle n'est pas inclusive.
4: C'est ça.
1: Elle n'est pas pour nous, en fait. Et c'est comme ça sont pensées les rénovations les réhabilitations, les constructions en périphérie de Paris, en banlieue. Ça ne nous concerne pas, en fait. Mmh. C'est, on pense aux populations qui vont arriver,
3: c'est ça,
1: qui vont se déplacer, qui vont migrer à l'extérieur de Paris.
4: Exactement.
1: Mmh. On ne pense pas à l'accessibilité pour nous,
3: déjà, ouais, c'est ça.
1: Aux populations qui y sont déjà.
3: Oui, oui.
1: Parce que oui, donner une accessibilité à la culture, c'est une super initiative, si l'initiative nous concernait.
4: Ouais.
1: Mais ce n'est pas le cas.
3: C'est pas le cas.
1: Et tu le vois même, on en parlait quand on parlait de sécurité, l'objectif principal pour nous, les habitants et habitantes actuels de ces quartiers, c'est de nous maintenir à l'ordre. Mm-hmm. C'est de nous surveiller et de faire en sorte qu'on fasse pas de vagues. Pour les nouveaux résidents, c'est de leur apporter une culture et de leur apporter des divertissements, en fait.
3: C'est ça, exactement. Ouais. C'est pour ça qu'on voit... Vas-y, je t'en prie.
1: Non, j'ai fini. Je t'en prie.
3: Ok, c'est pour ça qu'on voit du coup plusieurs lieux dans des villes qui, à la base, n'étaient pas « bobos », entre guillemets, voir le jour, comme par exemple à Montreuil. Montreuil, ça, c'était un ami qui habitait à Montreuil, qui m'a fait part de ses observations. Je ne sais pas s'il a toujours habité à Montreuil, mais en tout cas... depuis très jeune, je crois, fin primaire, collège, il y habitait. Il a vu l'évolution en quelques années. Et donc, c'est une gentrification douce où petit à petit, on voit de nouveaux commerces s'implanter dans la ville. Des commerces bio, c'est un peu la même chose qu'à Paris. Mais sauf qu'en en banlieue, ça s'est fait beaucoup plus lentement, j'ai l'impression.
1: C'est un process pernicieux où petit à petit, on te fait comprendre que tu n'es plus accepté dans l'espace.
3: C'est ça, exactement.
1: Petit à petit, tu sais, c'est... quand tu vas dans la rue par laquelle tu passais souvent quand tu étais gamin et tu vois que tu reconnais plus rien,
3: ouais,
1: tu te dis « Ok, je suis plus acceptée là. »
3: C'est ça, c'est ça.
1: C'est plus mon espace.
3: C'est choquant. Et surtout qu'à la base, Montreuil, c'était une ville ouvrière et très, très populaire qui, là, maintenant, a totalement changé. En tout cas, elle n'a rien à voir avec le Montreuil d'il y a peut-être 15 ans. Ça, c'est un peu alarmant. Il y a aussi Pantin.
1: Pantin, ouais, ouais.
3: C'est... Alors, Pantin n'a pas complètement changé. Il ne faut pas non plus dire que ça s'est complètement transformé. Mais en tout cas, on peut retrouver plein d'endroits culturels, créatifs, payants, des fois payants. Donc, des gens se déplacent pour aller à Pantin, pour aller voir des expositions payantes et aller dans des endroits, on va dire, de divertissement. Et ça, c'est assez fou.
1: Mais parfois, bon, on s'éloigne un peu de Paris, mais je pense à des régions comme le Nord, Pas-de-Calais par exemple, avec le bassin minier qui était à la base un lieu touristique hyper proéminent. T'as des lieux touristiques comme ça en dehors de l'Île-de-France qui sont obligés de se baser sur la réhabilitation et sur le modèle culturel pour attirer des gens. Parce qu'aujourd'hui, il n'y a plus assez de rentabilité. Et toute une question de logique mercantile de toute façon. Donc, il y a besoin de faire de l'argent. Donc, t'as par exemple une une piscine, je ne sais plus exactement où c'était, qui a été réhabilitée en musée.
2: Oui, ils aiment trop faire ça.
1: Donc autour de la piscine, bon après c'est mignon, hein, c'est super sympa, mais c'est pour attirer en fait du tourisme, parce qu'il n'y a plus assez de population, parce que tout le monde s'en va.
2: C'est trop.
1: T'as besoin d'attirer des gens en fait, parce que la population qui a grandi dans ces espaces-là sont obligés de partir.
2: Ouais. Franchement, les restaurations de lieux comme par exemple les friches industrielles.
1: Ah, oui. On me dit dans mon oreillette que c'était Roubaix, la piscine. Merci.
2: Merci à l'équipe qui est derrière la prod qui nous a dit tout ça. Mais oui, la rénovation d'usines de façon design, ou ça c'est fou, c'est les rénovations du coup de lieux industriels façon loft. Pour faire louer ça à des riches en mode Airbnb design, nouvelle expérience. Et ça, déjà, il y en a en banlieue parisienne et je trouve ça fou.
1: Où ça?
2: Des trucs à thème.
1: C'est dingue.
4: Parce que ça, j'ai cru qu'on trouvait ça beaucoup outre-Manche, non? À Londres, c'est...
2: Il y a ça aussi à Londres, mais il y a ça aussi
1: en France. Ça me fait penser à Londres.
2: Ouais, mais c'est en France aussi, c'est fou. Juste, vous allez à Airbnb, sur Airbnb, le site là, et vous... Je crois qu'il y a une rubrique qui s'appelle Insolite. Insolite, et c'est juste des lieux qui ont été rénovés, donc des lieux de... Bah, friche industrielle, quoi. Donc tu vas dans une usine, l'appart, il est design usine, quoi.
1: C'est ouf.
4: Et il a été créé que pour la location.
2: Bah, je pense que les populations de base sont parties. Ouais, bah, donc au final, c'était devenu un lieu vide. Et donc voilà.
1: Londres d'ailleurs, qui est à l'origine de la théorisation du process de gentrification. C'est quand même dingue. C'est le pionnier finalement. c'est exactement ce qui s'est passé avec les quartiers queer, les quartiers populaires à Londres, genre Camden. Mmh. À la base, Camden, c'était hyper populaire. Et aujourd'hui, c'est un quartier hyper bourge.
2: Vraiment... Ouais, de fou.
1: La population, c'est embourgeoisée à mort.
2: C'est hype.
1: Tu

0: Il y a une transformation progressive dans quasiment toutes les grandes villes dans le monde de quartiers populaires, comme à Paris, pour rendre attractif du coup ces endroits-là et pour attirer les populations aisées. Et s'il y a des populations beaucoup plus riches, il y a plus d'argent, et c'est ce qui intéresse en ce moment. Un exemple très concret, Brooklyn. Moi, j'ai vu beaucoup de films avec Brooklyn qui étaient dépictés, mais c'était plutôt des films anciens. Et le Brooklyn que... Est-ce que j'y suis déjà allée à Brooklyn ? Je crois pas. Bon, bref. En tout cas, ce que je... Non, j'essayais d'imaginer Brooklyn, mais c'est que le Brooklyn des films. Mais en tout cas,
1: ouais, pareil.
0: Brooklyn des films, c'est un Brooklyn pauvre de fou. Genre, les gens, ouais. ils se battent. Ils sont en mode, ah, tu fais quoi, là, nanana ? Bah, apparemment, Brooklyn...
1: Ok, la propagande.
0: C'est devenu un truc de ouf.
1: Les gens se battent. Tu sais...
0: Non, mais films d'action.
1: Parce que c'est populaire, ça se bat. Ça
0: non,
1: se
0: mais
1: bat.
0: Films d'action.
1: Non, mais c'est des films...
0: Hollywood.
1: Ça joue dans la propagande, genre, ouais. Pour décrédibiliser les quartiers populaires. Donc, non,
0: c'est
1: oui,
0: vrai. C'est... Mais bon, maintenant, Brooklyn, c'est plus devenu ce quartier-là.
1: Ouais.
0: C'est devenu ultra hype. Mais genre, vraiment... et du coup, là.
1: Harlem, pareil.
0: Harlem, pareil.
1: Alors, c'est une folie. C'est un quartier hyper populaire c'est à ça. L'origine.
0: Et du coup, c'est des populations, comme en France, en fait, 90-2000 qui sont arrivées. C'est des populations type artistes, designers, qui ont voulu créer des cafés concept. Au final, Brooklyn s'est transformé. Pareil à Londres avec Shoreditch. Ça, j'ai trouvé cette ville. Apparemment, c'était une ville ultra populaire qui s'est transformée. Vraiment très peu de temps en ville ultra riche, branchée. Et à Berlin, Kreuzberg.
1: C'est pas toi qui as fait allemand pendant 6 ans. Genre.
2: T'as fait allemand ?
0: Je sais pas parler allemand, d'accord. Et c'est ok.
2: C'est okay. Personne qui a fait allemand au collège a oublié l'allemand, donc bon, je sais pas.
1: C'est vrai.
0: Écoute. Mais bon, Kreuzberg, apparemment, les Berlinois, ils savent. Ouais. Je sais pas trop, moi, mais c'est la même chose.
1: Bah, les Berlinois, si vous savez. Hein.
0: Si vous savez, mais... Mais du coup, voilà. Le problème, c'est que y a des effets de la gentrification à long terme. C'est que ces populations riches et créatives partent en ce moment parce qu'il y a trop de monde. Et donc, en fait, c'est un peu l'arroseur arrosé. C'est un peu le serpent qui se mord la queue.
1: Ouroboros.
0: Ouroboros. Qu'à la base, ces personnes-là sont venues, du coup, courant 2000 pour refaire les quartiers populaires. Et au final, partent parce qu'il y a trop de touristes. Parce qu'ils reconnaissent même plus leur propre quartier, entre guillemets. Donc au final, c'est mais un aussi peu paradoxal.
1: Parce qu'il n'y a plus aucune culture à pomper, en fait.
0: C'est ça.
1: La banlieue influence Paris, Paris influence le monde. Non,
0: vraiment, c'est exactement. Ça.
1: Donc, au bout d'un moment, si tu évinces la population qui est à l'origine de l'ambiance et de l'esprit d'un quartier, d'une ville... Au bout d'un moment, si t'as plus rien à... Si tu peux plus t'inspirer de rien
0: à faire,
1: t'as plus rien à faire.
0: Plus toutes les villes se ressemblent. Maintenant, c'est quoi ? C'est détox, matcha et c'est tout, quoi. Enfin,
1: ça, de ouf.
0: Yoga.
1: Et c'est café vietnamien à Lyon.
0: Café Viet.
1: Viet Coffee. Non, c'est à Lyon.
2: C'est Viet Coffee ?
1: Ouais.
0: C'est pas...
2: C'est à Lille ?
1: Arrête.
0: Je connais.
1: Non, c'est à Lyon, gars.
2: Ah ouais ?
0: Bon, la prod...
1: dans l'oreillette.
0: Dans l'oreillette, cherchez-nous.
2: Bref, en tout cas, ce café existe. Il existe toujours, hein. Moi, j'ai été choquée, je pensais qu'ils allaient fermer.
1: Mais ça n'a pas tardé, c'est comme le bar à coquillettes, là. Ils ont duré 3 mois, après, c'était fini.
0: Sérieux ?
2: Ah ouais ?
0: Ils sont fermés ?
1: Je sais plus si c'est ce bar-là, mais il y a un bar.
0: En tout cas, il y a bar à œufs.
1: Non, tu vois, ça c'est le genre,
0: c'est vrai,
1: ça c'est le genre de conneries. C'est vrai, ça c'est le genre de conneries que les bourgeois d'école de commerce nous pondent. En fait, il y en a marre.
0: Bar à brioche.
1: Fermez, brûlez les écoles de commerce. Il y en a marre.
2: Non, il y en a
1: marre.
2: Bar à œuf.
0: Bar à œuf.
1: Qu'est-ce que tu fous dans un bar à œuf ?
0: Bah, œuf au plat, œuf dur, œuf à la coque.
1: Mais stop,
0: qui choisit quoi ?
2: Un bar ? Non, je suis désolée, je suis choquée.
0: Bah, tu cherches sur internet, je t'assure, bar à œuf. Et il y a même eu la vidéo.
2: Je suis sûre, il y a toujours des pigeons pour aller acheter.
0: Retrouve Christophe qui a créé le premier bar à œuf de.
1: Oh my god!
0: C'est fou!
1: Premier bar à œuf de Paris!
0: C'est dingue.
1: C'est dingue.
0: C'est dingue. Mais du coup, c'est intéressant de voir que les populations populaires qui ont du coup fait un quartier ont attiré les personnes riches et blanches et tout le tutti-quanti là, pour au final, si elles arrivent. Qu'elles se lassent de leur quartier.
2: De leur quartier.
0: Parce qu'il n'est pas assez populaire.
1: C'est ouf.
0: C'est ouf.
2: C'est dingue.
1: C'est dingue. Mais ça, on le voit en vrai dans plein de strates de la société et de nos vies. Que ce soit la fashion, les cultures alt, les cultures créatives. À la base, elles émergent toutes d'un point de vue, ou en tout cas de personnes pauvres, populaires.
0: Ouais.

0: au bout d'un moment, bah, quand t'as toute l'histoire qui est happée de ces mouvements-là, t'as plus rien. Il te reste que la façade, que la vitrine, il te reste que l'esthétique. Et quand il reste que l'esthétique, il n'y a plus aucun esprit. Il y a plein de cultures alt en ce moment qui passent, qui étaient imprégnées dans une époque qui avait une origine, qui avait un sens, en fait, qui aurait, aujourd'hui sont dénuées de tout sens. Parce qu'on happe complètement l'histoire.
1: C'est ça.
0: Et c'est ce qui se passe, c'est la gentrification. Fuck la gentrification.
1: Mais vraiment, c'est que du visuel maintenant, il n'y a plus d'histoire. Et c'est très grave.
0: Conclusion, c'est très grave.
1: Non, mais c'est désolant, mais c'est tout.
0: Ouais.
2: Ouais. On n'aura plus de logement.
0: Aïe, aïe, aïe, comment on va faire pour se loger? En fait, c'est ça le souci quand nous, on devient adultes.
2: C'est ça.
0: C'est mal le monde dans lequel
1: on est. C'est la fin du monde, mais bon.
2: Oh!
0: Waouh! Non, mais c'est parce que cette semaine, elle a été compliquée. On comprend, on envoie beaucoup de force à Mieni. bon, guys, je pense qu'on a un peu fait le tour du sujet.
1: Ouais. Voilà, oui. Sujet sympa, sujet chill.
0: Sujet macabre, as always, mais genre, on essaye d'apporter un peu de positivité, I guess.
1: Bah oui.
0: En tout cas,
1: c'était un plaisir.
2: Ouais.
1: Voilà. On se retrouve le mois prochain.
0: Pour l'épisode 13.
1: Avec 5. Un sujet secret. Ah oui, suivez-nous sur Instagram. On a commencé les reels.
0: Ouais, de ouf. On essaie d'être TikTok famous aussi. On a un TikTok.
2: C'est Softover Media aussi.
1: Ouais, c'est la même chose. Insta reel.
2: Softover Media aussi.
1: Period. Et voilà, on continue de poster les articles et tout.
2: Il faut les lire.
0: Sur lisez nos articles.
1: Moi, je les lis. Si vous les lisez pas, c'est très grave. Moi, je les lis. Pourquoi vous lisez?
0: Parce que franchement, ils sont bien, nos
2: articles.
1: Ouais. Non, franchement, ils sont bien.
0: Lisez-nous. Genre.
1: Non, mais des fois, je lis genre ce qu'on fait et je kiffe. Quoi.
0: Mais c'est génial.
1: Bah ouais.
0: Moi aussi, j'adore.
2: Il faut.
1: Bah oui, il faut.
2: Il y a intérêt.
1: Je regarde même nos propres vidéos. J'écoute tes propres podcasts. Je suis en mode, ah, ça tue. Ouais, c'est nous.
0: Bon, en tout cas, merci de nous avoir écoutés. Ouais. As always, si vous avez des questions, des remarques, des témoignages, envoyez-nous un message, envoyez-nous un mail sur softovermedia@gmail.com. On vous écoute, on vous aime et au mois prochain.
1: Gros bisous.
2: Station.

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2: Bonsoir et bienvenue pour ce troisième épisode de Radio Sexy and Depressed. Dans le dernier épisode sur la fascination, on a beaucoup parlé du côté sexy et aujourd'hui on parle du côté depressed. Et on a beaucoup de choses à dire. On a vu large avec deux invités, Daphné Prodbodere et Angèle Mico, avec un titre aguicheur puisque ça s'appelle épisode 3, Folle et Furieuse. On abordera donc la folie douce, la fantaisie de nos personnages givrés, cette folie qu'on cultive et qu'on met en scène, celle d'une culture queer, camp et hystérique. Mais on parlera aussi peut-être des psychotropes, des addictions, vers une folie un peu moins douce, celle qu'on subit, qui nous fait souffrir, nous isole et qu'on paye parce qu'elle n'est pas forcément remboursée par la Sécu, la folie des troubles, des HP et des récits de vie un peu compliqués. Sachez par ailleurs que certains récits de vie peuvent donner lieu à des trigger warnings comme climat incestueux, agression sexuelle, etc. Donc prenez soin de vous. Sachez qu'on est plus ou moins concernés à cette table. Si selon vous quelque chose est stigmatisant, dites-le nous en MP. Pour rappel, si vous vous sentez mal à l'écoute de cette émission, vous pouvez interrompre l'écoute. Et des numéros existent, le 3114 et en cas d'urgence, le 15. Sachez que des ressources seront partagées au cours de l'émission. Vous n'êtes pas seul. Et c'est justement ça qui nous réunit autour de cette table. Parce que loin des mouvements néolibéraux qui font de la santé mentale une course personnelle de self-made man et self-made woman du bien-être, on sait ici que l'union fait la force et que tout ça, c'est aussi politique. Et donc à cette table, nous avons Monica, Donna Summer, Angèle Mico et de l'autre bout du fil, Daphné. On va présenter une de nos invitées tout de suite, après un petit peu de musique.

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1: Ah là là là là, ce thème folle et furieuse, on a bien sûr pensé à Angèle Micot pour nous accompagner aujourd'hui. Bonjour Angèle.
2: Bonjour.
1: Angèle Micot, c'est une icône. Oh. Star des cabarets, costumière, folle à chat, c'est notre mère à tous. Celle qui transforme la bêtise en or, tantôt ours manucuré, majorette aux dents pourries ou chauve-souris sautante qui chante du Johnny. On se rappelle d'elle, bien sûr, dans le spectacle de Grossesse à risque où elle a fait forte impression. On ne voyait qu'elle, que ce soit en mamie tricot lubrique ou en total latex totalitaire, folle, furieuse, évidemment. Conne aussi, oui, mais toujours avec du goût. Angèle Micot a la classe et on se demande si ce n'est pas ce qui lui permet de faire n'importe quoi. Éclater une piñata en chantant What is Love a cappella, même pas peur. Mais en vison, s'il vous plaît. Des idées délirantes à l'appel, elle fuse et dévale les escaliers, mais sur les fesses, oups. La pro du gag, des idées nettes, une image forte, elle habite ses persos jusqu'au bout et c'est bien ça qui nous fascine. À tel point qu'on se demande combien de vie se cache sous ce petit gabarit.
2: Je peux partir. Je suis heureuse, je repars avec ça, tout est dit, merci.
1: Alors Angèle, une question bête pour commencer, qu'est-ce qui te rend folle ?
2: À quel degré ?
1: Comme tu veux.
2: Si on discute des choses pas drôles, ce qui me rend folle, c'est l'injustice, très bêtement. La politique actuelle.
1: Bien sûr.
2: Voilà. Et sinon, ce qui me rend folle, ça doit être certainement comme n'importe quel... être humain, la bouffe, les fringues, n'importe quoi, les chats tout d'un coup, comme beaucoup de gens, tout d'un coup tu parles comme une débile, bon, plein de choses, les voyages, je sais pas, ça me rend folle.
1: Bah oui. Et qu'est-ce qui te rend furieuse ? On l'a dit un peu peut-être.
2: Bah alors oui et non, parce que là... Non, furieux, parce que dans furieux, j'imagine que dans cette notion-là, il y a de l'agressivité. Il faut quand même un peu pousser mes mères pour que je devienne agressive.
1: Ah ouais.
2: Mais encore une fois, oui, ça doit être très certainement quelque chose qui s'apparente à l'injustice, quoi.
3: J'ai ouï dire que vous pratiquiez les arts martiaux.
2: Absolument.
3: Est-ce que tu considères que ça t'aide justement à ne pas passer certains caps en termes de colère, de...
2: Ça m'aide tout le temps. Dans tellement de choses que peut-être la colère, je ne sais pas, parce que moi, je ne serais très certainement pas capable de me battre dans la rue ou très mal. Après,
3: mais très chic, moi, je suis sûre, très très chic.
2: Ouais, ben non, je ne sais pas, parce que même après 25 ans d'arts martiaux, je vois bien, je crois que ma réaction, ce serait de griffer, mordre et,
3: tirer les cheveux.
2: Donner des coups de sac.
4: Attendez, pardon, mais... On balaye ça comme si c'était un détail, mais on veut en savoir plus. Angèle Micot, arts martiaux. Deux questions. Alors, Etna Malone, ouais, d'où vient cette information ? Et de deux, dites-nous en plus, SVP.
2: Kung Fu Wushu.
1: Mon rêve. Je savais. Mon rêve.
2: Ça fait plusieurs années que je dis 25 ans.
3: Plus
2: que ça.
3: J'adore.
2: Voilà. À dose régulière, dont ce soir. Trois fois par semaine.
1: Ah ouais,
3: avec c'est une vraie discipline.
2: C'est une vraie discipline avec le même prof depuis plus de 25 ans.
3: Vous êtes bonne élève ?
2: Et là, je suis bonne élève.
1: Ok. Ça se voit.
2: Mais ça reste une pratique amateur. C'est toujours important de faire partie d'un groupe dans lequel les gens sont très différents, rien à voir. Dans les réguliers, il y a, je sais pas, un chauffeur de taxi, des gens qui ont quatre gosses. Enfin, voilà. Donc ça, c'est bien. J'aime bien garder un pied avec des vrais gens.
1: Parmi les communs, des artistes.
2: Non, mais qui, justement, tu leur dis, oh, ben moi, le samedi soir, je monte mon cul, tout ça. Et puis, ils font, oui, bon. Personne n'en a rien à foutre. Voilà. Et oui. Et comme je suis quand même une bonne grosse feignasse.
1: C'est faux.
2: Si. J'ai une amie qui m'avait dit, donc il y a 25 ans, plus plusieurs années. Ah, le kung-fu, j'ai essayé cet été, ça devrait te plaire, etc. Je me suis dit, oui, bon, je vais essayer. Et Dieu soit loué, j'ai trouvé, enfin, même si je ne crois pas en Dieu, un club à 1 minute à pied de chez moi, ce qui te permet quand même d'y aller quand il neige, quand il pleut, quand t'as pas envie, quand tu te fais chier. Et le prof aussi est génial. Pas du tout gourou. Pas du tout, je sais pas quoi. Moi, j'ai fait aussi un peu d'aïkido où il fallait genre, aller déposer le tissu du grand maître et lui plier son petit pyjama et lui lécher les pieds. Genre limite, et puis à un moment, tu fais... Moi, j'ai un prof là, bien gauchias, qui est prof de sport le jour et grand maître le soir, et qui dit à ses élèves de s'ils n'ont pas d'argent pour acheter une tenue convenable de sport, on n'en a rien à foutre.
4: Bah, ça me donne trop envie de venir avec vous tous. Moi, j'ai des problèmes de colère, je pense que ça pourrait me faire du bien.
0: On en parlera.
2: Voilà. Et donc, tu apprends à taper sans jamais taper personne. Jamais vraiment. Et ça, c'est bien.
0: C'est pour de faux, en fait.
2: Non, c'est pas pour de faux, mais c'est...
4: On évite de le mettre en pratique, quoi.
2: Tu peux le mettre en pratique, mais c'est une autre approche de... justement du respect de l'un et de l'autre. Savoir que si tu t'approches trop, il peut y avoir du danger. Donc respecte un petit peu mon espace. Et pour finir de fumer un peu autour de moi et de me la péter, je suis médaillée à l'épée vétéran, hein, les très très vieux, parce que les jeunes, quand tu les vois faire des saltos avant-arrière, tu fais bon. Moi, j'ai la médaille des vieux passés 50 ans en épée, comme médaille d'argent de la Coupe de France, je crois, quelque chose comme ça.
0: Mais l'épée, c'est une forme d'escrime, qu'est-ce que c'est?
2: Non, c'est les armes, l'épée, le sabre, le bâton, t'as plein de choses.
4: Après. Ah, c'était ta discipline?
2: Ça l'est encore.
4: Ah, c'est chic. La classe.
2: C'est main nue, épée.
4: Ouais, c'est décoré, quoi.
2: Je fais du bâton, Oui, c'est cool. Kill Bill, c'est du truc japonais, c'est pas chinois, mais c'est un peu ce genre-là.
4: Mais je veux spoiler personne, mais ça donne envie de...
1: T'as déjà mis ça en scène?
4: Oui, ça donne envie
2: de... Je le mets pas en scène parce que c'est ma pratique. Je l'ai un peu fait, je l'ai fait en scène une fois. Le truc, c'est que ça demande énormément de place. C'est vraiment un truc de sport. C'est comme quand tu vois la gym à la téloge, quoi. Ça te demande 50 mètres carrés. Parce que tu fais des grandes diagonales ou des trucs comme ça. Alors après, je pourrais adapter.
4: Mais vous méritez Bercy. En fait.
2: Mais je ne sais pas si je prendrais plaisir à adapter, à vulgariser un truc un peu sacré à mes yeux.
0: Ah, ok.
1: Je comprends.
2: Mais je pourrais le faire. Mais après, s'il y a mon prof dans le public, je me chierais tellement dessus.
1: Il est déjà venu te voir, même pour autre chose?
2: Non, pas venu, mais parce que il habite loin, et puis je pense que c'est aussi
1: c'est pas le même endroit, quoi.
2: Non, c'est pas ça, c'est que je pense que c'est la personne s'éteint à partir du moment où tu ne prononces pas kung fu trois fois dans la phrase.
4: Monomaniaque.
2: Passionné. Même Asperger, je pense, à ce niveau-là. Hein. Il rentre chez lui, il se lève le matin, il fait. Voilà.
4: Qui a l'air super,
2: fait. Puis après, il regarde des YouTube, de ça, puis il t'envoie des trucs. Regarde, c'est comme ça qu'il faut faire. Oui.
4: Je mange, en fait.
3: Et pour revenir sur les notions du jour folle et furieuse, est-ce que toi, par exemple, tu disais que ça, c'est quelque chose que tu gardes pour ta vie presque privée, que tu ne mettrais pas forcément en scène. Est-ce que tu as des repères de qu'est-ce qui doit rester ta personne et qu'est-ce qui est fictionnalisable? Et même, est-ce qu'il y a des sujets psychologiques ou des troubles qui doivent rester, par exemple, pour toi, de l'ordre du privé, et des folies que tu serais prête à mettre en scène?
2: Non, je pense pas. Après, il y a des choses qui sont... Moi, j'estime qu'il faut que ça sorte naturellement. Je pense qu'il y a peut-être des choses qui sont enfouies, qui sortiraient pas, peut-être. Mais dont j'ai pas tellement conscience de me dire ça doit rester secret ou pas. Mais après, je pense qu'il y a des choses qui sont vraiment de l'ordre de l'intime, vraiment des trucs perso, qui sortiraient pas comme ça naturellement ou dans un premier jet, quoi. Et à l'inverse, il y a des choses très personnelles qui sortent où tu fais, oh, bah, dites donc ça.
0: La chauve-souris a lâché un truc.
2: Oui, voilà, oui, la chauve-souris a lâché un truc ou je sais pas quoi. Ouais, peut-être.
3: C'est un peu des exutoires, tes personnages ?
2: Je pense pas. Je crois pas.
4: Moi, je me demande d'où te viennent toutes ces folies. Par exemple, la chauve-souris, tu as été nous la chercher où, Angèle ?
2: Bah, la chauve-souris, écoute, je pense déjà parce que j'aime bien les animaux, j'aime bien imiter les gens, les choses, les animaux.
1: Ouais, tu le fais hyper bien.
2: Etc. Le singe, j'aime bien ça. Et la chauve-souris, je crois que ça vient de plein de trucs. Déjà, c'est Martin Doss qui m'avait invité à Poussière et qui m'avait dit ah, puis j'avais dit bah, dites donc, tu m'invites, mais ça, tu te souviens, dans les couloirs, tu m'avais dit ah, j'aimerais bien t'écrire un texte. Il m'a dit oui, mais là, je ne vais pas avoir le temps. Je vais le faire moi-même. Et parce que chez Poussière, on peut parler politique. Enfin, il y a vraiment un espace où on peut vraiment. Non, enfin, tout, chez vous, on parle aussi politique avec le corps, etc. Mais là, il y a vraiment un plaisir du texte et de l'écriture et les gens qui beaucoup de chansons, etc. Et je bossais, je sais pas où, j'étais en retard et puis j'avais dit ah, moi j'aimerais bien faire une chauve-souris. Alors pourquoi j'ai dit ça ? Aucune idée. Je voulais fabriquer le truc moi-même parce que je sais, parce que je m'attendais à un costume plus ou moins de chauve-souris un peu sexy. Je n'ai pas eu le temps, donc j'ai commandé une chauve-souris taille 12 ans sur Amazon à 30 balles. J'ai ouvert la boîte, j'ai fait oh, non, je peux pas, il faut que je renvoie ça. Puis je me suis dit bah non, sinon t'as rien. Et voilà. Et je me suis dit ah ouais, là, t'as vraiment l'air con. Bon, bah gardons ça. Tant pis, hein. Tiens, prends ça, débrouille.
3: Mais c'est une réflexion que j'ai parfois quand je pense à nous, c'est qu'on est de plus en plus connes et que c'est limite, enfin je sais pas comment dire, que on mûrit, on a déjà la trentaine, on a nos pratiques depuis quelques années et c'est comme si avec le temps on s'autorisait de plus en plus à aller dans des zones d'absurdité ou de... Enfin on lâche prise, je sais pas si on se prend moins au sérieux et du coup ça nous libère une part de créativité, mais c'est délicieux.
2: C'est aussi d'avoir moins peur du regard des autres tout simplement. Et plus, enfin, de pas se sentir tout de suite jugé si l'objet que tu fabriques est pas parfait. Avec les,
4: moi, ouais, c'est un mélange des deux, je pense. C'est d'une part une forme de liberté et de plaisir, Prumdug, et d'autre part, parce que je rebondis sur le fait que tu dises que c'est d'avoir moins peur, mais en même temps, moi, ça me sécurise quand c'est lié à quelque chose de léger. Parce que du coup, je trouve que d'office, c'est de meilleur goût. Là où, si tu fais un truc hyper sérieux, qui est censé être que sublime, que Prumdug, bah, faut être en place, quoi. Parce que sinon, c'est grave la honte. Enfin, selon moi. Après, c'est mes goûts. Mais du coup, je trouve que c'est un... Enfin, et même dans... Je me posais la question en préparant l'émission. Et je me rends compte que toutes les femmes qui m'entourent, alors que ce soit ma famille, mes amis, ou celles que je porte en moi, donc celles que, enfin, les artistes que je lis, que je regarde et que j'admire, sont toutes folles. Et en fait, donc il y en a, non, j'ai quelques amis normies, mais vraiment deux, c'est tout. Sinon, toutes les femmes qui m'intéressent sont folles. Et je pense que, ouais, c'est un espace de liberté et de créativité.
2: Mais folle, sous-entendu libre, excentrique.
4: Ah, j'en ai de toutes les formes. Ouais. J'ai du psychiatrique, j'ai de l'excentrique, du maladif, de l'hypersensible, j'ai de l'autiste, j'ai de la colérique. Mais du coup, il y a plein de couleurs.
2: Qui peut se prétendre normal ?
1: Oui, c'est difficile.
4: Je dirais pas normal, mais je peux dire basique ou plat.
1: Moi, une forme avec
2: en apparence.
1: Oui.
4: Y a plein de gens qui sont creux, hein, quand même. En vrai,
1: c'est juste qu'on les côtoie pas beaucoup, peut-être.
3: Je pense que c'est pas aussi forcément une question de qu'est-ce qui est perçu par les autres, parce que nous, par exemple, on a nos registres de qu'est-ce qui est normie et qui ça fluctue énormément. Mais je pense que c'est là où toi tu te sens empêché. Il y a pas longtemps, parce que moi j'ai commencé les antidépresseurs il y a un mois après avoir fait pas mal de crises d'angoisse et tout. Et ce que je vous disais, c'est que j'avais l'impression d'être prisonnier de mon cerveau. Là où j'ai toujours eu des suspicions ou des inquiétudes vis-à-vis de ma santé mentale, mais là, je sentais vraiment qu'il y avait quelque chose qui n'était pas normal du tout, quoi. Et je pense que c'est plutôt à chacun de sentir à quel point on s'en freinait par le côté mental. Et là, du coup, de dire... Parce que sinon, moi, je peux vous dire telle ou telle personne, je considère que par rapport à moi, je vois un trouble. Mais si c'est pas émis personnellement... Enfin, parce qu'on est tous la personne normale de quelqu'un aussi.
4: Oui, bien sûr.
1: Oui, grave.
4: Non, mais après, quand je dis...
1: C'est sûr.
4: Non, mais je dis pas ça, c'est normal, c'est pas normal. Et nous, on est que des excentriques trop cool. C'est, mais je dis juste que... la folie, quelle qu'elle soit clinique ou qu'elle soit ou pas, souvent va avec une part de fantaisie et que je trouve ça cool. Je voulais juste te dire ça. Parce, je veux pas mettre de... Non, parce qu'en plus, il y a des gens que je considère qui sont des... Mais même mes copines normies, elles ont un truc de folie en vrai.
1: Bah, tout le monde a un petit grain de folie, de toute façon, c'est vrai aussi. Mais au même titre que... au même titre qu'il y a d'autres personnes où ça peut être difficile aussi de gérer leur rythme et leur manière de réagir aux choses et qu'on a aussi tendance à faire le tri dans certains... Enfin, parce que là, il y a un truc facile de dire toutes nos copines sont folles, effectivement, mais il y a d'autres formes de folie dont on s'éloigne un peu naturellement parce que c'est ingérable ou parce qu'on n'a pas assez de lien avec la personne pour pouvoir gérer la situation et rester malgré une espèce de truc éternel, etc. C'est dur aussi de... d'être avec des gens qui sont victimes de ça et de même et qui sont dans des espèces de boucles éternelles, faut être accroché si t'es proche de...
3: Ouais, puis rester ami avec les gens à travers leur crise et comment être aidant, etc. C'est vrai que c'est des épreuves pour tout le monde.
1: Ouais,
4: c'est clair.
1: Ouais, faut avoir le cœur accroché, faut être certain de l'amour de... qu'on porte pour la personne pour pouvoir rester, parce que ça peut être hyper éprouvant pour tout le monde.
4: Ouais, faut savoir où tu te places. Enfin, ce que t'attends de la personne, est-ce que toi t'es prêt à donner et savoir partir s'il faut. Hein. Enfin, du coup, je remets ça en miroir avec mes folles, on va dire. Et c'est vrai que globalement, tout le monde se gère à peu près.
1: Oui.
4: Non, mais c'est vrai. Enfin, ce que je dis, c'est que ouais. Enfin, après, moi, c'est mon caractère, mais j'ai tendance à dire que je suis ni diplômée, ni rémunérée, ni une sainte. Donc, si c'est trop violent pour moi à porter, je quitte.
1: Ciao.
4: Voilà, c'est ma manière de faire.
3: Mais c'est vrai qu'il faut trouver... Enfin, comment dire ? Moi, par exemple, pour préparer l'émission, j'ai fait un petit bilan très rapide des frais que j'ai engrangés en termes de santé mentale. Et ce que je vous disais, c'est que là, j'ai passé le seuil des 11 000 euros de santé mentale en plusieurs années.
4: C'est ouf.
3: À coût de 70 euros par semaine, en fait. Et je regrette absolument pas. Et heureusement que j'ai le TDS et par ailleurs ma situation personnelle qui me font que je peux payer ça. Mais c'est vrai que... Enfin, c'est aussi ce genre de démarches qui font qu'on reste une personne fonctionnelle et appréciable et encore sociable, etc. Mais c'est dingue. Enfin, là, je me dis, le fait qu'il n'y ait aucune prise en charge... en tout cas, moi, là, dans ce qui m'aide, ce n'est pas pris en charge, à part mon traitement médicamenteux. Je me dis, ouais, quand même, 11 000 balles.
4: Ah, c'est ouf. Mais après, c'est un investissement sur toi, tu vois. Mais c'est vrai que moi, j'admire les gens qui passent le cap de... se lancer, parce que moi, il y a un truc qui me fout la flemme, c'est le casting, de savoir quelle discipline et quelle personne en fait, et du coup le prix engrangé, de dire que c'est comme faire des premiers dates qui te coûtent 70 balles où t'es obligé de raconter ta vie, c'est horrible.
1: Mais c'est horrible.
4: Du coup, bah je suis folle. Voilà.
1: Peut-être que c'est aussi des questions qu'on peut poser à Daphné, qu'on est censé appeler.
4: Tout à fait.
1: Et qui a préparé plein de petites réponses, car la personne est plutôt documentée.
4: Ouais, Daphné, c'est notre copine. Entre nous, on l'appelle Daphné la fripouille. D'autres l'appellent la mère de Paris, parce qu'elle est de toutes les soirées les plus crazy, les plus underground, les plus arty. Son vrai nom, c'est Daphné Probodéré et c'est une usagère de la psychiatrie depuis maintenant quelques années. Elle vit à Pantin et parfois à l'HP et elle officie sous le nom de Daft Punk en tant que DJ et promotrice de soirée. On va l'appeler de ce pas.
1: Tu l'appelles avec ton téléphone et on...
4: Ah ok, d'accord. Excusez-moi, la technique. Alors, et après je fais quoi, je mets au haut-parleur?
1: Ouais.
4: Ok.
1: Et ça va durer, elle peut rester que 30 minutes avec nous.
4: C'est bien, c'est bien. Allô Daphné.
5: Allô, allô.
4: M'entends-tu?
5: Je t'entends.
4: Super.
1: Alors, attends, parce qu'il y a un truc.
4: Attends, excuse-moi.
1: Vas-y, je le mets là. Et comme ça, tu parles.
4: Est-ce que tu vas bien?
5: Pourquoi j'ai mis la vidéo là? C'est toi qui as mis la vidéo?
1: Ah non, c'est toi.
5: Je fais n'importe quoi. En fait, j'essaye de sortir. Ah voilà, c'est bon, j'ai réussi à sortir.
4: Super.
5: C'est bon.
4: Génial. Alors. Du coup, on est dans l'émission Radio Sexy Andy Prest, et aujourd'hui, on parle de la folie, une émission qui s'appelle Folle et Furieuse. Du coup, instantanément, on s'est dit qu'il fallait qu'on appelle la maire de Paris pour lui poser des petites questions. Donc, première question que j'avais à te poser, c'était, c'est quoi être folle selon toi?
5: Ouais, alors, j'ai écrit quelques trucs. Je vais essayer de suivre ce que j'ai écrit.
4: Ouais.
5: Parce que voilà, là je suis en ce moment en clinique psychiatrique avec pas mal de médicaments. Du coup, il me fallait une petite base.
4: Je comprends.
5: Mais du coup, ce que je me disais, ce à quoi j'ai réfléchi avant que vous m'appeliez, c'était que je pense qu'il ne faut pas avoir peur d'être folle, d'être considérée comme folle. Parce que j'ai souvent entendu des garçons catégoriser les femmes qu'ils fréquentent, ou les femmes avec qui ils relationnent, ou encore pire, quand ils les méprisent, ils les traitent de folles. Et du coup, on se demandait, enfin, moi, je me demandais, mais pourquoi? Et parce que je pense que, en tant que femme, enfin, certaines femmes, on va dire, pas toutes, mais bon, mes copines, on essaye de briser un système de domination qui est systématique, patriarcal, dans lequel on nous empêche de nous exprimer et dans lequel les sentiments et les émotions ne sont pas vus comme bons. Et donc, je pense qu'il faut arrêter de pathologiser les femmes dès que c'est considéré comme trop, on en fait trop, on parle trop fort, c'est tout le temps ça, quoi. Et donc, moi, ce que je propose, c'est de se réapproprier ce terme de folle, comme on fait avant d'autres communautés minorisées. Et que, donc, j'ai pas vraiment de définition de folle, parce que je pense que c'est un terme que chacun peut revendiquer librement. Et donc, moi, personnellement, c'est le sentiment que dès que j'ai été enfant, dès que j'étais toute petite, je me disais, mais je suis un peu bizarre, je suis un peu chelou, je suis un peu hors de la norme, et j'ai tout le temps eu ce sentiment-là. Parce que j'arrivais pas à relationner avec les humains.
4: Ouais.
5: Et qu'on me disait tout le temps, t'es froide, t'es snob, t'es méchante, tu regardes bizarrement, et que c'était hyper angoissant. Et que j'étais, j'appréhendais tout ce qui passait, ce qui se passait. Mm. Et du coup, après, il y a eu ce truc d'errance psychiatrique par lequel passent beaucoup de personnes, parce qu'on n'a pas les ressources pour s'orienter, en fait. Mmh. Et qu'on n'a pas tous les mêmes chances d'accès aux soins. Et du coup, je dis ça parce que moi, j'ai pas une thune pour aller voir une psychologue. Il y a tout le monde qui me dit, va voir la psychologue. Je suis en mode, j'adorerais, mais en fait, je peux pas mettre 60€ par semaine dans une psychologue en touchant l'aide adulte handicapée, quoi.
4: Ouais, c'est clair. Mais du coup, tu fais comment?
5: Bah, du coup, je vais pas voir de psychologue.
4: Ouais, et jusqu'à ce que ça pète...
5: Du coup, je fais le travail un peu toute seule et j'essaie de trouver des psychiatres qui font à la fois aussi de la psychothérapie, avec qui je fais pas des séances de 5 minutes, mais plutôt des séances 35 minutes, 40 minutes, avec qui on peut parler un peu. Mais ça reste des psychiatres, quoi.
4: Ok. Je sais que tu lis beaucoup au sujet de la psychiatrie.
5: Ouais.
4: Est-ce que ça t'a permis d'avoir des outils qui te permettent entre guillemets de te protéger de certaines dérives quand t'es amenée à faire des séjours en HP?
5: Ouais. Et je me disais que à la fois oui, à la fois non. Donc oui et non. Parce que en fait, je me suis refusée à plein de choses. Enfin, je pense qu'on est psychiatrisé, on se refuse à plein de choses. Et moi, je me suis refusée à aller bien, dans le sens où je me refuse à aller bien parce que c'est ça que les psychiatres et tout le corps soignant en psychiatrie attendent de moi. Et en plus de ça, il y a la pression sociétale qui est immense, qui est au bien-être, et ça me dérange parce que c'est un truc hyper individualiste de guérir. Et souvent, en psychiatrie, enfin, en tout cas, les personnes qui sont plus en mode anti-psychiatrie, se disent qu'on ne guérit pas, mais on se rétablit, parce qu'on continue de vivre avec la maladie. Et du coup, ça me protège parce que je connais les termes et le langage des psychiatres, et je connais aussi leurs méthodes. Donc je vois un peu où ils veulent en venir. Mais en fait, le problème, c'est qu'avec les psychiatres, dès que tu commences à t'opposer à eux, il y a ce truc-là où tu rentres dans leur jeu. Et c'est très risqué parce que justement, ils vont appliquer des méthodes un peu coercitives sur toi parce que justement, trop parler, c'est aussi pas bien, quoi.
6: Ça fait peur. Hein. Je me rappelle que la première fois que j'ai été en contact avec une personne qui était en HP, c'était la meuf de ma voisine. En plus, j'avais une aventure avec cette meuf, donc j'avais trop peur parce que, pour le coup, elle était vraiment. Elle avait un regard hyper intense et hyper transperçant. Bref, et le week-end, elle venait du coup chez sa copine. Et une fois, elle a sorti un sac avec des médicaments de toutes les couleurs. On aurait dit qu'on était dans Charlie et la chocolaterie. Il y avait des trucs gros, ronds, en gelée, des petits trucs, des petits carrés bleus, des petits trucs verts. Enfin, on avait toutes les couleurs, toutes les formes, toutes les matières. Et en fait, c'était hyper troublant parce que, à la fois, elle avait vraiment les crazy eyes et en même temps, elle disait des trucs hyper sensés.
5: Elle
6: me montrait des vidéos et c'était un appel à l'aide, quoi. Et elle disait qu'ils étaient trop maltraités, qu'elle essayait de mettre en alerte les gens. Mais du coup, ça se mélangeait avec un peu un truc maniaque de je vais faire un film et je vais sauver le monde et nanana. Mais c'est vrai que ça m'avait.
5: Ouais, c'est marquant.
6: Ouais, ça m'a grave marqué cette rencontre.
5: C'est hyper dur. Mais je sais pas, mais moi je pense que c'est important justement de montrer, de pas isoler. Et en fait, par exemple, il y a 3 ans, j'ai fait une formation en père aidance. Donc la père aidance, c'est quand tu es concerné par un trouble psy et que ton métier, c'est d'accompagner des personnes qui ont aussi des troubles psy. Donc, un truc qui s'appelle le savoir expérientiel, c'est genre que n'ont pas les psychiatres parce qu'ils ne sont pas passés par la maladie, ils ne sont pas passés par le trouble, ils ne sont pas passés par être usagers de la psychiatrie. Et du coup, en père aidance, il y a 3 termes qui sont hyper utilisés, mais un peu mal. Selon moi, c'est l'estime de soi, l'empowerment et la littératie. Et en fait, ces 3 termes, souvent, ils sont utilisés de manière hyper individualiste. Et moi, j'essaye un peu de les appréhender de manière un peu moins enfermante et de manière plus collective, genre créer du collectif. Genre, ça veut dire quoi quand on est en psychiatrie? Et du coup, ces termes, ils permettent de lutter un peu contre des oppressions, contre la discrimination. Que nous, on subit, les usagers de la psychiatrie, et d'éviter de s'auto-stigmatiser, parce que ça, c'est hyper fort, genre, moi, je suis pas folle, je suis comme ça, de toute façon, ça, c'est pas ça, et être stigmatisé par ses proches, par sa famille, ça, c'est hyper dur, puisque le regard que les personnes vont porter sur toi à partir de du moment où tu leur dis que t'as un diag, ils changent complètement.
6: Dans ce sens, est-ce que tu aurais des recos de livres qui pourraient aider soit des personnes concernées à s'emparer d'outils, soit des gens à être des gens extérieurs au problème à être sensibilisés je lis beaucoup. Est-ce que tu aurais quelques recos de lecture à nous faire?
5: Il y en a plein.
6: Fais-nous ton petit top 3.
5: Mon top.
6: Ton top 3.
5: Top 3, c'est dur. C'est hyper dur. En plus, j'ai des trous de mémoire en ce moment, donc c'est compliqué. Mais ce que je me disais, c'est que moi, je regarde beaucoup les trucs en ligne. au-delà des livres que je dis beaucoup, mais en ce moment, les ressources en ligne, le format, il me convient mieux. Il peut mieux convenir à des personnes neuroatypiques qui ont des troubles de la lecture ou des troubles de l'attention, des trucs comme ça.
7: Ouais.
5: Et du coup, moi, il y a une revue que j'adore qui s'appelle Soin Soin, qui est une revue
7: s'appelle comment
5: psychiatrie. Soin Soin.
7: Soin Soin.
5: Soin de foin.
7: Ok.
5: C'était basé à Marseille et j'avais écrit un texte dedans qui a été publié il y a 2 ans, je crois, sur mes expériences en hôpital psychiatrique.
7: Ouais, ouais.
5: Et ça, c'est trop bien parce qu'ils font à la fois du théorique et à la fois de la fiction, de l'autofiction, genre du poème, de
7: la BD. Donc on se note Soin Soin à lire et peut-être, ouais. Peut-être un petit deuxième comme ça sous le coude.
5: Ben, sous le coude, en mode ressources en ligne aussi. Avant, il y avait un zine qui s'appelait Zinzinzine, comme Zinzin, zine. Ouais. Et en fait, il a été archivé. Et du coup, il y a des milliers, enfin pas des milliers, j'exagère, des centaines de brochures sur l'antipsychiatrie, sur comment faire soin, comment faire communauté.
7: Trop bien.
5: Et c'est trop bien, voilà.
7: Trop bien. Eh ben, on te remercie tous d'avoir pris le temps d'être avec nous, Daphné. Ça nous fait très plaisir de t'entendre et d'avoir de tes nouvelles. On t'embrasse sur les deux joues et sur le front.
5: Gros câlin.
7: Et on espère te retrouver très bientôt.
5: Cette super clinique psychiatrique.
7: T'as pas perdu ton sens de l'humour, hein, Daphnouille.
5: Non, mais en plus, je viens de faire une bêtise. C'est-à-dire qu'on n'a pas le droit d'aller dans les chambres des autres. Mais vu que je suis en chambre double et que je voulais être au calme parce que j'ai une voisine, je voulais pas l'embêter aussi. Du coup, on m'a donné un badge pour aller dans une chambre qui n'est pas à moi. Donc, si une infirmière contre, je vais me faire engueuler. Mais bon, l'amour du risque.
7: On t'embrasse fort, Daphné. Gros bisous.
5: Allez, gros bisous.
0: Prends soin de toi. Trop
1: Eh bien, on peut faire une petite virgule musicale avec la chanson que nous a choisie notre Angèle Miko. On va écouter tout de suite Nina Hagen.

0: Angelico, t'as choisi cette chanson, t'as déjà performé dessus ?
1: Non.
0: Jamais. Non. T'aimerais ?
1: Non.
0: Pourquoi non ?
1: Parce que c'est ce genre de chanteuse. Bon, alors, j'ai vu quand même des numéros sublimes sur du Nina Hagen, mais c'est trop fort. Elle est plus forte que toi.
0: Ouais.
1: Donc les gens sont focus sur la musique, comme quand tu utilises une musique de Björk pour faire un numéro. Mmh. C'est foutu d'avance. L'univers est tellement complet. Il n'y a pas de porte d'entrée pour s'en servir comme juste un tapis musical. C'est trop fort. T'écoutes Nina Hagen, t'as envie de la voir. Tu vois, elle est là.
2: Et puis comme tu disais pour le Kung Fu tout à l'heure, il y a une dimension sacrée aussi. Il y a des choses auxquelles on n'a pas envie de toucher.
1: Ouais, ça pour le coup, je sais pas.
2: C'était pour faire ma transition.
1: Ouais, pardon.
3: Mais Monica, tu fais ta transition.
0: Mais tu veux qu'on en parle?
2: C'était pour parler du fait qu'elle soit chrétienne. Voilà, pour parler
1: qu'elle
2: de,
1: soit devenue
2: voilà, de son appel de foi. Ouais. Je crois que Donata avait envie d'en parler.
0: Eh ben ouais, et du coup j'ai regardé un peu parce que je me rappelais d'avoir vu qu'elle avait vu Dieu sous un trip de LSD alors qu'elle était en train de se faire martyriser par les enfers, quoi. Et en fait j'ai lu qu'avant ça, elle avait déjà rencontré entre guillemets Dieu parce qu'elle s'était cassée la jambe le lendemain de l'avoir complètement insultée violemment, et le lendemain voilà il l'a punie, donc voilà, et elle dit que Dieu l'a sauvée plusieurs fois de la drogue. Et pourquoi t'as choisi Nina Hagen? Parce que c'est un peu une allégorie de la folle dingue ou
1: Ouais, il y a un petit truc comme ça, mais pour plein de raisons. Déjà parce que j'adore.
0: Ouais.
1: Musicalement, je trouve ça super. Ça n'a pas trop vieilli, voire pas du tout.
0: Ouais.
1: Et que c'est... enfin, je ne sais pas si c'est allégorique. En tout cas, bon, encore une fois, qu'est-ce que c'est que la folie? Qu'est-ce que c'est que tu veux dire fou, etc. Ou pas même confondre, pas confondre, en tout cas. Souvent, quand on parle des folles ou des folles furieuses ou des folles hystériques, on confond avec l'hystérie, bien pratique, comme ça, t'es hystérique, va te jeter dans un...
0: On te dit hystérique parfois ?
1: Non.
3: On l'a dit belle.
1: Mais pour moi, Nina Hagen, c'est la... En tout cas, je ne sais pas si ça... Alors, pour moi, c'est associable à une grande liberté. Donc c'est vrai que ça peut faire peur et que les gens peuvent coller comme ça ce mot fou ou folle sur quelqu'un qui a pas de tabou, enfin pas de tabou en tout cas, qui maîtrise tellement son art, qui peut enfoncer comme ça des portes. Et la nana, elle a une telle maîtrise vocale et elle fait des choses très belles et tout d'un coup ça finit par des bruits de poulet comme ça, et c'est ça qui, moi c'est ça qui me plaît, c'est qu'elle va dans tous les sens et qu'elle maîtrise tout et que tout d'un coup elle voyage tellement sur tellement de planètes ou tellement d'univers en 3 minutes 30. Et aussi, quand tu la vois sur scène, les costumes, c'est du grand n'importe... Non, je ne l'ai pas vu. C'est du grand n'importe quoi. C'est un manteau fait avec trois guirlandes, des tétines accrochées aux oreilles. C'est ce qu'elle...
0: Oui.
1: Elle porte ce qu'elle aime. Je sais qu'à l'époque, évidemment, elle jetait ses tampax à la gueule des premiers rangs. Bon, c'était les années plutôt...
2: 70-80.
1: Mais on était en Allemagne 20 ans après une guerre, une seconde guerre mondiale, donc ça y va, quoi.
0: Bah, elle avait même fait scandale sur la télé autrichienne en se mettant dans des positions pour montrer comment il fallait se masturber parce que le plaisir féminin et avoir des orgasmes pour les femmes, c'était important. Et je me rappelle avoir vu cette vidéo quand j'avais genre 14 ans sur Arte l'été, et ça m'avait ça m'a hyper marqué. Elle est super marquante, et avec son espèce de look extravagant, ses chansons de dingue, sa grande bouche, ses gros yeux exorbités comme ça, c'est vraiment
1: Oui, qui justement là on joue en plus ce genre, pardon je te coupe la parole, ce genre de travail sur le visage, qui fait penser justement aux photos des soi-disant hystériques chez Charcot, des gens qui sont traversés par des crises, ou même évidemment Valeska Gertz, grande cabaretiste oui. Allemande, et puis aussi de tous les visages des films muets, etc. Quoi. Et aussi, c'est vrai que ça peut faire peur.
0: Ouais, alors qu'elle a un discours, bah ouais, alors qu'elle a un discours génial et qu'elle est juste et qu'elle a un côté, elle est ultra sincère et elle a un côté droit dans ses bottes et envers génial, et contre tout et c'est génial. Ouais.
1: Et ce qui est surtout exceptionnel et qu'on adore, c'est que comme il y a quand même un tel talent, on va dire ça comme ça, vocal, bah en fait ça fait l'unanimité et ouais. Même les plus réacs de la planète, bah ils ont acheté le disque. Parce que c'est pas possible de vendre comme ça ou de remplir des stades avec que des punks. Bon, j'adore l'idée. Mais non, je suis sûre que même dans les années 70, quand elle remplissait certains stades, enfin certaines grosses salles pour une artiste allemande qui chante en allemand, je pense qu'il devait forcément y avoir
0: des réacs.
1: Ben, c'est évident.
2: Ouais, alors qu'elle, je crois que c'est elle, hein, mais c'est quand même la reine des trolls parce que en télé, enfin la télé c'était déjà le chétan à l'époque, ouais, mais ouais. C'était bon quand même plus regardé qu'aujourd'hui.
1: Oui, bien sûr.
2: Et elle arrivait à contourner l'exercice et à.
1: Ouais.
2: On en parlait ensemble.
0: Je sais plus.
1: Okay. Aujourd'hui, t'as pas de...
0: Désolée.
1: C'était quoi la transition ?
4: En fait, ça me fait penser que là, j'écoute pas mal de podcasts sur la santé mentale, etc., en lien avec mon parcours. Et ce qu'on entend souvent, c'est que en ce qui concerne les troubles, c'est pas forcément en lien avec le vécu, mais comment toi t'interprètes ton vécu. Et là, ce qui est intéressant, c'est qu'avec oui. Nina Hagen, là, ne serait-ce que comment elle interprète le fait qu'elle se soit cassée une jambe à tel moment, c'est sa lecture de son vécu. Et en plus, en tant qu'artiste, elle arrive à le transmettre et à être passagère aussi de phénomènes qu'elle peut vivre et interpréter avec ses codes. Parce qu'il y a aussi ce côté-là technique. C'est qu'elle arrive à transmettre des bien choses ouais. que d'autres traversent sans pouvoir les partager du tout. Quoi. Et je pense que ouais. c'est un peu cet enjeu-là quand on est artiste parfois. C'est, on veut transmettre et transformer nos vécus, mais parfois ça nous dépasse. On ne peut pas le faire avec nos corps. Quoi. Enfin, moi, il y a des endroits où je suis bloquée, par exemple. Je ne sais pas si toi, c'est des choses que tu peux traverser aussi. Angèle Micou.
1: Il y a un mélange de tout. C'est-à-dire qu'il y a des fois ça se bloque, des fois ça se débloque. Ça dépend de tout ce qui. Dieu soit loué, c'est toujours. Putain, arrête de dire Dieu soit loué. Mon grand.
3: Amen.
1: Ma grand-mère. Sortez de ce corps, mamie. Mais ça dépend tellement de. C'est les univers, c'est les trucs qui se croisent. Un jour ça marche, un jour ça marche pas. Tu te sens en confiance avec un groupe ou ça va, allez hop, ça glisse. Et puis un de ces quatre, tu fais je sais pas quoi, un autre truc devant des gens.
2: Mais moi, tout ce que je connais de.
1: Et tu fais laissez-moi rentrer chez moi.
2: Il me semble que tout ce qu'on a vu de toi, c'est quand même un peu cray-cray quand même. Moi j'ai vu le singe, la chauve-souris. On t'a vu hurler et péter une piñata
1: ouais.
2: lors d'Hétéro Ouin-Ouin la semaine passée. On ne parle plus de ton numéro du tricot qui a baisé la tête de tout Paris. Est-ce que t'as des...
1: Oh mais vous baisez aussi la tête de tout Paris.
2: Arrêtez, on se souffle dans les culs, genre ça.
1: Oui,
4: mais est-ce que c'est pas la notion de crise que tu mets en scène ? Pas forcément un des peu. Personnages, mais des situations où là, par exemple...
0: Du désir irrépressible, ça te dépasse.
1: Ou à l'inverse, du désir frustré.
2: Oui.
1: Genre, faut bien que ça sorte quelque part.
2: Voilà,

0: T'étais habillée comment? T'étais la secrétaire du magicien? T'étais l'assistante du magicien?
1: Ouais, l'assistante en maillot bain. Ou en oui, la voiture jaune, c'est moi.
0: Mais non. Attendez, mais moi, j'avais pas compris. T'étais assistante de magicien.
2: T'étais amoureuse du magicien?
1: Pas du tout, il était homosexuel.
0: Il te faisait quoi? Il te coupait en deux dans des boîtes et tout?
1: Absolument.
0: Oh là là.
3: Mais tu l'as rencontré comment? Il t'a comment repéré à tes jolies jambes.
1: Parce que pas du tout, parce que j'étais jeune, j'avais mon tout premier, c'est pas du, alors là pour le coup, un des premiers jobs artistiques, hein, on va dire ça comme ça, c'était assistante marionnettiste, bon, rien à voir avec le cabaret. Des trucs de Jones, c'est-à-dire tu vis en coloc chez une telle et une telle elle te dit est-ce que tu veux pas me remplacer, moi j'ai un petit job d'assistante magicienne mais là ce soir je peux pas le faire, t'es souple, tu fais de la danse, tu feras très bien l'affaire, allez hop, on y va. Voilà.
0: J'en crois pas mes oreilles.
1: Ma copine Astrid, avec ma copine Astrid, avec qui la fameuse l'anniversaire. Ça, tout d'un coup, elle tombe en cloque. Elle me dit bon, vas-y, fais-le pour moi.
0: Pas chier. Tu faisais quoi comme danse avant ça? Désolée, on veut tout savoir.
1: Un peu de modern jazz, surtout contemporaine.
0: Ok.
1: Mais voilà, donc autant tu prends des cours de danse, tu fais des auditions, etc. Et tu arrives quand même à faire des spectacles où tu es correctement payé. Mais voilà, il faut quand même un peu y aller. Et puis la magie, le mec, s'il bosse bien, ben, tu fais tous les CE, les comités d'entreprise de Noël.
0: Mais la chance qu'ils ont eue, c'est ça.
3: Mais combien de fois tu t'es fait découper, du coup?
1: Je ne sais pas, mais surtout, tu te retrouves dans des situations improbables, dans des boîtes de nuit à 2h de l'après-midi pour le CE, donc le comité d'entreprise d'Édouard Leclerc, pour les caissières.
0: C'est ça, le E avant Leclerc?
1: Non. Édouard Leclerc.
0: Attends pour moi.
1: C'est très drôle. Où tu passes, il y a le numéro de magie qui passe à côté de l'arbre de Noël et juste après, tu as un sosie de Claude François qui fait un truc et puis après, et les gens bouffent du gâteau gratos aux frais de la
0: princesse.
1: Et puis ils sont contents et puis ça, tu te dis putain, c'est pas possible, qu'est-ce que je fous là? Mais on rigole.
0: Question ramassée par terre.
1: Et aussi pour magie pour enfants. Voilà, question ramassée par terre.
0: Question ramassée par terre, Angèle. Quelle est la chose la plus folle que tu as fait par amour?
1: Par amour? Moi, je pense tout de suite à mon chat, mais je me dis qu'il faut penser par amour.
0: J'adore.
1: Amour.
0: Mais tu peux aussi.
1: Je pense que ça doit être
0: certainement... Qu'est-ce que tu as fait? Tu lui as tricoté des chaussures?
1: Certainement, oui, mais par amour, qu'est-ce que j'ai fait de plus fou?
0: Moi, je te pose la question, je serais incapable de répondre.
3: Y compris par amour de l'art, au pire.
0: Amour de toi, hein.
1: L'amour de l'art, non, j'ai même pas. J'adorerais avoir le casse du Louvre, c'est moi. Et je les ai gardé la couronne à la maison et puis je la mets tous les
3: soirs. Je m'en suis fait un pique-nique.
1: Ouais. J'adorerais, mais non, t'es pas moi. Par amour, je sais pas, j'imagine prendre un train loin.
0: Sur un coup de tête.
1: Ouais, quelque chose comme ça, rien de.
0: C'est chic, hein, déjà. Moi, j'aurais peur. Quoique.
1: Rien de... Pas le souvenir.
3: Mais il y a un gap entre ton expérience d'assistante magicienne à maintenant.
0: Ouais, ça a été quoi le chiffre?
1: Ben, assistante magicienne, après le mec bossait aussi avec des anciennes filles du Crazy.
0: Ah.
1: Parce que quand tu fais de la magie, 95% du temps, les clients qui achètent les numéros de magie pour les soirées privées, si tu proposes... un costume original, ils font... Vous n'avez pas plutôt un
2: body?
1: Ouais, un body. Ouais, voilà, tu vois, ils n'osent pas dire le mot. En fait, des meufs à poil, ou très peu. Enfin, voilà, des Claudettes, quoi. Donc, il embauchait aussi des anciennes du Crazy qui avaient fait des petits numéros pour tourner dans les casinos. Tu vois, ça tourne dans ce genre de sphère-là, casino, soirée privée, etc., etc. Et puis, tu fais... encore une fois... Machin n'a pas pu venir, il y a 4 costumes, on n'est que 3. Allez hop, Bibi se retrouve avec à faire ça. Donc c'était plutôt ce genre de cabaret. Et après, tu fais des trucs tout seul, puis t'arrêtes parce que c'était pas la mode du cabaret. Et puis tu recroises Jean Biche à Bruxelles.
3: Ah, les nuits banillons,
1: ouais. Qui te dit, oh monsieur, numéro. Puis tu

0: Je remets un peu le...
1: Quand est-ce que ça revient, ça, les New Balinons ?
0: Ben, cette année, peut-être.
2: Ah,
3: stay tuned.
2: Ça reste un scoop.
3: Mais ça nous fait une belle transition vers l'agenda.
2: C'est l'heure du point agenda.
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2: On va faire ça très vite car on n'a plus le temps. Alors à vos stylos, écrivez sur votre poignet si vous n'avez pas mieux. Demain, c'est le cabaret de nulle part. Le 1er mars, pour les Marseillais, sauce caprice, mais c'est complet. Le 7 mars, mini-jupe maxi cerveau du Femstival. Le 22 mars, encore pour les Marseillais, Spazio Neo qui organise des trucs à la méta qui n'est pas totalement si fermé car il va y avoir de la culture la journée là-bas désormais. Et le 24 mars, Monica et moi-même, nous allons faire un workshop.
1: Woohoo !
2: Find Your Inner Stripper. Le titre nous vient de notre brillant Malone. Qui d'autre pour imaginer de telles merveilles ?
1: Écrivez-nous enfin, sur Instagram pour vous inscrire.
2: Le 10 mars, je ne l'ai pas noté tellement je le connais, mais alors je le disais un peu avant, s'il vous plaît, courez-y belle pour mourir. Prenez vos places, il en reste quelques-unes, ça va être un délice et il y a moyen que je sois stage kitten. Et enfin, 25 mars, intimité à la communale de Morphine Blaze. C'est fini pour le point agenda, nous allons passer au jeu.
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2: Angèle Mico. Alors, l'heure est grave, Angèle, il va falloir prendre des décisions et pas n'importe lesquelles. Angèle, il va falloir nous dire qui est-ce que tu fuck, qui est-ce que tu maries, qui est-ce que tu become. Parce qu'il y a déjà assez suffisamment de violence dans ce monde.
0: On va, je become.
2: On va pas kill, on va become.
3: Fuck, marry, become.
0: Qu'est-ce que vous entendez par become ?
2: Devenir.
0: Je deviens
2: voilà.
0: Cette personne.
2: Alors, parmi Nina Hagen, Peaches et Alana Starr, qui tu fuck, qui tu kill, non,
3: qui tu marry,
2: qui tu marry, et qui tu become. Si t'as la flemme, tu peux kill en vrai.
0: Oh là là, on peut pas faire les trois d'un coup. Bon, moi je coucherais bien avec les trois d'un coup, ça serait très limite, très très drôle de voir Alana avec Nina Hagen et Peaches et moi au milieu dans un lit. je sais pas, peut-être qu'est-ce que je becomerais, qu'est-ce que je fuckerais, j'en sais rien. Bon, je me marierai très certainement avec Alana parce que c'est déjà ma vieille copine.
2: Ok.
0: Voilà. Je deviens
2: très envie de venir déjeuner chez vous.
0: Bon, peut-être que je coucherai avec Nina Hagen parce que ça, c'est bien de coucher avec ses idoles. Et je deviendrai Peaches parce qu'elle vieillit bien et elle est bien.
2: Ça me plaît.
3: C'est vrai.
2: On poursuit. Même consigne. Fuck Marie Become, La Calasse, Ariel Dombal.
0: Oh!
2: le rejet.
3: On est sur un kill.
2: Et Adjani. Précision, Adjani dans Psychose.
3: Dans Psychose, elle n'est pas dans
2: non.
3: Psychose, ma
2: fille. Non, je dis n'importe quoi.
3: Possession.
0: Dans Possession.
3: T'es dur.
0: Oh, wow.
3: Bof, t'es dur.
2: Pourquoi? À moi, tout est très clair.
3: Oui.
0: Qu'est-ce que je peux faire d'Ariane Dombal? Il n'y a pas le mot poubelle?
2: Ah, bah, on peut faire un fuck Marie Kill. Fuck Marie Kill, allez. Pour explicitement pour celui-là.
0: Kill Dombal, hein. Ça, c'est trop pour
2: fuck
0: moi.
2: Fuck Dombal. On est d'accord avec toi. C'est une conne.
0: Trop. Oups. Et après, Maria Callas, qu'est-ce que je choisis comme chic? Qu'est-ce que je pourrais être? Become Callas et fuck Adjani.
2: Ah non, puisque t'as kill Dombal, donc il te reste fuck et Marie. Pour moi, c'est évident.
0: Ah. Marié, bon, je vais fucker. Alors, dans ces cas-là, je vais fucker à Gianni parce que.
2: Et oui.
0: Bah oui, oui, oui.
2: Ça peut être la copine.
0: Même si dans. Ouais, non.
2: Elle vieillit mal, on le sait.
0: Ouais.
2: Oups.
3: Putain.
0: Non, mais dans Possession.
2: Bah c'est pour ça.
3: Monica va faire cancel le podcast au bout de trois épisodes.
2: À Gianni, on a bien rien à faire, je pense.
0: Oui.
2: Franchement. On dénonce ici.
3: Un dernier.
2: Sur le thème de la folie, vous l'aurez compris. Fuck Marie Become, Mylène Farmer. Catherine Ringer et Mona Ladol du cabaret de la Maison Furieuse. Petit clin d'œil dans le thème, vous avez compris.
0: Bah, Catherine Ringer, j'adore, mais j'aimerais, je sais pas si, parce que c'est un peu, comme une maman, tu vois, dans le dans la sphère artistique. Fucker avec maman, c'est pas terrible.
1: Enfin, c'est pas... Become.
0: Ouais, Become ou Married, hein, je pense que c'est pas mal. Mais Mona, c'est bien aussi.
1: Je pense. Hein.
0: C'est pas mal. Se marier avec Mona, tu dois bien rigoler tous les jours. Puis elle est pas là tout le temps, elle est en tournée. C'est puis on peut s'échanger les fringues. Enfin non, plus trop. Moi, je pense que je fais une taille de trop. Mais...
1: Ah, je suis pas sûre. Hein. Peut-être.
0: Encore.
1: Vous êtes gaulée. Arrêtez, bon. Arrêtez, Angèle.
0: Alors, je me marie donc avec Mona Ladol.
1: J'adore. Invitez-nous.
0: Bah oui, c'est ça qui est pas mal. Mm-hmm. Puis elle aime les chats, là.
1: Quel teuf super, ça serait.
0: Il y a un avenir. qu'est-ce qui reste ?
1: Mylène et Catherine Ringer.
0: Oh bah tant pis, je couche avec Mylène et puis je deviens Catherine.
1: Mais c'est SVP, c'est une évidence.
3: Voilà. S'il le faut, je couche avec Mylène, écoutez.
2: Et ben voilà, meilleure transition encore, parce que c'est la fin de cette émission.
3: Oh. Et on vous a choisi pour finir Psychiatric de Mylène Farmer.
2: Merci Angèle.
3: Eh oui,
0: la vache.
1: La merci d'avoir été avec nous Angèle.
0: Bon, bah, c'est moi qui vous remercie.
1: On vous aime.
0: On va l'écouter là.
6: Et merci à tous nos auditeurs.
0: Mais... Et triste. Tristeuse.
3: Trisix.
0: Pas comment on dit. Auditeuse.
1: Auditrice.
0: Tristeuse. Ouais, mais tri.
1: Auditeurix.
3: Auditeurix.
1: À tous les chérix.
0: À tous.
3: Mettez la musique.
0: Bisous à tous. C'est bon.

0: Bienvenue dans Matrifuturisme. À l'occasion du nouvel an laotien, le Pimaï, qui a eu lieu entre le 13 et 16 avril, nous allons revenir sur la diaspora laotienne, qui est le point de départ de ce cycle de recherche autour du matrimoine. À partir de nos récits intimes, sous la forme d'une émission radio invitant à la prise de parole, la recherche tisse la définition d'un matrimoine situé, à la fois diasporique, queer et transféministe, expérimentant par de nouvelles formes d'archivage et par l'écriture de nouvelles cosmologies reliant nos ancestralités à nos futurités. J'ai commencé à archiver sans le savoir. Ado, j'enregistrais la radio sur des cassettes audio, des sons glanés au hasard sur des ondes pirates grésillantes, du jazz dont je caressais le grain presque spectral au blues chargé de nostalgie, me raccrochant aux voix qui tapissaient mon imaginaire et ce qu'elles cherchaient à me dire. Pendant des années, j'écoutais ces voix du passé, venues me réconforter dans ces enregistrements qui retenaient leur souffle. Un jour, chez ma grand-mère, j'ai retrouvé un carton rempli de cassettes encore dans leur emballage. Sur la pochette, j'ai reconnu le visage de mes parents, très jeunes, qui avaient monté un groupe de pop laotienne. Ces cassettes ont disparu, emportant avec elles une partie de mon archive familiale. J'ai grandi à Angoulême dans les années 80, au sein d'une communauté laotienne. Il n'y avait pas de supermarché asiatique aux alentours. Une fois par mois, un camion venait fournir à la communauté toutes sortes de produits alimentaires, mais aussi des VHS de séries Thaï et de karaoké, des cassettes audio de Lam Vong. Ma grand-mère en a gardé quelques-unes. Depuis, je me suis mise à collecter des cassettes audio pour les numériser et constituer plus largement une archive communautaire. Il existe déjà des sites qui répertorient les musiques traditionnelles dans des perspectives anthropologiques ou d'ethnomusicologie, et bien sûr, je m'interroge sur leur démarche. Dans mon approche, je tente de retisser mon héritage lao sous une forme pour laquelle j'ai une tendresse particulière, la mixtape, à travers l'objet de la cassette, comme lieu de mémoire, d'affection et geste de transmission. La bande magnétique se déroule, comme des traces qui murmurent dans un passé à la fois proche et lointain, signifiant chaque saut rembobiné, chaque pause entre les morceaux se chevauchant parfois par accident, comme des strates de mémoire. Pour célébrer cette nouvelle année, je parcours des archives sonores, tentant de reconstituer un paysage diasporique, celui d'ancêtres dont j'ignore les noms et l'histoire. En résonance avec l'épisode pilote dans lequel je renoue avec ma langue maternelle par le prisme de ma grand-mère, j'ai rassemblé une sélection musicale de musique traditionnelle lao, de régions et d'ethnies différentes trouvées sur Internet. Au fil de ces explorations, j'ai découvert un trésor de Hazy Mountain Mystique, le projet de Chittakone Bakam, un musicien lao taïdam basé au Québec. La pièce extraite est issue d'une recherche sur la langue utilisée dans la musique molam, un dialecte de chant laotien pratiqué par ses ancêtres. L'artiste puise également dans ses archives familiales des cassettes enregistrées au Laos de chants molam par ses grands-parents et compilations de musique enregistrées dans les années 1970. Je suis née à Marseille le 10 août 1981. C'est drôle parce que ma grand-mère est arrivée en France exactement le 10 août 1980. Mon père et ma mère se sont rencontrés dans un foyer de réfugiés à Strasbourg à la fin des années 70. Quelques années plus tard, je suis née, l'aînée de la famille. Mes parents m'ont donné pour prénom Pon Paseut, ce qui veut dire en laotien les plus jolis souhaits. Alors bonne année. Sabae di Pimae.
1: Alors nous,

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1: Aujourd'hui, nous plongeons dans l'histoire des femmes dont les voix ont marqué le cours des conflits armés. Des animatrices de radio qui parlaient aux soldats, qui diffusaient les chansons familières, qui parfois ébranlaient le moral des troupes. Leurs noms résonnent encore. Rose de Tokyo, Axis Sally, Hanoi Anna. La radio a souvent joué un rôle essentiel dans les guerres modernes du XXe siècle. Elle informait, divertissait, mais servait aussi d'arme psychologique. Les armées l'utilisaient pour soutenir leurs combattants ou pour semer le doute chez l'ennemi. Au cœur de cette bataille des ondes, quelques femmes sont devenues célèbres ou redoutées.
2: Well, how are all my darling little dopes tonight? Full of beer and belligerence? I know. You still hate us.
1: Rose de Tokyo, connue en anglais comme Tokyo Rose, décrit en vérité un groupe de femmes qui parlaient l'anglais et diffusaient de la propagande sous différents alias. Cependant, une suite d'événements fait qu'Iva Toguri Dakin a été désignée comme étant la protagoniste de ce mouvement. Iva Toguri naît en 1916 à Los Angeles, fille d'immigrés japonais. Elle étudie la zoologie à UCLA et mène une vie d'étudiante américaine classique, passionnée par le sport et la musique swing. En 1941, elle se rend au Japon pour, elle donne comme raison, visiter une tante malade et étudier la médecine sans son passeport américain. La même année, l'attaque de Pearl Harbor change tout. Bloquée au Japon, elle décide de rester volontairement jusqu'à la fin de la guerre. En 1943, Iva devient animatrice pour Radio Tokyo sur le programme Zero Hour, conçu pour démoraliser les soldats américains. Introduite comme Orphan Anne, ce qui signifie orpheline Anne, elle diffuse des nouvelles et des chansons populaires comme Speak to Me of Love, In a Little Gypsy Tea Room ou encore Love's Old Sweet Song.

0: Bien que certaines analyses militaires suggèrent que ces émissions n'affectaient pas le moral, elle inquiétait quand même l'armée américaine car Annie semblait être en possession d'intelligence sur les mouvements des navires et des troupes. En 1945, elle épouse Felipe d'Aquino, un Portugais d'origine japonaise-portugaise. Elle ne renonce cependant pas à sa nationalité américaine. Après la reddition du Japon, la presse américaine cherche Tucker Rose. Deux reporters, Henry Brundage et Clark Lee, identifient Eva et la présentent publiquement comme la fameuse propagandiste. L'opinion publique la considère comme une traîtresse et en 1948, elle est arrêtée et ramenée aux États-Unis. Son procès débute en 1949 et elle est condamnée pour avoir parlé de perte de navires américains. Eva sert 6 ans de prison, retourne ensuite à une vie normale et elle est graciée en 1977 par le président Gerald Ford. Elle est décédée en 2006, laissant derrière elle une histoire complexe de loyauté, de propagande et de perception publique. Tokyo Rose est un exemple fascinant de la manière dont une voix et quelques chansons peuvent devenir mythiques et comment l'histoire peut transformer la perception d'une personne. Aujourd'hui, nous allons aussi écouter l'histoire d'une voix, une voix familière aux soldats américains de la Seconde Guerre mondiale. Celle d'une Américaine installée en Allemagne, devenue l'instrument de la propagande nazie. Son nom, Mildred Gillers. Pour les GI, elle était Axis Sally.
1: This is Berlin calling. And I'd just like to say that when Berlin calls, it pays to listen.
0: Mildred Gillers naît en 1900 dans le Maine. D'abord comédienne de théâtre sans grand succès, elle avait étudié à l'université de l'Ohio avant de quitter les États-Unis. En 1929, elle voyage en Afrique du Nord, puis en Europe. Quelques années plus tard, elle s'installe en Allemagne pour suivre des cours de musique à Dresde.
2: I have to tell you now that no such undertaking has been received, and that consequently, this country is at war with Germany.
0: Lorsque la guerre éclate, elle reste sur place. Sa voix, d'abord celle d'une Américaine ordinaire, va bientôt devenir une arme psychologique. À Berlin, Mildred survit en donnant des cours d'anglais et en multipliant les petits boulots. Mais au début des années 40, sa vie bascule. Le Reich cherche des voix étrangères, capables de parler aux soldats ennemis. Elle entre d'abord dans les studios comme secrétaire, invisible, effacée. Puis, on lui tend un micro. Sa voix américaine, claire, fluide, séduit les producteurs. Elle commence par annoncer des chansons familières aux GI.

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1: Pendant la guerre, des milliers de soldats américains captent sur ondes courtes des émissions en anglais venant d'Allemagne. Ils y entendent des chansons de chez eux et entre deux morceaux une voix féminine qui les interpelle. Axis Sally ne crie pas. Elle insinue, elle parle des fiancés infidèles, des familles qui souffrent, des morts à venir, et pour mieux accrocher ses auditeurs, elle diffuse les chansons qu'ils connaissent par cœur.
2: Good evening, women of America. Well, you know, as time goes on, I think of you more and more. I can't somehow seem to get you out of my head.
1: À la veille du débarquement de Normandie en 1944, elle diffuse un message glaçant, dans une voix douce et séductrice, et prédit aux soldats alliés horreur et carnage s'ils osent envahir l'Europe fortifiée d'Hitler. En 1946, Mildred Gillers est arrêtée à Berlin par les services américains. De retour aux États-Unis, elle est inculpée de 10 chefs d'accusation pour trahison. En 1949, elle est condamnée pour l'un d'entre eux, lié à son fameux discours avant le débarquement.
3: In a moment, Axis Sally will come through the main gate.
1: Sa peine, entre 10 et 30 ans de prison et une lourde amende. Elle restera 12 années derrière les barreaux. Libérée en 1961, elle choisit une vie discrète. Elle rejoint un couvent près de Columbus, dans l'Ohio, et enseigne le français, la musique et l'allemand dans un lycée catholique. Elle y restera jusqu'à sa mort en 1988.

0: wie einst Lily Marlene.
1: Lily Marlene est l'une des chansons de guerre les plus célèbres à avoir traversé les lignes ennemies. De base, c'était une chanson d'amour allemande écrite dans les années 1930, et puis elle est devenue populaire après que la radio Belgrade des forces allemandes ait commencé à la diffuser régulièrement pendant la Seconde Guerre mondiale. Axel Sally l'utilisait parfois dans ses émissions européennes et les versions chantées par des artistes tels que Lalle Andersen et plus tard Marlene Dietrich étaient également diffusées sur les stations alliées. Les paroles mélancoliques d'un soldat qui se languit de sa bien-aimée trouvaient un écho chez les hommes des deux camps, ce qui en faisait un morceau de musique rare, apprécié à la fois par les soldats de l'Axe et ceux des Alliés. Ainsi, même si Lily Marlene n'était pas liée à un seul propagandiste, elle servait de bande-son commune au désir et à la séparation, façonnant subtilement le moral des armées adverses.

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1: Sur TikTok, cet extrait de radio a des millions d'écoutes. Qui était donc cette femme qui parlait aux soldats américains pendant les guerres de Vietnam? Il s'agit de Trinh Thi Nhoc, et je m'excuse si la prononciation est incorrecte, j'ai fait quelques recherches, mais je n'ai malheureusement pas eu le temps de les vérifier avec des personnes vietnamiennes. Mais voilà, elle est plus connue sous le nom américain de Hanoi Anna, et elle diffusait des programmes en anglais pour Radio Hanoi pendant la guerre du Vietnam. Ces émissions diffusaient des reportages, des commentaires et de la musique destinée à déstabiliser les soldats américains et à encourager le sentiment anti-guerre dans leur pays. Née en 1931 à Hanoi, Trinh Thi Nhoc grandit dans une famille aisée, passionnée de cinéma américain. Son anglais impeccable vient de cours particuliers pris pour mieux comprendre les films hollywoodiens qu'elle adorait. Dans les années 50, elle rejoint la radio nationale, la Voice of Vietnam. Son pseudonyme, Tu Huong, signifie « parfum d'automne ». Mais pour les soldats américains, elle devient Hanoi Anna. De 1965 à 1973, trois fois par jour, elle s'adresse aux GIs. Elle annonce des noms de soldats tués, diffuse des chansons folk anti-guerre, relaie les manifestations qui secouent les États-Unis. Elle répète que Washington les a trahis, que la guerre est perdue. Certains rient, d'autres écoutent avec une curiosité inquiète. Même des prisonniers américains comme John McCain admettront plus tard qu'ils l'entendaient chaque jour. Sa voix devient familière, presque incontournable, sur le front comme dans les camps. Sur le plan musical, elle diffusait souvent des tubes américains rock, soul et folk des années 1960. Les soldats américains pouvaient écouter les chansons populaires telles que « We gotta get out of this place » des Animals ou « Where have all the flowers gone » de Pete Seeger. Des titres choisis parce que leur thème de désillusion ou de nostalgie correspondait aux objectifs psychologiques de la station. De nombreux soldats ont admis qu'ils écoutaient cette station en partie parce qu'elle diffusait des morceaux actuels qui leur rappelaient leur pays.

0: Si la plupart des soldats américains reconnaissaient la propagande, la combinaison d'une voix féminine calme parlant anglais et d'une musique familière rendait ces émissions mémorables et émouvantes pendant les longs déploiements.
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0: Trentino se voit pourtant moins comme une ennemie que comme une journaliste. Elle dira en 1992 « Nous servions une cause, nous y croyons ». Elle transmet même des informations que la presse américaine tarde à révéler, comme le massacre de My Lai. Après la chute de Saigon en 1975, elle quitte la radio et travaille pour la télévision de Ho Chi Minh Ville. Discrète, elle répète qu'elle n'a jamais nourri de haine envers les Américains. « Laissons le passé derrière nous, soyons amis », confie-t-elle en 1978. Elle meurt en 2016 à 85 ans. Aujourd'hui, un simple extrait audio fait renaître sa mémoire. Hanoi Anna, la femme qui transforme la radio en arme psychologique, continue de voyager par les voix et les écrans d'une génération qui n'a pas connu la guerre, mais qui tend encore l'oreille. Ces voix, qui viennent de Tokyo, de Berlin ou de Hanoi, ont traversé les mers et les frontières. Elles ont bercé les soldats avec des chansons connues, puis les ont piqués de doutes et de peurs. Elles rappellent que la guerre ne se joue pas seulement avec des armes et des uniformes, mais aussi avec des ondes, des mots et des mélodies. Aujourd'hui, elles appartiennent à l'histoire, parfois à la légende. Tokyo Rose, Axis Sally, Hanoi Anna, chacune à sa manière, a montré la puissance d'une voix dans le tumulte du XXe siècle. Et si leur récit nous intrigue encore, c'est parce qu'ils soulignent une vérité intemporelle. Au cœur des conflits, la musique et la radio ne sont jamais neutres. Elles portent des messages, elles façonnent des souvenirs et elles influencent des destins.

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1: En musique, ou plutôt dans l'enregistrement, on pense souvent que l'erreur est censée disparaître. On la coupe, on la corrige, on la remplace, et pourtant, historiquement, on a bien vu que quelques-unes de ces erreurs sont bel et bien restées. Elles traversent le mix final, elles deviennent audibles, parfois même centrales. Mais ces moments ne sont pas seulement des curiosités. Ils apparaissent à des moments précis de l'histoire, disent quelque chose d'un contexte, d'une tension, d'une manière de produire et d'écouter la musique. Aujourd'hui, on va regarder d'un peu plus près ces instants où l'imprévu ne corrige pas la musique, mais la transforme et parfois même redéfinit ses règles.

Quand on écoute Blitzkrieg Bop des Ramones, on entend une musique simple, rapide, presque brute. Mais cette simplicité n'est pas une limite technique. Elle est une décision consciente qui s'inscrit dans une rupture plus large. À la fin des années 70, le rock dominant devient de plus en plus complexe. Les groupes investissent des studios coûteux, multiplient les prises, cherchent une forme de perfection sonore. Cette évolution crée une hiérarchie implicite. D'un côté, les professionnels, capables de produire cette musique, et de l'autre, le public réduit à l'écoute. Le punk vient briser cette séparation. En laissant apparaître les erreurs, les saturations, les approximations, il remet en cause l'idée même de qualité musicale. Il ne s'agit plus de jouer parfaitement, mais de jouer immédiatement. Et cette immédiateté est essentielle, car elle réduit la distance entre l'intention et le résultat. Elle donne à la musique une dimension plus directe, presque, on va dire, urgente. L'erreur devient alors un signe d'authenticité, mais aussi un outil de contestation. Elle refuse les normes imposées par l'industrie et propose une autre manière de faire circuler la musique.

Dans le Bronx, à la même période, une autre forme d'invention apparaît, mais dans un contexte très différent. Le hip-hop ne naît pas d'un rejet esthétique, d'une musique trop sophistiquée, il naît, entre autres, d'un manque. Manque d'instruments, manque d'accès aux studios et manque de moyens. Face à ces contraintes, les artistes transforment les outils disponibles. Les platines deviennent des instruments et les disques deviennent des matières premières. Dans The Adventures of Grandmaster Flash on the Wheels of Steel, la musique n'est pas composée au sens traditionnel. Elle est assemblée, découpée et recomposée en temps réel. Ce geste change profondément la logique musicale. Parce qu'on ne part plus de zéro, on part de l'existant, on manipule, on répète et on détourne. Le scratch, par exemple, peut être compris comme un moment de friction entre le geste humain et la machine. Ce n'est pas un son « propre », entre guillemets, c'est un son produit par une résistance, par un frottement et par une irrégularité. Ce type de son introduit une nouvelle esthétique, une esthétique du fragment, du rythme, de la rupture. Ici, l'erreur n'est plus une anomalie, elle devient un vrai principe de création.

Dans les années 80, cette logique de détournement se retrouve dans l'usage des machines. La Roland TB-303 est conçue pour imiter une basse, mais elle échoue à produire un son réaliste. Cet échec est important, car il révèle un décalage entre l'intention du fabricant et l'usage réel. Lorsque les producteurs commencent à explorer cette machine, ils ne cherchent pas à corriger son défaut. Ils cherchent à comprendre ce qu'il permet. En poussant les réglages à l'extrême, ils révèlent des sonorités inattendues. Dans Acid Tracks de Future, le son devient instable, répétitif, presque hypnotique. Cette instabilité est essentielle, parce qu'elle crée une tension et une sensation de mouvement permanent. Ce qui est intéressant ici, c'est que l'innovation ne vient pas d'une amélioration technique, mais d'un mauvais usage. Un usage non prévu, non validé, quoi. Et ça montre que la technologie musicale n'est jamais neutre. Elle propose des possibilités, mais ce sont les pratiques qui en déterminent le sens. L'erreur ou le défaut devient alors un point d'entrée vers de nouvelles formes.

Sur scène, cette logique prend encore une autre dimension. Avec Nirvana, les concerts ne cherchent pas à reproduire fidèlement les versions enregistrées. Ils les transforment. Par exemple, dans certaines versions live de Smells Like Teen Spirit, la voix peut se briser, le tempo peut fluctuer et la structure se désorganise. Ces éléments pourraient être perçus comme des défauts, notamment d'une oreille plus contemporaine, mais dans ce contexte, ils deviennent des signes de sincérité. Le live introduit une dimension de risque. Contrairement au studio, il n'y a pas de possibilité de correction. Tout se joue dans l'instant même. Ce rapport au risque modifie la manière dont la musique est perçue. L'auditeur ne cherche plus une version parfaite, il cherche une vraie expérience, quelque chose d'unique qui ne se reproduira pas exactement. Cette transformation est aussi liée à un contexte social. Au début des années 90, une partie de la jeunesse exprime un rejet des formes trop contrôlées, trop lisses. L'imperfection devient alors une manière de rendre visible ce malaise.

À travers ces exemples, on voit apparaître une constante. L'erreur devient significative lorsqu'elle s'inscrit dans une transformation plus large. Elle peut être un refus, comme dans le punk, une invention créée de la contrainte, comme dans le hip-hop, un détournement technologique, comme dans la musique électronique, ou une recherche de sincérité, comme dans le live. Dans tous les cas, elle indique un déplacement, un changement dans la manière de produire, de jouer ou d'écouter même la musique. Finalement, l'erreur ne dit pas seulement quelque chose du son, elle dit quelque chose du moment dans lequel ce son apparaît. Alors, tout ça me donne un peu envie de dire que la prochaine fois que vous entendez une imperfection, une irrégularité ou un moment instable, que vous pourriez peut-être prendre le temps de l'écouter autrement, parce que ce n'est peut-être pas une erreur, mais simplement une trace d'un changement en cours.

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La honte humaine commande aux hommes d'attacher les coupables avec des cordes. Qui travaille peut échouer. Se sert du dieu poète pour diriger tous les hommes. À l'avenir, que les hontes humaines soient attentives et soigneuses à inspecter si, pour tous les êtres, il est dit vrai. Pour son immanence prend la signification. Le seul acte fondamental dans le réel, c'est la poésie, dit la honte humaine. Crée la réalité. Les machines cerveaux humains forts et rigides agissent en pensant à l'absence. Pourquoi, comment une notion définit-elle les concepts? Appelle la mousson, mais ne dis pas de quel côté. Tout chemin est durable dans l'éternité. Commander sans paraître commandé. L'action est comme fondue. On n'en voit pas les parties. Au contraire, ne pas disputer. Prendre sans violence. L'ordinateur humain a la sensation que dans cette situation, la volonté humaine résiste. Depuis la mai. Qui observe la bonté est le plus fort. Alors, l'ordinateur humain sera raisonnable. L'ordinateur humain. Magnifique peut enseigner tout de suite, mais ne le fait que tard sur le soir. A peur. L'ordinateur humain accepte tout. L'ordinateur humain, qui sait prendre adroitement, ne lutte pas. N'a pas peur de l'horreur. Les déchirements humains sont doux et inquiets comme l'eau. Commande de craindre la mort et de ne pas quitter le pays, quoiqu'ils eussent des bateaux. Baignent dans les fumées de langues étranges. Un grand pays est comme l'eau qui coule. Ils sympathisent avec tous les imaginaires du temps. La voix du savoir sauve le imaginaire du temps qui se connaît fort et agit avec. Clémence est la semence de tous les hommes. Le imaginaire du temps ne lutte pas, car tous les imaginaires du temps n'ont pas l'occasion de lutter. Comprends, le imaginaire du temps peut à peine respirer. Aussi, il laisse ceci et adopte cela.

0: c'était œuvre complète, l'esprit humain, aux éditions Béton Roman.
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4: Entrée dans la coulisse du tombal d'Hatshepsut. À la fin des temps, redevenue poussière, les mots mis sur les pierres, les papyri se désagrègent. Et on se dit, tout ça pour sable. Paysage sulfureux. La Tsa.

0: Le vent tourne. La terre tremble. Le feu brûle. Et la pluie tombe.
1: Le vent souffle. La pluie tourne. La terre brûle.
2: D'accord.
1: Le feu tremble.
0: Bien sûr, les mêmes symboles se répètent. On a vraiment plein. La pluie brûle. Le feu tombe. Et le vent tremble. La terre souffle.
1: Le vent tremble, le vent tombe, la pluie. La pluie tremble,
0: ouais, je crois.
1: La terre tourne, le feu souffle,
0: le vent tourne, il semblerait.

j'ai la gravité du Nil. Comment peux-tu me laver? Comment peux-tu me laver de tes eaux si elles sont contaminées? C'est avec mes ancêtres sur le dos que je dois transmuter le poison à la source. Ici, c'est la maison. Donc forcément, ce n'est pas un foyer. C'est l'œil du cyclone. Le moment de latence avant que tout explose. La fascination d'un trou noir. L'attente entre deux coups de tonnerre. Là où le silence fascine. Mais où l'air se sature d'électricité. Insoutenable et magnétique. Tu me manques déjà, comme sont languis d'un deuil nécessaire. Des pulpes d'orange pour une âme tourmentée. Même la nuit crie de toutes ses forces à l'injustice, à la révolte, à l'explosion de tout. Tout est habité. Le son, l'air. Le ciel, la terre. Alors si le vide n'est pas toléré ici, pourquoi l'île m'a-t-elle tout pris? Elle avale tout ce qui n'ose pas habiter pleinement. Elle ne tolère pas le désalignement. Elle aspire ce qui encombre. Karukera grince des dents, et moi, je suis toute nue sur sa langue moite, à attendre que sa bouche m'avale tout rond. Absence de gravité. Tout est habité du silence aux nuits agitées. C'est grave. Ma poitrine en est tout.

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plonger sa chevelure dans la rivière et laisser le courant la faire tanguer. 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

Tu me dessines des lianages dans le dos. Tu brosses tes cheveux comme on démêle sa vie. 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Jusqu'à ce que son squelette me montre tous les chemins à retracer pour atteindre le poison originel.

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De fléchir, de me ramollir jusqu'à devenir une pâte molle, sans colonne vertébrale, qui dégouline

sous-humanité. Politiser la brèche, infecter les faux savoirs, propager la mémoire musculaire de l'invisible, déchouquer les bourreaux et leur maison avec, et reconstruire un refuge dans leurs angles morts. 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

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Que nos têtes se déchirent en deux, se gorgent de marées foudroyantes.

géographie d'exil dont nos peaux sont les horizons. Je fais le deuil de mon aîné, cette version qui capitulait à l'autel de son assaillant. J'enterre les journées à censurer. Je pleure la mort de ces squats.

un amour hurle au vide, qui ne sait plus dans quelle carcasse fuguer, et se laisse enliser dans les fanges de la perte. Le deuil d'un corps inhabité. Le deuil. Le deuil d'une errance. Le deuil d'une chair ravie dans la douleur. Le deuil d'un paysage déserté. Une géographie d'exil. Possible acceptation d'une absence, la résignation d'une possibilité, l'écho d'un trou laissé par la disparition et les ruines sacrifiées par son ravisseur. Comment faire le deuil de ce qu'on

nous souffle la direction de nos abysses. Et si nos fosses sont tout ce qu'il nous reste, donnons à nos souffles la direction

puisse t'endormir sous cet arbre. Les racines sont sans dessus dessous. Brûlées jusqu'à l'os. Qui a le droit au sommeil?

L'écosystème de nos grondements s'infiltre jusqu'à l'épicentre de nos racines. Et au cœur, le feu est plus profond encore, un espace laissé creux. Commencent à germer les demain, des contours de futur. Ce qui reste d'atomes de rêve

de la sève de possible, des bribes de nutriments à travers le poison, l'enzyme de nos mots pour digérer le monde.

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Les écorces de mes cheveux trament des économies souterraines.

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Des échos de bruit qui ne m'appartiennent pas ont ricoché sur ma peau pour se loger dans mes cratères. Je suis une caisse de résonance. Mes parois vous parlent. Vous, qui avez peur de l'eau et de tout ce qu'elle trimballe, toutes les saletés qu'elle dissout, dilue, immerge et recrache, toute la crasse que vous avez fourrée sous le tapis du monde. J'ai l'acouphène qui me démange, les humeurs qui grincent, la prière qui gratte.

Parce que l'eau se souvient. 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L'eau a la mémoire de mille âmes. Le parfum des fleurs arrache mon pouvoir à des souvenirs fossiles. Ma chair éponge a bu toute l'eau des océans, remplacer les rivières. Je veux tamiser mes pleurs, passer ma sueur au peigne fin, bêcher les déchets. Je veux gratter la vraie noirceur, celle qu'on fait passer pour blanche, excaver mes plaies, arracher les mauvaises herbes qui ont planté leurs griffes dans le chagrin, puis greffer de nouveaux bulbes. Gorgée d'eau bénite et de promesses désaltérantes.

Nos pensées sont des spores, nos cuirs des enclaves. Les pores de nos peaux recrachent ce dont ils ont été gavés, des ignames empoisonnées, des cultures emprisonnées, des sécrétions amorphes. Coule comme engrais à mes prières, le morne court au zénith de ma photosynthèse. Mes humeurs gluantes s'infiltrent dans l'interstice de mes incantations pour faire germer le sacré, le profane, ce qu'on craint, ce qu'on manifeste et tout ce qui se trouve au milieu. J'ai donné un peu de moi dans le tas d'aromates censés repousser les dorlis et les soucougnants. Je macère, je ragoûte mes espoirs, je fais mijoter des plaisirs oripants, des vestiges de peau pour recouvrir la terre. 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

tuber de la blesse. Je dégorge et dans ma fugue j'emporte le sens même de ce que signifie courir.

sternum s'est fendu. Mon côlon a colonisé mes pensées. Chaque percée vers ma libération me déchire le squelette, c'est douloureux d'exister en spirale, d'accoucher des échecs, de ravaler ses ennemis. Je pioche le sol de mon crâne à la recherche de l'ouverture. Les cosmos entiers se déversent dans ma gorge maudite. Ton visage et mon visage, mes poèmes sont tes prières du soir, tes fêlures sont mes frontières. J'accuse réception d'un message congénital. Généalogie de flux s'écrase derrière mes yeux, des infinis de larmes et de sueurs gonflent les nuages de propagules fantômes et contagieuses, crache sur la tête des témoins messagers, poétesse, alchimiste et prophète d'averses salvatrices. Je suis la ventriloque du passé, du présent, de ce qui n'est pas encore advenu.

la fente de tes yeux. Nos plexus, puits intarissables de formules éthérées, de gouttes aliens maturées dans le néant.

de marée foudroyante. 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Nos langues agrippent des viscères à Delphes. Nous sommes poussière de source, déposée sur les pages d'une spirale sans

vertige de l'infini, c'est l'envie d'être le monde. De boire le ciel et les cendres. La soif de disparaître hurle une atomisation frustrée. Du cosmos se laisse couler dans les fractures de sa genèse. Elle souhaiterait en fait devenir vapeur, souffle, soleil, cerne du jour, sursaut des ténèbres, pulsation d'un souvenir, la fin et son remède, le plus grand des riens, un tout. Irréductible, un nous insécable. Pris dans sa course, cet élan se heurte à la peau.

Le trou noir de leur fente a englouti des galaxies entières. 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
1: Bonjour, c'est mamie. Si on n'arrive pas à se parler ce soir, on se parlera un autre jour. Demain, peut-être, tu me diras, ma bibi.
2: Salut, moi c'est Tess, j'ai 7 ans et je fais la voix off. J'ai une question à vous poser. Pour vous, c'est quoi l'enfance? Ben, pour moi, c'est aller à l'école, faire des soirées pyjama avec ses amis, partir en vacances avec ses parents, et c'est tout. Pour moi, c'est ça mon enfance. Mireille et Alain sont nés dans les années 40. Eux aussi, ils ont été enfants. Et aujourd'hui, ils le sont encore. Parce que ce sont des grands enfants.
3: Ah ben maintenant, on t'a vu maintenant. Hein,
4: tu vois, fais gaffe avec elle.
3: Ouais. Parce que... Oh mais, tu vois comment elle s'appelle Léa, elle faisait pareil quand on était à table.
4: Ouais.
3: Non, oui, c'était quand on était à table que nous avons enregistré.
4: Ça avait été fourni.
3: Sans coquine, hein.
4: Bon, pousse à toi, tu me gênes là.
3: Voilà, voilà, je m'en vais. Allez, je s'en va. Pour moi, l'enfance, c'est un monde heureux, joyeux. Normalement, une enfance, c'est le bonheur. C'est une période heureuse de la vie, moi, je trouve, l'enfance.
4: C'est une période de la vie où on apprend la vie, justement. Alors, on l'apprend par les parents, bien sûr, essentiellement. Mais on l'apprend également par sa propre expérience de la vie. Sinon, ben, l'enfance, elle se termine un jour quand on commence à devenir ado, ou on commence à avoir des problèmes existentiels, ce qui est tout à fait logique, où on remet tout en question, ce qui est logique aussi, on se remet soi-même en question. Et puis après, ben, avec les années, on s'aperçoit que finalement, la vie, ben, elle est telle qu'elle est, on la prend comme elle vient. Et il faut bien s'adapter, puis on s'adapte à tout, finalement. Hein? Voilà.
5: Répondez bien à cette question. Quel fromage ai-je mis dans ma farinette? 1. La fourme d'Ambert. 2. Le Saint-Nectaire.
3: Envoyez-le. Oui, parfait.
4: Ça met?
3: Ouais, parfait.
4: Il faut les poêler, après.
3: Ben oui, mais il faut attendre un peu. Tu vois, ça se décale tout seul quand ils sont froides. On le fera tout à l'heure en rentrant du promener.
4: Ok. Oui, chef.
3: Le premier jour de mon école... J'ai détesté et je me suis sauvée. Je me souviens, j'avais une petite robe blanche, j'avais des chaussures blanches, et ben je suis repartie en courant chez moi. Et ben après, c'est le fait d'être partie, de m'être sauvée de l'école qui m'a marquée. Après, je me souviens plus comment ça s'était goupillé. Je détestais l'école, ce système d'école où il fallait être toujours le meilleur, les meilleures notes, les meilleurs ci, les meilleurs là, les meilleurs copains. Je détestais ça.
4: J'ai des souvenirs de mon enfance avec mes parents. Quand nous partions l'été, nous prenions... Je me souviens, ma grand-mère habitait à côté d'Agen. Je me souviens toujours que, à l'époque, mes parents n'avaient pas de voiture, et donc on prenait le train à Marseille la nuit, le train de nuit, donc on partait le soir de Marseille, on passait la nuit dans le train. À l'époque, il n'y avait pas de couchette, donc on passait la nuit sur une banquette, c'était super sympa, et on arrivait à Agen le lendemain matin à 6h. Ça m'a toujours marqué, ces voyages de nuit, là, c'était épique.
2: Il y aura toujours des enfants, même quand je serai grande. Dans toute la vie, il y aura des enfants. J'aimerais bien que ça sera plus juste, qu'on s'entraide.

0: Si on sera toujours des enfants, si on y pense et qu'on, si on y pense et qu'on l'est, on sera.
1: Tu te regardes les individus.
2: Elle est comme son grand-père.
3: Si, t'es curieux quand même.
2: On n'a pas perdu.
1: Ça y est, elle est là ?
2: Oui. On était quand même 5 filles à la maison. On avait un frère, mais on était séparés de lui parce qu'il avait un handicap et à cette époque-là, on ne vivait pas avec les handicapés. Et puis, ce que je regrette un peu, c'est qu'on n'est pas... On avait entre mes sœurs, on n'est pas soudés, on n'a pas cet esprit de... Les liens, on dit que les liens du sang ne sont pas si forts que ça, mais je crois que c'est vrai. On a peut-être des amis ailleurs plus fortes qu'avec les personnes qui ont le même sang que nous.
1: Avec ma mère, ça se passait bien, parce que comme j'étais le petit dernier... Donc j'étais un peu gâté, mais vu son caractère et vu le mien, quelquefois ça faisait un peu des étincelles. Je dois reconnaître que c'est un peu de ma faute aussi, parce que je lui ai donné matière à s'énerver, quelquefois. Mais c'était... Alors qu'avec mon père, on avait une relation, on se parlait peu, mais on se comprenait bien. Un peu secret, mais un homme que j'admirais beaucoup. Je ne veux pas dire par là que j'en aimais plus l'un que l'autre, je les aimais tous les deux, mais d'une façon différente.
2: Et mon papa, on avait un petit peu une petite connivence tous les deux. J'étais très proche de lui et il m'a beaucoup manqué parce qu'il nous apportait l'affection que maman ne nous donnait pas. Elle ne savait pas faire. Ce n'est pas qu'elle ne voulait pas. Mais elle, peut-être que quand elle était plus jeune, elle n'en a pas eu non plus. C'est vrai que si j'avais des petits soucis d'amoureux, des petits soucis féminins même, je n'allais pas vers maman, elle n'aurait pas su. Quand j'ai eu mes premières règles, elle m'a dit « tu vas saigner, c'est normal, c'est comme ça ». Aucune explication, il ne fallait pas parler de ça, c'était tabou. On ne parlait pas d'argent, on ne parlait pas de sexualité, on parlait de religion. Ça oui, mes parents étaient très croyants, très pratiquants. Et une anecdote amusante, c'est que quand on était avec ma sœur Marie-Thérèse, celle qui est au-dessus de moi, on était persuadés que les garçons, ils avaient les règles aussi, comme nous. On ne nous avait pas dit, on ne savait pas.
1: T'asseoir un peu.
2: La respiration. Non, mais... Alors, je ne vous parle pas.
1: Non.
2: Et je vais à mon rythme. Vous ne vous occupez pas de moi.
1: Si, on reste avec toi. Bon, c'est pas bien long, mais... Regarde un peu.
4: Tu veux bien faire tes petites chansons, papy?
1: Qu'est-ce que tu dis?
4: Tu sais, quand tu marches, je fais... Pop, pop, pop, pop,
1: pop, pop, pop, pop. Mais non, mais je ne vais pas chanter... Oui, je connaissais de vue depuis longtemps. Puis un jour on a fait un camp de ski l'hiver dans le Vercors.
2: J'avais 16 ans quand j'ai rencontré papy. Et quand on a commencé à se fréquenter, qu'on estimait que c'était assez sérieux, mon papa m'a dit « Dis à Alain de venir un peu à la maison, je vais discuter un peu avec lui.
1: » C'est que... On était une bande d'amis, là, de copains, et, avec les filles. Et un beau jour, on s'est retrouvés en haut, au col du Rousset, en haut. Et il y avait un tunnel pour traverser pour aller de l'autre côté. Et je ne sais pas pourquoi, au milieu du tunnel, j'ai embrassé. Et puis c'est parti de là.
2: Et donc Alain est venu un après-midi, une fin de journée. Et ils se sont enfermés dans le salon avec mon papa, je me souviens, à la rue d'Aubagne, là. Ça a discuté pendant un petit moment. Et puis après, il nous a donné l'autorisation, parce qu'à cette époque-là, il fallait qu'on ait l'autorisation pour aller à une séance de cinéma tous les deux. Mais autrement, on ne pouvait pas. Donc là, quand il a connu Alain, qu'il a discuté un petit peu plus, Après, on a eu un petit peu plus de liberté.
1: Puis après, ben, c'est plus quitté. Après, on est toujours ensemble.
0: On n'est plus un enfant quand on grandit, quand on a une maison seule, et quand aussi, là, comment on parle, parce qu'on a des voix différentes.
1: Je crois que, en fait, ça doit être ça, c'est quand j'ai quitté mon cocon familial, tu sais, chez moi, chez mes parents. Là, ça m'a fait... j'ai changé complètement de monde, quoi. C'est vrai, j'étais coucouné un peu avec mes parents. Là, je me retrouve lancé dans un système que je ne connaissais pas du tout. C'est sûr que là, tu te dis, ah tiens, il s'est passé quelque chose, j'ai peut-être changé de statut. Voilà. Je crois que c'est à ce moment-là que ça a... Enfin, en tout cas, ce qui me concerne.
2: Tu sais, quand tu as 18 ans, tu t'en vas avec ton amoureux. Ses parents m'ont amené passer quelques jours à Sisteron, et c'était le week-end de Pâques. Quand on est rentré, ma sœur aînée m'attendait pour me dire que mon papa avait eu un accident de voiture. Il est resté 3 mois dans le coma, il est parti, il ne s'est jamais réveillé. Quand tu as 18 ans, en plus l'accident de mon papa s'est passé le jour de mes 18 ans, là, tu deviens adulte rapidement. Surtout que ma maman nous a textuellement dit, quand elle a perdu papa, moi, j'ai tout perdu. Ben, on lui a dit, non, on est là. Non, mais moi, j'ai tout perdu. D'un air de dire, ben, c'est pas vous qui allez... Après, je le comprends maintenant avec l'âge. C'était un couple qui s'entendait très bien et qui était très proche l'un de l'autre. Mais nous, en tant que gamins, on s'est dit, bon, ben, elle a perdu papa, ben, elle s'intéresse plus à nous. Mais finalement, après, au fur et à mesure des années, elle nous a réclamé l'amour maternel qu'elle ne nous a pas donné. Il a fallu que nous, on le lui donne.
5: Attention, si vous trouvez un fan ou pensez abandonner, n'approchez pas. Sa mère n'est jamais loin et reviendra le chercher lorsque vous serez parti. Ne le touchez surtout pas. Votre odeur déposée sur son pelage masquerait son identité olfactive. À la chevrette, et oui, c'est le nom de Madame Chevreuil.
1: Voilà.
5: D'accord.
1: Quand tu vois les chevreuils, tu peux dire que.
5: Moi, j'ai jamais vu. On est venu quelquefois, on n'a jamais vu d'animaux. Les oiseaux, c'est tout.
1: Oui, il n'y a pas le chevreuil par là. Ah, merde, j'ai pris le truc dans l'œil.
2: Chaque enfant de chaque génération a ses avantages, mais c'est vrai que le principal souci, c'est qu'ils ont une planète en mauvais état.
1: Vu le développement de la civilisation actuelle, je suis un peu inquiet pour l'avenir, parce qu'il se passe trop de choses dans le monde qui sont inquiétantes. Les nationalismes reprennent le dessus un peu partout. Et je trouve que ça provoque un grand risque. Là, actuellement, nous sommes témoins de plusieurs conflits qui se déroulent dans le monde. Et comme je te dis, avec l'émergence des nationalismes qui est de plus en plus évidente, je crains pour l'avenir, pour les jeunes sur ce plan-là.
2: Moi, j'ai foi en l'être humain. Je sais que des amis, des fois, quand on discute, me disent « Oh, toi, Mireille... » Non, moi, je crois que l'être humain... C'est vrai qu'on a... Quand tu réfléchis à des êtres humains, on a... C'est pas joli, mais l'être humain a un bon côté quand même. Je suis assez optimiste. De tempérament, déjà, je suis optimiste. Alors, je pense que la génération, maintenant, elle va y arriver. Oui, il n'y a pas de raison. Il n'y a pas de raison. Vous le voulez, donc il n'y a pas de raison. Vous y allez y arriver.
6: À mon avis, ça doit être un truc comme je dirais...
2: Paf.
6: Automatique.
2: Pas si vite. Tu vois ? On l'a encore oublié, le pauvre.
1: Bonne nuit.
2: Bonne nuit.
6: Je suis bloqué.
1: C'est une question difficile. Une question à poser à des gens.
2: Regrettez-vous la vie que vous avez eue ? Peut-être, je ne sais pas.
1: Non, je ne vois pas. T'as une question, là, tu ne m'as pas vu de colle.
2: Êtes-vous satisfait de ce que vous vivez ? peut-être.
1: Non, je vois pas de...
2: Qu'est-ce que vous aimeriez changer?
1: Ah, je crois ça.
2: Êtes-vous heureux dans la vie? Et puis, si vous avez des ennuis, ben c'est pas grave. Il y a toujours une solution.
0: Eh oh, c'est encore moi. Moi, j'aimerais vous poser comme question... Comment le bébé est né? Mais maman, elle sait pas. Je lui ai posé, elle sait pas. Elle m'a dit parce que c'est un oiseau qui venait le déposer. Moi, j'ai pas cru.

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2: Romain.
3: Asentimental et insincère. À la recherche de l'âme d'Alexia. Antoine Martel. Ton âme, Alexia X. Kiss.
4: Viens à moi, entre dans mon âme. Défais cette issue, le calme est là et t'entoure. Une douce chaleur me domine, Alexia. Je n'ai pas menti, embrasse-moi. Je te veux, partage mon présent, je serai ton gardien. Je n'ai pas de fierté, ta présence brûle toutes mes pensées solitaires. Je t'aime, encore, approche. Quelque chose est là, résorbé au fond de moi. Je ne suis déjà plus ce que je te décris. Il faut que le reste de ton corps vienne, donne tes lèvres. Mon crâne se fissure dans la douceur. Appelle ce corps, vite. Des nœuds me prennent, des serpents d'amour. Tu es mon empreinte. Alexia, nos cœurs se toucheront, je te le promets. Réveille-toi.
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6: On démarre la journée avec La terreur de ma chatte. Un livre poignant et même griffant. Vous pourrez toujours l'écouter, mais pas la ch'touille.
7: Il fait si bon dans le noir, vous ne trouvez pas?
8: Ah, vous êtes là, encore. Je vois vos yeux. Nous n'avions pas rendez-vous. Quittez ce lieu immédiatement.
7: Effectivement, pas ce soir, non. Mais je voudrais vous apprendre mieux. Une suze?
8: Rien de vous. Nous sommes bien loin de nous connaître.
7: Tu miaulais tout à l'heure dans la grange. Hé, tu es bien changeante. Qui te fait ça, c'est moi? Est-ce moi? Mais non. Que t'arrives-t-il tout à coup? Viens, Salomé, viens là. Accompagne-moi dans le jardin.
8: Évitez de donner des ordres, quelle est cette blague? Reculez.
7: Précieuse petite canine.
8: Imbécile! Laissez-nous.
7: Tu trembles et pourtant...
8: Je vous interdis d'approcher. Un moment. Depuis combien de temps vous...
7: Mais depuis toujours. Voyons, allons, sois douce encore. Je devine que tu fais semblant. Tiens, sur quoi s'attarde-t-elle? Qu'est-ce que tu fixes?
8: Au cas où je me tiens prête à vous immoler. Sans remords et de part en part.
7: Rien que ça.
8: Prétentieux foutriquet.
7: Ah, j'espérais bien qu'elle s'effarouche. Et là, voilà déjà. Personne ne l'a encore.
6: C'était La terreur de ma chatte aux éditions Béton Roman.
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5: la douceur, la fantaisie et la violence fleurie. Animomo de Florico.
2: Cocorico. Un rayon de soleil passe à travers les coucous. Dans les champs, au bruit des coquelicots, les céréales blondissent. Les violettes poussent le vent au fond de l'étang. Le ruisseau entretient la clarté des pétales de magnolia. Un insecte brille, gros comme la feuille de dingo qui hésite sur l'arbre. Le cerisier caresse le ton. Les gentils fantômes entrent par la fenêtre.
5: C'était Animomo aux éditions Béton Roman.
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Bonjour à toutes et à tous. Vous écoutez Crispy Business en direct de la station Gare des Mines à Aubervilliers. Stéphanie et moi-même sommes de retour sur les ondes après un court hiatus. L'épisode d'aujourd'hui s'appelle « Tout travail mérite sa mère ». Et c'est une ode à la paresse et au farniente en musique. Ce petit jeu de mots nous permet aussi de faire un clin d'œil à nos mamans, puisqu'on écrit mère, M-E-R-E. En ce mois de mai, marqué par la fête des mères à différentes dates dans le monde. J'aimerais donc en profiter pour dédier la prochaine chanson à ma maman, qui nous a quittés il y a 10 ans aujourd'hui, et à qui je penserai toujours et pour toujours en écoutant Alain Souchon. Voici pour vous, quand je serai KO.

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1: Loser de Beck, sorti en 1994. Un hymne pour tous ceux qui n'ont pas envie d'être dans le performatif, quoi. Un titre qui est arrivé juste après Nirvana et avant Creep de Radiohead.

For the Dropout de Crystal Mess sur son EP Mere Noises sorti en 2018. Crystal Mess, artiste, productrice et DJ franco-ivoirienne et guadeloupéenne. Et gros shout-out pour elle qui a hosté la dernière mixtape de notre chouchou Jeune Morty Volume 1.

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1: Vous venez d'écouter L'Uomo d'Affari, autrement dit l'homme d'affaires, interprété par Emanuele, une musicienne italo-brésilienne qui, à travers cette chanson, se moque des hommes d'affaires, de leurs costumes et de l'importance de leur mission.

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0: Vous écoutez une collaboration entre le français Lewis Hoffman et la québécoise Mary Davidson. Le titre s'appelle Watch Me, c'est sorti sur l'album 50 kW de Lewis Hoffman, début avril sur le label Profil de Face.
1: Et tout de suite, on enchaîne avec un son des années 80 qui s'appelle Common People de Pulp.

Ce titre, c'est Working for Vacation de Sibo Matto, qui est un duo de japonaises. C'est sorti sur leur album Stereotype A en 1999. Et le titre juste avant, c'était un titre du rappeur Feng, F-E-N-G. Le titre, c'est Job, et c'est sorti sur son album Weekend Rockstar en février de cette année.

Vous venez d'écouter Michel Polnareff, Holidays, et on enchaîne avec une track de Sébastien Tellier qui date, mais qu'on a beaucoup écouté en vacances, en cabriolet, ou genre juste même les fenêtres ouvertes, et c'est une belle chanson de vacances.

Michel Polnareff, c'était aussi pour nos mamans. Et pour Meg. Et vu qu'on est sur les sons de l'été, cette fois-ci, on passe de 2008 à 2026 avec un bon son pour cet été.

c'est Eurosummer de Zara Larsson et Shakira, sorti sur la deluxe de son album Midnight Sun qui vient de sortir. Et Shakira qui a le temps de faire ce feat en même temps.

écoutez actuellement Paul Paramant, Farniente Soleil et Sieste. Paul Paramant, ce génie aux 29 abonnés YouTube, qui décrète au sujet de cette chanson: c'est en été que l'on aime se dorer au soleil et ne rien faire.

Quiet Storm par Madonna. C'est sorti sur l'EP Bedtime Stories The Untold Chapter en novembre dernier, qui est un EP avec plusieurs démos et remixes qui étaient encore jamais sortis officiellement en digital, et je vous invite à l'écouter parce qu'il est plein de pépites. Et juste avant ça, c'était une artiste qu'on adore, Steph et moi, c'est Grace Eve

Vous venez d'écouter Bakerman de Laid Back, un de mes groupes préférés qui pour moi symbolise le chill absolu. Je vous invite à aller voir le clip aussi qui a été réalisé par Lars von Trier, dans lequel en fait tout le groupe fait du saut en parachute et joue en même temps de leurs instruments. C'est assez chouette.

C'était FKA Twigs Lonely But Exciting Road, un titre qui a été ajouté a posteriori sur son album Eusexua, qui est juste incroyable pour les non-initiés. Et on termine sur ce son parce que bah, c'est l'espoir d'un futur. Comment dire ? Bref, un futur parsemé de plein de choses. Clairement, je suis en train d'improviser. Et donc, je vais donner le micro à Steph. Pour clore cette émission, gros bisous.

0: Eh bien, merci à tous de nous avoir écoutés en direct. Vous étiez nombreux ce soir entre Bruxelles, Marseille, Aubagne City, Paris, mais aussi Bordeaux. Le prochain épisode aura lieu le 9 juin à 20h. Rim ne sera malheureusement pas des nôtres, mais on a essayé de lui trouver un invité au moins à sa hauteur. La tâche n'a pas été facile. Et du coup, il s'agira de Colin Junko du label John Cool Records. Rendez-vous le 9 juin donc, et d'ici là, portez-vous bien.
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混ぜていて、それが防水剤になるね。

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3: Les lèvres d'Alexia. 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Tout prendre d'Alexia. 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Un venin d'Antoine Martel. C'était ton âme, Alexia X Kiss, aux éditions Béton Roman.
4: Viens à moi, entre dans mon âme. Défais ces tissus, le calme est là et t'entoure. Une douce chaleur me domine, Alexia. Je n'ai pas menti. Embrasse-moi. Je te veux. Partage mon présent, je serai ta gardienne. Je n'ai pas de fierté. Ta présence brûle toutes mes pensées solitaires. Je t'aime. Encore, approche. Quelque chose est là, résorbé au fond de moi. Je ne suis déjà plus ce que je te décris. Il faut que le reste de ton corps vienne. Donne tes lèvres. Mon crâne se fissure dans la douceur. Appelle ce corps, vite. Des nœuds me prennent, des serpents d'amour. Tu es mon empreinte. Alexia, nos cœurs se toucheront. Je te le promets. Réveille-toi.
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C'est la seconde et aujourd'hui j'ai le plaisir d'accueillir Dasha Ilina, donc qui a bien voulu me rejoindre en présence, donc ici à Paris, enfin à Aubervilliers, dans les studios de Station Station. On va parler de création artistique, orientée critique, avec des outils sur mesure. On va parler de net art, on va parler aussi de musique sur le fait divers, et surtout on va parler de la pratique de Dasha.

0: Donc salut Dasha, comment ça va ?
1: Salut, ça va bien, et toi ?
0: Ouais, ça va bien, je suis un peu essoufflé et un peu fatigué aussi, parce que le tramway a été très lent, je sais pas pourquoi, plus lent que d'habitude. Je suis très content de t'avoir ici et j'avoue que ça, j'avais très envie de t'inviter pour parler de tes projets récents et moins récents, de ton actualité aussi. Je voulais que tu nous donnes ton point de vue sur certaines choses qui font notre quotidien technologique, technique. Voilà, et puis pour parler, étant donné que la dernière fois qu'on s'est vu, on ne s'est pas trop parlé, voilà,
1: c'est
0: parfait parce que maintenant on va avoir le temps de le faire.
1: Oh ouais, il n'y a pas d'autre choix là.
0: Voilà, exactement, nous sommes obligés. Donc Dasha, je me permets de commencer par donner ton l'URL de ton site web, qui est dashailina.com. Tu es aussi présente sur le Fait Divers, sur Mastodon, sur dasha@post.lurk.org. Donc sur ce fameux et aimé serveur post.lurk.org, sur lequel je suis aussi actif. Est-ce que tu pourrais te présenter en quelques mots, présenter ta pratique, dire ce que tu as envie de dire, voilà.
1: Ouais, bien sûr. Je suis artiste. Il y a quelques années, j'ai commencé à me définir en tant qu'artiste technocritique. C'est un terme que je pensais, que j'ai cru avoir inventé. Et puis récemment, bien sûr, ça existe, mais en tant qu'artiste, je vois pas beaucoup de gens qui utilisent ça. Et puis il y a quelques semaines, je parlais avec quelqu'un, je me suis définie comme ça. Et la personne me dit « Ah, ok, comme tous les philosophes technocritiques. » Je dis « Ah, ok, ouais, c'est peut-être, j'ai peut-être pas inventé quoi que ce soit là. » Mais en tout cas, ouais, j'ai commencé à me définir comme ça parce que quand je disais artiste numérique ou artiste média, enfin surtout artiste numérique en fait, les gens comprenaient pas du tout ce que je faisais. Ils pensaient que je faisais de la 3D ou de l'animation sur ordinateur, des illustrations... digital, des choses comme ça. Et même si je fais parfois un peu de ça, ça fait pas vraiment partie, enfin, ça représente pas vraiment une grande partie de ma pratique. J'ai commencé à essayer de chercher, ok, comment est-ce que je peux me décrire. Et je me suis dit qu'en fait, la chose qui est assez centrale à ma pratique, c'est surtout le fait d'être critique de la technologie. Donc, le terme est venu de là.
0: Et est-ce que ça fonctionne ? Est-ce que les gens comprennent mieux ce que tu fais ?
1: je sais pas, mais en tout cas, enfin, dans tous les cas, il faut que je continue à expliquer ce que je fais. Mais au moins, on part pas. Quand je dis que je suis une artiste technocritique, on part pas de principe, d'une image qui est assez fausse, en fait. Enfin, je trouve.
0: Oui, c'est plus un territoire neutre à construire avec la discussion plutôt que des espèces de présupposés esthétiques que l'on a. Peut-être surtout en France, autour de l'art numérique, etc. Ok, très bien. Alors, je dois dire que pour moi, tu es une des artistes les plus technocritiques que je connaisse. Donc, ça marche très bien pour moi, en tout cas.
1: Trop bien.
0: Je pense que c'est un terme effectivement assez efficace. Je trouve que se définir en quelques mots aujourd'hui, c'est une des grandes difficultés, notamment pour les artistes. Il faut se créer sa petite boîte et vite rentrer dedans. Et je suis d'accord avec toi que le terme d'artiste numérique a de grands problèmes. Voilà, technocritique, super. Alors, est-ce que tu peux nous parler peut-être dans quelle mesure tes projets sont technocritiques ? Comment tu abordes tes projets ? Est-ce que les projets naissent avec un axe d'abord critique ? Ou bien ce sont des lectures, des influences ? Comment ça marche en fait ? Comment tu crées ?
1: Ouais, je commence toujours par de la recherche. Et cette recherche, ça varie tellement selon les projets, selon un peu les choses qui m'intéressent au moment où je crée. Comment est-ce que je pourrais définir ça ? Ouais, donc du coup, je commence toujours par écrire des choses, regarder des choses, écouter des choses, et essayer de former une opinion et de me dire, ok, là c'est un thème ou une question qui m'intéresse. Et comment est-ce que je pourrais rendre cette question ou sous-thème accessible et compréhensible au public. Donc je commence toujours par ça. Et donc c'est pour ça aussi que je sais pas trop me définir par un médium, par exemple. Donc là, à l'atelier auquel je fais partie, auquel tu étais à une époque aussi, à Non Étoile, très souvent les gens me demandent « Alors toi, tu fais quoi ? Est-ce que tu fais de la peinture ? Est-ce que tu fais de la photographie ? Je sais pas. » Et en fait, j'ai toujours du mal. Enfin, j'ai commencé à dire que je fais de la vidéo parce que c'est quand même souvent que je fais des vidéos, mais j'ai vraiment du mal à me définir par un médium spécifique parce que c'est pas le médium qui définit ma pratique, mais plutôt la recherche.
0: Oui, d'accord. Et est-ce que, donc, lorsque tu trouves un axe de recherche qui t'intéresse, est-ce que tu fonces ou est-ce que tu te demandes s'il sera ou non compatible avec une œuvre artistique, si on peut dire, une présentation décalée ou une présentation adaptée à un public qui est intéressé par l'art?
1: Non, je fonce. peu importe la question, je fonce.
0: Ok.
1: Ouais. C'était le cas, par exemple, avec Dasha's Kitchen, une vidéo que... dont on parle ensemble assez souvent, mais c'était une recherche qui était sur la surveillance, la vidéosurveillance algorithmique à Paris, qui a été mise en place pour les Jeux Olympiques. Et c'était une question qu'au départ, je ne savais pas du tout comment le traduire au public de manière assez accessible et assez ludique, parce que aussi j'essaie de rendre mes projets les plus fun et drôles possibles. Au départ, je pensais faire un projet assez sérieux. J'ai même fait une maquette et tout. Et au bout d'un moment, je me suis dit, personne ne va vouloir regarder ça, en fait. Et surtout, moi, je ne sais même pas comment est-ce que je pourrais traduire ce sujet qui est assez compliqué, qui est assez technique et sérieux. Comment le rendre intéressant en le faisant sérieux, j'ai pas trop trouvé de moyens.
0: Ouais.
1: Et du coup, finalement, j'ai fini par faire une vidéo assez bizarre.
0: Oui, alors cette vidéo, donc moi j'ai beaucoup apprécié. Elle a quelque part la complexité de son sujet, on pourrait dire. Elle a cette espèce de layer narratif. C'est le grilled cheese, hein, c'est ça. Mmh, oui, okay. C'est les layers narratifs qui s'entrechoquent et qui se répondent avec aussi un mélange des références au médium vidéo contemporain de YouTube avec ou même TikTok avec des embeds de vidéos et tout ça. J'ai adoré la forme. Effectivement, c'est très fun. J'invite tout le monde à regarder cette vidéo. Donc, Dasha's Kitchen. How to...
1: Dasha's Kitchen, my magical grilled cheese sandwich recipe.
0: Voilà, parfait, merci. Donc, on arrive quand même, si je me souviens bien, à une critique ou une analyse assez subtile du machine learning en général. Est-ce que tu peux nous en parler un petit peu de cette façon dont dont tu te mets en scène et est-ce que tu peux nous parler des personas qui sont en scène, où est la confusion, qu'est-ce qui se passe en fait?
1: Ouais, donc il y a trois personnages dans la vidéo. La vidéo commence, faut le dire que tous les trois personnages sont joués par moi. La vidéo commence avec une influenceuse américaine qui est une mère et qui a une chaîne sur YouTube sur laquelle elle partage des recettes. Donc elle cuisine dans sa cuisine. Et donc la vidéo commence par une recette de base, quelque chose qu'on peut trouver très, très souvent sur YouTube. Donc une recette d'un sandwich au grilled cheese que j'ai repris d'ailleurs d'une vidéo que j'ai trouvée sur YouTube d'une femme mère influenceuse qui fait ça, qui s'appelle, je crois, Natasha ou quelque chose comme ça. Du coup, je pense que même son... C'est possible que son compte s'appelle même Natasha's Kitchen ou quelque chose comme ça. Et du coup, je me suis dit... En fait, j'ai trouvé cette vidéo un peu par hasard. Son nom ressemblait tellement au mien et la vidéo était super. Je me suis dit, bon, je vais pas reinvent the wheel. Je vais juste reprendre un truc qui existe déjà. Et donc, c'est ce que j'ai fait. Et donc, ouais, en partie, là, en première partie, on voit juste cette recette qui est expliquée. Et puis, on a une deuxième couche qui est introduite où il y a une deuxième personne qui est aussi, elle, une influenceuse. C'est un peu moins clair de ce qu'elle fait, mais on peut supposer qu'elle est aussi dans le monde de cuisine. Et en fait, son rôle, c'est qu'elle, elle critique la première personne en disant que, ah, ce sandwich, il a été brûlé, c'est de la merde, elle ne sait même pas de quoi elle parle. Et puis, on a une pub pendant cette partie de la vidéo qui est sponsorisée par Thales. À un moment donné, cette personnage, elle dit « Eh ben voilà, en fait, moi, j'ai entendu dire que, une IA ou un algorithme, c'est tout à fait comme une recette pour un sandwich au grilled cheese. » Donc, le sujet de l'IA, il est introduit un peu comme ça. Mmh. Et la raison pour laquelle c'est introduit comme ça, c'est parce que, en fait, quand on regarde sur Internet, par exemple, expliquer pour quelqu'un qui n'est pas très technique ce que c'est un algorithme. En fait, le métaphore d'une recette pour un sandwich au grilled cheese, c'est une métaphore qui revient très souvent, mmh. et très spécifiquement, c'est sandwich. Et c'est pour ça que j'étais un peu fascinée par cette relation, on peut dire, par ce truc, parce que je me suis dit, mais pourquoi il y a toujours cet exemple de sandwich au grilled cheese ?
0: Oui.
1: Et j'ai toujours pas de réponse très claire. Je pense que c'est juste... c'est un sandwich qui est très facile à faire. Enfin, c'est une recette qui est super facile. Donc, on peut dire, ouais, si vous voulez comprendre ce que c'est un algorithme, c'est juste les étapes que vous prenez du pain, vous mettez du fromage, vous mettez dans la poêle et voilà, c'est fini.
0: Ouais.
1: Voilà.
0: Ok. Donc, j'invite tout le monde à voir cette vidéo qui est donc sur ton site.
1: Mm-hmm.
0: Ce que je trouve très bien, d'ailleurs. Ainsi que tes projets précédents, on va peut-être en parler plus tard. En attendant, je vous propose de faire une petite pause musicale. On va écouter François and the Atlas Mountain, L'homme à la rivière, featuring Yasmine Hamdan.

0: Voilà, on est de retour avec Dasha sur Position Absolue. On vient d'écouter François and the Atlas Mountains. François qui est aussi un utilisateur du fait divers. Il est actif sur Mastodon, sur le réseau Mastodon social. Donc, @François Atlas, @Mastodon.social, vous pouvez le trouver là-bas. On a écouté donc ce morceau qui est, je viens de l'apprendre une reprise, qui vient de sortir avec son album À l'âge début avril, donc c'est tout récent. On salue François et on enchaîne avec quelques questions pour Dasha. Donc peut-être que je pourrais commencer par te demander comment tu décrirais l'environnement critique dans lequel tu te positionnes. Est-ce qu'il y a des choses qui te concernent plus que d'autres? Est-ce que parfois, est-ce que ça reste des questions purement technologiques? Est-ce que il peut y avoir des questions écologiques? Est-ce que tu peux comme ça décrire un peu l'espèce de contexte dans lequel tu te places pour tes recherches.
1: Mmh. Je pense que c'est pas possible de parler que de la technologie. La technologie est tellement elle est tellement au centre de beaucoup de choses. Enfin, elle est pas neutre, elle n'existe pas dans sa bulle. Donc chaque fois qu'on parle de la technologie, je pense qu'il y a beaucoup d'autres choses. Il y a toujours énormément d'autres sujets qui sont liés. Bien sûr, ouais, l'écologie en fait partie, même si c'est pas vraiment quelque chose qui est vraiment très au centre de ma pratique personnelle. Il y a beaucoup d'autres artistes qui le font beaucoup mieux et qui sont beaucoup plus centrés ou axés sur les questions écologiques. Mais ce qui m'intéresse personnellement le plus, toujours, c'est un peu la mythologie autour de la technologie. Donc un peu, et ça peut être de manière assez vaste, mais un peu ouais, tout ce genre de mythes qu'on raconte autour des outils technologiques. Et outils technologiques, ça peut très bien dire mon téléphone ou mon ordinateur, mais aussi une voiture électrique ou, je sais pas, une éolienne. Là, on pourrait très bien aussi parler du projet Energy Academy sur lequel j'ai travaillé avec Marie Verdet. J'ai remarqué il y a quelques années que cette question de mythologie, c'est quelque chose qui revient assez souvent. Parce que je trouve que c'est aussi intéressant de voir quel langage ou quelles phrases sont utilisées pour nous vendre la technologie, pour essayer de comprendre comment elle fonctionne.
0: Alors, c'est intéressant, cette question de la mythologie. En fait, ces histoires que l'on nous impose pour en fait vendre et nous faire consommer. J'ai l'impression que tes projets, et particulièrement celui-ci avec Marie Verdeil, donc qui s'appelle
1: Energy Academy,
0: merci, vient contrebalancer quelque part. C'est-à-dire que on a une forme, encore une fois, extrêmement fun. Moi, j'ai pris beaucoup de plaisir à regarder cette vidéo. Nous, en France, ça nous fait forcément penser à C'est pas sorcier. Je ne sais pas si c'était une influence.
1: Tout à fait.
0: Mais voilà, c'était un C'est pas sorcier 2026, rafraîchi, avec très grinçant, dans lequel vous performez très bien par ailleurs, avec des super objets fabriqués à la main. J'ai l'impression que cette vidéo, comme d'autres, comme le grilled cheese aussi, vient contrebalancer un peu ces narratifs que l'on a tous dans nos têtes, pour dire, c'est pas si simple, regardez ce qu'il y a derrière. Marie fait très bien la personne à laquelle on s'identifie, d'ailleurs, pleine de questions, c'est super intéressant. Comment vous êtes arrivé à ce format avec Marie? Qu'est-ce qui s'est passé pour le process de ce projet?
1: Donc, pour ce projet, on a fait une résidence de 2 mois, mais 2 mois, c'était un peu séparé. On a commencé à Lima, à Bruxelles. où on a fait plutôt la partie recherche. En fait, on est parti du sujet de batterie et piles lithium. Le lithium, bien sûr, c'est un sujet très important aujourd'hui parce que tout le monde nous dit que pour le futur écologique, soutenable et vert, faut investir le plus possible dans l'électrification des outils, des technologies de tous les jours, dont les voitures électriques. Et donc, tout ça, bien sûr, est censé se produire avec les batteries au lithium. Et donc, on a commencé à faire un peu de recherche pour voir aussi quels sont les enjeux et quels sont aussi les problèmes autour de ces batteries de lithium. Bien sûr, ça nécessite énormément de ressources pour les produire. Même les voitures électriques, aujourd'hui, dans la plus grande de cas, je pense, même si c'est alimenté par de l'électricité, dans beaucoup de pays, l'électricité, elle provient quand même de l'énergie fossile. Mmh. Donc, ça ne résout pas du tout le problème. Donc, on voulait faire un peu de recherche là-dessus. Et c'est ce qu'on a fait pendant le premier mois, à la fin duquel on a produit aussi trois workshops, trois ateliers autour de ces questions-là. Et puis, on a fait une deuxième partie de résidence qui était à l'entrepôt à Bourges, pendant laquelle on s'est posé la question, OK, donc on a fait toute cette recherche-là, qu'est-ce qu'on a envie de faire? Et en fait, quand on était à Bruxelles, Marie m'a montré des vidéos de machines à mouvement perpétuel que je ne connaissais pas du tout. Et on a aussi trouvé, bon, ça n'a rien à voir avec le projet, mais je trouvais ça assez drôle que quasiment tous les mecs qu'on a rencontrés depuis la recherche, ils ont vu ces vidéos parce que c'est tellement un truc de l'algorithme de mec de YouTube que tous les mecs l'ont déjà vu. Alors que quand on parlait avec des femmes, elles étaient là, OK, non, on ne connaît pas du tout ce principe de l'énergie gratuite par le biais des mouvements, enfin des machines à mouvement perpétuel. Et donc, moi, j'étais assez fascinée par ces vidéos-là. Bien sûr, Marie les a déjà vues parce que, bon, elle fait beaucoup de recherches sur l'énergie depuis longtemps. Et pour moi, c'était un peu une nouvelle recherche. Et moi, je me suis dit, Marie, il faut absolument qu'on fasse notre propre vidéo, un peu YouTube, de mouvement, enfin, des machines à mouvement perpétuel. Et elle avait vraiment envie de construire quelque chose parce qu'elle, elle vient plutôt du background de design et ça lui manque pas mal. Et du coup, à un moment donné, elle me montrait C'est pas sorcier et je me suis dit, bah voilà, en fait, comme ça, on peut faire les deux choses dont on a envie de faire. On fait une vidéo, mais dans laquelle on place beaucoup d'objets qu'on construit nous-mêmes. Et comme ça... c'est un mix un peu parfait de nos deux pratiques. Et c'est ce qu'on a fini par faire.
0: Oui, avec une très grande qualité de production, je trouve. Moi, je me pose la question de la diffusion de ces vidéos. Tu parles souvent de YouTube, mais les vidéos sur ton site sont... On accède directement au fichier vidéo. C'est quelque chose qui m'a surpris a priori. Je ne sais pas si les personnes qui vont visiter ton site auront le même sentiment, mais c'est quelque chose dont on n'a pas trop l'habitude. On clique sur un lien et on arrive sur un fichier vidéo, littéralement. Ce qui est un peu radical. J'avoue que j'ai aimé, mais je me suis aussi posé la question de pourquoi. Alors, pourquoi ne pas être sur YouTube? Je comprends. Bien que cette vidéo aurait une très belle vie sur YouTube si elle n'y est pas, j'en suis sûr. Est-ce que c'est volontaire?
1: C'est volontaire, ouais. En fait, je sais pas, beaucoup de gens me disent « il faut absolument que tu mets tes vidéos sur YouTube ». J'ai pas vraiment envie de faire gagner de l'argent à Google, donc c'est pour ça que pour l'instant, ils sont pas dessus. Mais en même temps, c'est vrai que c'est assez drôle aussi quand je parle avec des gens et du coup, j'explique les projets. Je dis que c'est sur mon site, ils sont sur leur téléphone, ils ouvrent mon site et puis ils cliquent sur la vidéo parce qu'ils ne sont pas au courant que dès que tu cliques sur le lien, tu as directement le fichier et tu as directement la vidéo qui commence à jouer. Ouais. Donc c'est assez drôle aussi, surtout pendant des visios, ça c'est vraiment très bien.
0: Ouais. Oui, parce qu'il me semble que le début de la vidéo est assez fort en volume.
1: Avec celui-là et Dasha's Kitchen, pareil. Enfin, en fait, c'est assez fort. C'était un choix volontaire. Je ne sais pas si je pourrais l'expliquer beaucoup que juste je voulais rendre les vidéos accessibles à tout le monde. Heureusement que je ne fais pas partie de je sais pas, du monde film où tu as une boîte de production derrière qui t'oblige à avoir des sortes de droits à visionnage, que ça ne soit pas en ligne jusqu'à un certain moment. Moi, je n'ai pas ce genre d'obligation. Du coup, je les mets gratuitement sur mon site. Mais c'est vrai que parfois, je me demande s'il faudra faire, je ne sais pas, un clic pour lancer la vidéo. Mais en même temps, je trouve ça assez marrant que ça se lance directement. Les gens sont vraiment pas, ils n'ont pas l'habitude de ça.
0: Je pense qu'il y a beaucoup de gens qui ne savent pas que c'est possible aussi d'avoir comme ça un fichier vidéo directement.
1: C'est la manière vraiment la plus simple de rendre accessible un fichier vidéo.
0: Oui, tout à fait. On reste un peu sur le web. Quel est ton premier souvenir du World Wide Web?
1: Je ne sais pas si j'ai un souvenir très clair. J'essaie de réfléchir sur cette question tout à l'heure quand je marchais ici. Je me souviens surtout avoir utilisé cette application qui s'appelle ICQ. Oui. Je ne sais pas si tu t'en...
0: Je vois. Ouais. Oui.
1: Parce que moi, j'ai grandi en Russie et en Russie, c'était énorme. Enfin, c'était vraiment une plateforme que tout le monde utilisait. Et surtout, je me souviens, il y avait une sorte de groupe et chaîne différentes, donc tu pouvais parler avec des gens que tu ne connaissais pas du tout. Alors aujourd'hui, ça semble peut-être moins radical, mais à l'époque, c'était vraiment... Moi, je me souviens que j'étais vraiment impressionnée par le fait que je pouvais parler avec quelqu'un qui est aux États-Unis, que je ne connaissais pas du tout. Je ne voyais pas à quoi cette personne ressemblait, parce que bien sûr, il n'y avait pas, de photo de profil ou quoi... Ça, c'est d'ailleurs quelque chose d'assez intéressant. Je trouve qu'il n'y avait pas de photo de profil. Il y avait peut-être des petites icônes ou des images, mais a priori, si tu parlais avec quelqu'un, tu ne savais pas du tout à quoi cette personne ressemblait.
0: Oui. Je ne me souviens pas vraiment de l'interface de ICQ. Je me souviens très bien du logo, par contre.
1: Oui.
0: et du nom, qui est extrêmement cool.
1: Mm-hmm.
0: Mais j'avoue que j'ai utilisé un petit peu ça, mais pour moi, c'était pas culture française. C'était pas vraiment dans la culture française. Peut-être chez les proto-geeks français, mais moi, j'avais l'impression que c'était quelque chose d'autre. On était plus MSN, qui était vraiment très... Peut-être un peu plus tard, mais bon, bref. ICQ.
1: Ouais.
0: Mais c'est pas le World Wide Web, c'est plus Internet.
1: Oui, c'est vrai.
0: Donc, t'as pas joué une page web dont tu te souviens un site, un des premiers sites que tu as utilisé, ou même plus tard, quelque chose qui t'a marqué.
1: Plus tard. Je me souviens que quand j'étais déjà au collège, je crois, je suis allée pour une visite aux États-Unis, et tout le monde avait Facebook. Et pour moi, c'était quelque chose qui... Enfin, je ne connaissais même pas ce que c'était, en fait. Ce n'était pas aux États-Unis, c'était en Italie.
0: Okay.
1: Je me souviens, j'étais en Italie pour une sorte de programme d'échange pour laquelle ma mère m'est inscrite. Donc, je pense que j'avais 12 ans ou 13 ans, quelque chose comme ça. À la fin de ce truc, tout le monde s'échangeait des pages de Facebook. Et je me disais, mais je ne sais même pas ce que c'est quoi ce truc. Mais en même temps, on avait déjà en Russie notre propre version qui existe encore, WebContact, pour lequel j'ai perdu, enfin auquel j'ai perdu accès. Je suis trop triste.
0: Ah, t'avais du contenu dessus.
1: J'avais beaucoup, surtout toutes mes photos de collège. Ouais, c'est perdu.
0: Bon, ok, très bien. Enfin non, pas très bien, mais. quel est ton dernier site coup de cœur? Quelque chose que t'as vu récemment et qui t'a plu?
1: Ouais, récemment, j'ai découvert ce site qui s'appelle Your AI Slop Bores Me. Okay. Je ne sais pas si tu en as entendu parler. Je crois que c'est yourAISlopBores.me. Tu peux regarder. C'est un site qui est très marrant. Quand tu vas dessus, déjà, il faut que tu confirmes que tu as plus de 13 ans et que tu tu vas suivre un peu les règles de jeu. Et après, tu as juste une fenêtre où tu as quelque chose qui ressemble un peu à la fenêtre de ChatGPT ou quelque chose comme ça, où tu peux prompter et demander une réponse à une question ou demander un dessin, des choses comme ça. Mm-hmm. Et en fait, au lieu des LLM, c'est des vraies personnes qui sont derrière. Et pour avoir une réponse, il faut que toi aussi, tu joues le rôle de ChatGPT ou LLM ou...
0: Ok,
1: IA, quoi.
0: Là j'ai un second onglet où je peux être l'IA.
1: Mm-hmm. Et donc en fait il faut que toi tu répondes à un certain nombre de questions pour avoir un certain nombre de crédits pour ensuite pouvoir bénéficier du service de ces LLM.
0: Ok, waouh, c'est vraiment cool.
1: Enfin, les LLM qui sont bien sûr des vraies personnes, c'est pas une LLM, c'est juste une personne qui est derrière son ordinateur quelque part ailleurs qui répond à tes questions.
0: C'est génial, j'aurais bien aimé avoir cette idée. Ok, bah, merci beaucoup, ton coup de cœur est parfait. Que ferais-tu si Internet n'existait plus ? Genre demain, il n'y a plus Internet.
1: Mm-hmm.
0: Ce qui est malheureusement tout à fait possible en ce moment. Que ferais-tu ?
1: Je pense que je commencerais à appeler des gens beaucoup plus. Là, c'est quelque chose que je commençais à faire cette année. C'est que je passais tellement de temps à écrire des messages parce que j'ai pas mal d'amis qui sont pas à Paris. Et du coup, je me retrouve assez souvent à faire des messages avec des potes pour dire comment ça va. Nanana. Et très vite, en fait, tu passes des heures derrière ton écran parce que tu réponds à des messages. Et cette année, je me suis dit, bon, c'est fini, je vais juste commencer à appeler les gens. c'est pas si radical, mais ça a pas mal changé ma relation avec d'autres personnes. Et je trouve ça vraiment pas mal. Et du coup, je pense que si demain il n'y a plus d'Internet, j'imagine que les réseaux télécommunication de genre téléphone, ça existe encore ou...
0: Ouais, on peut dire ça.
1: Okay.
0: C'est sur un espèce de mesh tastique qui prend la voix aussi. On va dire qu'il y a un truc comme ça qui s'est monté.
1: Ou juste le téléphone, quoi, avec les antennes.
0: Elles marchent aussi, elles marcheront les antennes, oui.
1: Elles sont pas
0: connectées. Bon, on verra.
1: On verra. Bon, parce qu'avant Internet, il y avait quand même
0: oui,
1: des téléphones.
0: D'accord. Mais peut-être ça a évolué avec des dépendances sérieuses à l'Internet.
1: C'est possible, ouais.
0: Il faudrait demander à une ou un expert. Le téléphone. Est-ce que tu fais des vocaux ou pas?
1: Non, j'aime pas trop ça.
0: Okay.
1: C'est surtout que j'aime pas les écouter. Ça prend tellement de temps.
0: Ouais, c'est vrai. Ouais. Time-based media.
1: Ouais, c'est ça.
0: Ouais, les vocaux, c'est long. C'est long, c'est très fun à faire, mais c'est très nul à
1: oui, voilà, à voilà, voilà.
0: Ok.
1: C'est ça. Donc oui, c'est pour ça que je préfère les appels, parce que comme ça, c'est une vraie conversation au lieu de juste... en fait, t'écoutes une personne qui n'est pas du tout consciente de comment toi, tu vas recevoir le contenu, et du coup, le contenu pendant des années, et tu te dis, j'ai pas besoin de tous ces détails.
0: Oui, oui. Ouais. C'est vrai que c'est aussi quelque chose avec lequel j'ai un peu de mal. Mais j'avoue que des fois, ça me donne très envie d'appuyer sur ce petit micro-là. Si tu étais obligé d'entraîner un modèle de LLM, quel serait ton dataset ? Alors celui-là, je ne l'ai pas mis dans ta liste de questions, je crois.
1: Si, si.
0: Ah, je l'ai mis.
1: Ouais.
0: Donc, si je traduis un petit peu ce que je dis, si tu devais entraîner une IA, sur quoi tu l'entraînerais ?
1: Ouais. J'ai envie de dire que j'espère ne jamais me retrouver dans une position où j'ai...
0: C'est pour ça que je te pose la question.
1: Où je suis forcée de faire ça. Mais si j'avais vraiment pas de choix, c'est un peu influencé par un des ateliers qu'on prépare en ce moment avec Marie. Je pense que je choisirais des images des téléphones portables avant les smartphones. Donc, un peu comme les flip phones que toi, tu as sur la table. Donc, tous ces téléphones qui étaient super créatifs dans les années 90 et 2000. L'entraîner avec ces images-là pour avoir... pour essayer de concevoir des nouveaux téléphones un peu créatifs. Je dis ça parce que, avec Marie, là, on prépare des ateliers pour cet été, dont un qui est un peu sur une vision spéculative de qu'est-ce qui pourrait être un téléphone qui ne ressemble pas juste à un rectangle noir, pour justement essayer les utiliser le plus possible, enfin le plus longtemps possible, pas le plus possible, parce que ben beaucoup de la plupart en fait de la consommation énergétique d'un téléphone provient avant même que nous on l'achète, donc ce qu'on appelle l'énergie grise. Donc, c'est l'énergie qui est consommée pour la production de l'appareil. Et donc, nous, on s'est dit que pour essayer d'utiliser nos téléphones beaucoup plus longtemps, il faut peut-être qu'elles soient beaucoup plus customisées et cool et quelque chose qu'on n'a pas envie de lâcher.
0: Ouais. Et c'est marrant parce que c'est quelque chose que je commence, moi, à avoir avec mon flip phone bizarre, qui est pour... les auditeuristes, c'est un appareil pour personnes âgées, donc seniors. Des touches énormes, une espèce d'Android très limité. Et je commence à m'y attacher vraiment. Je sais que je peux le trouver un peu partout, mais je l'aime bien. Il a plein de défauts et je l'aime de plus en plus. Et effectivement, si je le perdais, c'est pas trois clics sur Back Market, nouvel iPhone. Ça serait plus compliqué que ça. Donc, je comprends tout à fait votre envie de projet. Je trouve ça très intéressant. On va faire une petite pause musicale tout de suite. Et puis, on se retrouve ensuite pour peut-être parler un peu plus de NetArt. À tout de suite.

Donc, on vient d'écouter Chien de faïence avec le titre Les animaux en verre soufflé sur un album qui s'appelle Faux Mouvement, sorti en 2023. On peut suivre, non pas le groupe, mais Harmonie au Petit sur le fait divers, Harmonie au Petit at mastodon.social. Et puis, vous pouvez trouver et acheter ce morceau ainsi que l'album sur chiendefaïence.bandcamp.com. Merci LZE, très cool morceau. Je vais donc maintenant enchaîner sur la partie alt-text. Donc c'est une description d'une œuvre net art par la radio. Donc vous ne voyez pas la page, mais je vous invite à aller la voir si vous pouvez. Et sinon, vous reposez sur mes paroles. cette page, vous pouvez y accéder sur tenderbuttons.click. T-E-N-D-E-R-B-U-T-O-N-S. C-L-I-C-K. C'est un projet qui a été fait par Andy Dayton. Donc, quand on va sur la page, on accède donc à une page assez simple, avec un joli dégradé, avec des couleurs pastel, un peu passées, un dégradé radial, comme on l'appelle en CSS. Au centre de cette page, avec ce dégradé radial, il y a un espèce d'ensemble de boutons qui comportent des mots. Donc chaque mot est encadré par un élément bouton HTML. Ces éléments, lorsqu'on les survole, ils changent d'état. Donc ils invitent vraiment à cliquer dessus. Là, je me force à ne pas cliquer dessus pour continuer ma description. Sous les yeux, j'ai la phrase « It was spread there. Any change was in the ends of the center. » Donc deux phrases, chaque mot est un bouton. Et là, je vais cliquer sur « in », le mot « in ». La page se recharge et j'accède à une autre page avec le mot « in » en premier. Et j'ai un nouveau texte. « In organization. This cloud does change with the movement of the moon and the narrow of the quite narrow suggestion of the building. » Donc en fait, le principe du site poétique, je pourrais l'appeler comme ça, c'est qu'il y a une navigation par les mots. Chaque fois qu'on clique sur un mot, il va se positionner en début de strophe et créer un nouveau vers, je dirais, poétique. Alors, ce qui est intéressant, c'est qu'il y a un petit point d'interrogation en bas à gauche de l'écran sur lequel l'artiste Andy va nous expliquer qu'il utilise un Markov chain, donc une chaîne de Markov, qui est en réalité, d'après ce que j'ai compris, c'est un système pour faire du texte génératif, enfin tout un tas de choses génératives, mais c'est souvent utilisé pour le texte, avant notamment l'apparition des IA. Il y a beaucoup d'œuvres qui étaient des œuvres génératives textuelles qui étaient basées sur des chaînes de Markov. En gros, c'est une série de choix qui sont déterminés par des statistiques, je suppose. Je pense que c'est à peu près ça. Et ce projet est un hommage à Gertrude Stein, et notamment son livre Tender Buttons de 1914. Donc, je vous invite à aller voir ce projet. Je vais voir le code source pour voir s'il n'y a pas des choses intéressantes dedans. Pas vraiment, c'est un très joli code source, mais il n'y a pas d'infos particulières. Je pourrais ajouter que il y a un effet très subtil mais très agréable, c'est que cet ensemble de mots, donc les phrases, respirent très légèrement, donc elles s'agrandissent.

0: payé. Si c'est une compagnie, je devrais être payé pour Mastodon. Bon, ce n'est pas une compagnie, heureusement. Mastodon est un logiciel libre de réseau social décentralisé. Donc, c'est aussi pour ça qu'on a droit à une absence de pub, un algorithme linéaire et toutes ces choses-là qui font du bien. Tu utilises un peu Mastodon ? Ouais. Tu partages tes projets, tu discutes avec des gens, comment tu l'utilises ?
1: Un peu les deux, ouais. Par exemple, avec toi, on s'écrit plutôt sur Mastodon.
0: Oui, c'est vrai.
1: Ce qui est assez drôle parce que bon, il n'y a pas beaucoup de monde avec qui j'écris sur Mastodon, mais j'aime bien. C'est vrai que je ne l'utilise pas autant que Instagram, par exemple, parce que je trouve que, bon, déjà, chaque fois que je veux poster une photo, par exemple, sur Mastodon, moi, j'aime bien ajouter les descriptions alt text et tout ça. Donc, ça prend toujours beaucoup plus de temps. Et surtout, je sais que sur PostLurk, ils ont quand même une limite de stockage. Donc, j'essaie de ne pas trop poster des choses qui ne sont pas utiles ou qui ne seront pas utiles d'ici deux jours. Ce qui est une pratique assez bonne, je trouve. Mais du coup, parfois, c'est vrai que ça me... je finis par poster là-dessus un peu moins que sur d'autres réseaux, par exemple. Après, je ne sais pas si c'est vraiment bien aussi que sur Instagram, c'est tellement facile de poster que tu finis par partager un peu n'importe quoi.
0: Oui, oui. Et je me suis fait la réflexion tout à l'heure en essayant de reposter la story de Station Station annonçant cette émission sur Instagram. Donc, je n'ai pas Instagram sur mon téléphone. Je dois lancer un émulateur d'Android sur mon ordinateur portable qui bouffe toute ma ressource et qui me permet très difficilement de reposter une story. C'est-à-dire que même reposter une story, je galère. Et j'ai fini par fermer l'application. Donc, c'est l'inverse, en fait. Et c'est peut-être pour ça que je suis une pipelette sur Mastodon. C'est parce que je me suis forcé à prendre des vraies distances avec Instagram que je ne porte pas dans mon cœur.
1: C'est vrai que c'était une discussion que j'ai eue avec quelqu'un l'autre jour et je ne connais pas la réponse, mais... pourquoi est-ce que c'est tellement chiant? Enfin, pourquoi est-ce que c'est même pas possible de poster une story sur le navigateur, sur Instagram? Je comprends pas. Est-ce que c'est justement pour nous forcer d'utiliser l'application parce que avec une application de téléphone, tu peux collecter beaucoup plus de données?
0: Ouais, c'est sûr que c'est ça.
1: Moi, c'est ce que je pensais aussi, mais c'est vraiment bizarre parce que ouais, je pense que ça devrait être facile pour eux d'implémenter ce genre d'usage.
0: C'est broken by design.
1: Ouais.
0: Mais ouais, c'est tout à fait dégueulasse de faire ça, je trouve. C'est vraiment se foutre de la gueule du web. Et voilà. Et les gens comme toi et moi qui aimons le web, ça nous met dans des états pas possibles. Peut-être je vais te poser une dernière question. J'ai lu dans une interview que tu n'utilisais pas d'IA. Est-ce que c'est toujours le cas? Est-ce que tu as modéré? Alors, bien entendu, dans cette interview, tu dis aussi qu'il faudrait définir le terme pour voir exactement de quoi on parle. Disons qu'on va parler de prompting. Tu n'utilises pas ce genre de choses?
1: Non.
0: C'est toujours le cas?
1: C'est toujours le cas, oui.
0: Est-ce que tu as des doutes? Si je te pose la question dans un an, est-ce que tu pourrais changer d'avis? Ou est-ce que c'est quelque chose sur lequel tu campes bien pour l'instant?
1: Je pense que la seule raison pour laquelle je changerais d'avis, c'est si c'est imposé par quelqu'un d'autre. Pour l'instant, je vois pas trop d'utilité. Et en fait, ce que j'ai remarqué, c'est même que... Bon, déjà, par exemple, quand j'enseigne des cours, ce que j'ai remarqué, c'est que mes étudiants et étudiantes me posent plus de questions. Parce que, surtout, j'enseignais un cours où il fallait faire un peu de programmation web. Et c'était hallucinant parce que c'était des étudiants et étudiantes qui n'avaient pas beaucoup d'expérience. Et au lieu de me demander comment résoudre un problème, ils cherchaient sur ChatGPT ou autre. Et ils mettaient beaucoup plus de temps à résoudre le problème que s'ils me demandaient juste... Alors d'achat, c'est comment est-ce que je peux, je sais pas, fermer cette fenêtre ou je sais pas.
0: Oui.
1: Du coup, de voir d'autres personnes... ne plus demander de l'aide, ne plus discuter avec d'autres gens à cause de ces outils-là, ça me déprime énormément. Et donc...

0: Donc, l'autre jour, quand moi j'avais un problème sur mon site perso, j'ai juste écrit à un pote qui est programmeur et je lui ai demandé, OK, moi ce truc que j'ai envie de faire, est-ce que tu as une idée? Et dans 5 minutes, il m'a répondu avec exactement la commande qu'il fallait ajouter sur CSS et c'était fini, quoi.
1: Ouais. Et d'ailleurs, ça me fait penser que dans un contexte pédagogique, moi, j'ai un souvenir. Comment dire ça? Maintenant que j'enseigne, ou du moins quand j'enseignais beaucoup plus, je me souvenais beaucoup de la façon dont mes professeurs enseignaient. Ils m'ont beaucoup inspiré, non seulement sur le contenu, mais aussi sur la forme. Et je me dis, ne pas poser de questions et éviter d'avoir des relations à tout prix ou par peut-être céder à une forme d'intimidation, c'est aussi se priver de cette information de pédagogique, en fait, qui est hyper utile, hyper intéressante, et qui sert au-delà de tous ces cours en école d'art, mais qui sert d'une manière générale dans la vie d'un humain, quoi. C'est très dommage, en fait, de s'adresser à une machine. Bon, voilà, ça m'intéressait, ta réponse, parce que je pense que dans nos cercles, il y a pas mal de gens qui font ça, effectivement. Je pense que, par ailleurs, il doit y avoir des gens qui sont surpris par ce genre de réponse aussi, et qu'ils seront peut-être de plus en plus aussi. Ça sera de plus en plus une position radicale.
0: Ouais, je pense.
1: À voir lorsque je te réinviterai dans 2 ans pour position absolue. Merci à toutes et tous d'avoir suivi cette émission. Un immense merci à toi, Dasha. C'était hyper cool.
0: Bah, merci pour l'invitation, c'était super.
1: Super. Bah, rendez-vous dans un mois pour la dernière de l'année, il me semble. Position absolue. Voilà. Je tiens à vous dire, à vous rappeler l'URL de position absolue. Donc c'est pa.oo8.be. C'est là où il y a les fichiers et les résumés des émissions précédentes. Je mettrai à jour avec cette émission, bien entendu. Et il n'y a pas eu d'image volante aujourd'hui parce que je suis encore en train de résoudre le problème technique à la main. La prochaine fois, je suis sûr que ça sera bien. Et je t'inviterai personnellement sur Mastodon à essayer d'attraper cette image volante. Merci Dasha, à plus.
0: Salut!

0: Bienvenue dans Matrifuturisme. À l'occasion du nouvel an laotien, le Pimaï, qui a eu lieu entre le 13 et 16 avril, nous allons revenir sur la diaspora laotienne, qui est le point de départ de ce cycle de recherche autour du matrimoine. À partir de nos récits intimes, sous la forme d'une émission radio invitant à la prise de parole, la recherche tisse la définition d'un matrimoine situé, à la fois diasporique, queer et transféministe, expérimentant par de nouvelles formes d'archivage et par l'écriture de nouvelles cosmologies reliant nos ancestralités à nos futurités. J'ai commencé à archiver sans le savoir. Ado, j'enregistrais la radio sur des cassettes audio, des sons glanés au hasard sur des ondes pirates grésillantes, du jazz dont je caressais le grain presque spectral au blues chargé de nostalgie, me raccrochant aux voix qui tapissaient mon imaginaire et ce qu'elle cherchait à me dire. Pendant des années, j'écoutais ces voix du passé, venues me réconforter dans ces enregistrements qui retenaient leur souffle. Un jour, chez ma grand-mère, j'ai retrouvé un carton rempli de cassettes encore dans leur emballage. Sur la pochette, j'ai reconnu le visage de mes parents, très jeunes, qui avaient monté un groupe de pop laotienne. Ces cassettes ont disparu, emportant avec elles une partie de mon archive familiale. J'ai grandi à Angoulême dans les années 80, au sein d'une communauté laotienne. Il n'y avait pas de supermarché asiatique aux alentours. Une fois par mois, un camion venait fournir à la communauté toutes sortes de produits alimentaires, mais aussi des VHS de séries thaï et de karaoké, des cassettes audio de Lam Vong. Ma grand-mère en a gardé quelques-unes. Depuis, je me suis mise à collecter des cassettes audio pour les numériser et constituer plus largement une archive communautaire. Il existe déjà des sites qui répertorient les musiques traditionnelles dans des perspectives anthropologiques ou d'ethnomusicologie, et bien sûr, je m'interroge sur leur démarche. Dans mon approche, je tente de retisser mon héritage lao sous une forme pour laquelle j'ai une tendresse particulière, la mixtape, à travers l'objet de la cassette, comme lieu de mémoire, d'affection et geste de transmission. La bande magnétique se déroule, comme des traces qui murmurent dans un passé à la fois proche et lointain, signifiant chaque saut rembobiné, chaque pause entre les morceaux se chevauchant parfois par accident, comme des strates de mémoire. Pour célébrer cette nouvelle année, je parcours des archives sonores, tentant de reconstituer un paysage diasporique, celui d'ancêtres dont j'ignore les noms et l'histoire. En résonance avec l'épisode pilote dans lequel je renoue avec ma langue maternelle par le prisme de ma grand-mère, j'ai rassemblé une sélection musicale de musiques traditionnelles lao, de régions et d'ethnies différentes trouvées sur Internet. Au fil de ces explorations, j'ai découvert un trésor de Hazy Mountain Mystique, le projet de Chittakone Bakam, un musicien lao taïdam basé au Québec. La pièce extraite est issue d'une recherche sur la langue utilisée dans la musique molam, un dialecte de chant laotien pratiqué par ses ancêtres. L'artiste puise également dans ses archives familiales des cassettes enregistrées au Laos de chants molam par ses grands-parents et compilations de musique enregistrées dans les années 1970. Je suis née à Marseille le 10 août 1981. C'est drôle parce que ma grand-mère est arrivée en France exactement le 10 août 1980. Mon père et ma mère se sont rencontrés dans un foyer de réfugiés à Strasbourg à la fin des années 70. Quelques années plus tard, je suis née, l'aînée de la famille. Mes parents m'ont donné pour prénom Pon Paseut, ce qui veut dire en laotien les plus jolis souhaits. Alors bonne année. Sabae di Pimae.
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1: Pour clore l'émission, je partage un morceau improvisé que j'avais écrit pour ma grand-mère, sorti sur cassette il y a exactement 10 ans.

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1: Aujourd'hui, nous plongeons dans l'histoire des femmes dont les voix ont marqué le cours des conflits armés. Des animatrices de radio qui parlaient aux soldats, qui diffusaient les chansons familières, qui parfois ébranlaient le moral des troupes. Leurs noms résonnent encore. Rose de Tokyo, Axis Sally, Hanoi Anna. La radio a souvent joué un rôle essentiel dans les guerres modernes du XXe siècle. Elle informait, divertissait, mais servait aussi d'arme psychologique. Les armées l'utilisaient pour soutenir leurs combattants ou pour semer le doute chez l'ennemi. Au cœur de cette bataille des ondes, quelques femmes sont devenues célèbres ou redoutées.
2: Well, how are all my darning little dopes tonight? Full of beer and belligerence? I know, you still hate us.
1: Rose de Tokyo, connue en anglais comme Tokyo Rose, décrit en vérité un groupe de femmes qui parlaient l'anglais et diffusaient de la propagande sous différents alias. Cependant, une suite d'événements fait qu'Iva Toguri Dakin a été désignée comme étant la protagoniste de ce mouvement. Iva Toguri naît en 1916 à Los Angeles, fille d'immigrés japonais. Elle étudie la zoologie à UCLA et mène une vie d'étudiante américaine classique, passionnée par le sport et la musique swing. En 1941, elle se rend au Japon pour, elle donne comme raison, visiter une tante malade et étudier la médecine sans son passeport américain. La même année, l'attaque de Pearl Harbor change tout. Bloquée au Japon, elle décide de rester volontairement jusqu'à la fin de la guerre. En 1943, Iva devient animatrice pour Radio Tokyo sur le programme Zero Hour, conçu pour démoraliser les soldats américains. Introduite comme Orphan Anne, ce qui signifie orpheline Anne, elle diffuse des nouvelles et des chansons populaires comme Speak to Me of Love, In a Little Gypsy Tea Room ou encore Love's Old Sweet Song.

0: Bien que certaines analyses militaires suggèrent que ces émissions n'affectaient pas le moral, elle inquiétait quand même l'armée américaine car Annie semblait être en possession d'intelligences sur les mouvements des navires et des troupes. En 1945, elle épouse Felipe d'Aquino, un Portugais d'origine japonaise-portugaise. Elle ne renonce cependant pas à sa nationalité américaine. Après la reddition du Japon, la presse américaine cherche Tokyo Rose. Deux reporters, Henry Brundage et Clark Lee, identifient Eva et la présentent publiquement comme la fameuse propagandiste. L'opinion publique la considère comme une traîtresse et en 1948, elle est arrêtée et ramenée aux États-Unis. Son procès débute en 1949 et elle est condamnée pour avoir parlé de perte de navires américains. Eva sert 6 ans de prison, retourne ensuite à une vie normale et elle est graciée en 1977 par le président Gerald Ford. Elle est décédée en 2006, laissant derrière elle une histoire complexe de loyauté, de propagande et de perception publique. Tokyo Rose est un exemple fascinant de la manière dont une voix et quelques chansons peuvent devenir mythiques et comment l'histoire peut transformer la perception d'une personne. Aujourd'hui, nous allons aussi écouter l'histoire d'une voix, une voix familière aux soldats américains de la Seconde Guerre mondiale. Celle d'une Américaine installée en Allemagne, devenue l'instrument de la propagande nazie. Son nom, Mildred Gillers. Pour les GI, elle était Axis Sally.
1: This is Berlin calling. And I'd just like to say that when Berlin calls, it pays to listen.
0: Mildred Gillers naît en 1900 dans le Maine. D'abord comédienne de théâtre sans grand succès, elle avait étudié à l'université de l'Ohio avant de quitter les États-Unis. En 1929, elle voyage en Afrique du Nord, puis en Europe. Quelques années plus tard, elle s'installe en Allemagne pour suivre des cours de musique à Dresde.
2: I have to tell you now that no such undertaking has been received, and that consequently, this country is at war with Germany.
0: Lorsque la guerre éclate, elle reste sur place. Sa voix, d'abord celle d'une Américaine ordinaire, va bientôt devenir une arme psychologique. À Berlin, Mildred survit en donnant des cours d'anglais et en multipliant les petits boulots. Mais au début des années 40, sa vie bascule. Le Reich cherche des voix étrangères, capables de parler aux soldats ennemis. Elle entre d'abord dans les studios comme secrétaire, invisible, effacée. Puis, on lui tend un micro. Sa voix américaine, claire, fluide, séduit les producteurs. Elle commence par annoncer des chansons familières aux GI.

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1: Pendant la guerre, des milliers de soldats américains captent sur ondes courtes des émissions en anglais venant d'Allemagne. Ils y entendent des chansons de chez eux et entre deux morceaux une voix féminine qui les interpelle. Axis Sally ne crie pas. Elle insinue, elle parle des fiancés infidèles, des familles qui souffrent, des morts à venir, et pour mieux accrocher ses auditeurs, elle diffuse les chansons qu'ils connaissent par cœur.
2: Good evening, women of America. And you know, as time goes on, I think of you more and more. I can't somehow seem to get you out of my head.
1: À la veille du débarquement de Normandie en 1944, elle diffuse un message glaçant, dans une voix douce et séductrice, et prédit aux soldats alliés horreur et carnage s'ils osent envahir l'Europe fortifiée d'Hitler. En 1946, Mildred Gillers est arrêtée à Berlin par les services américains. De retour aux États-Unis, elle est inculpée de 10 chefs d'accusation pour trahison. En 1949, elle est condamnée pour l'un d'entre eux, lié à son fameux discours avant le débarquement.
3: In a moment, Axis Sally will come through the main gate.
1: Sa peine, entre 10 et 30 ans de prison et une lourde amende. Elle restera 12 années derrière les barreaux. Libérée en 1961, elle choisit une vie discrète. Elle rejoint un couvent près de Columbus, dans l'Ohio, et enseigne le français, la musique et l'allemand dans un lycée catholique. Elle y restera jusqu'à sa mort en 1988.

0: wie einst Lily Marlene.
1: Lily Marlene est l'une des chansons de guerre les plus célèbres à avoir traversé les lignes ennemies. De base, c'était une chanson d'amour allemande écrite dans les années 1930, et puis elle est devenue populaire après que la radio Belgrade des forces allemandes ait commencé à la diffuser régulièrement pendant la Seconde Guerre mondiale. Axis Ali l'utilisait parfois dans ses émissions européennes et les versions chantées par des artistes tels que Lally Anderson et plus tard Marlene Dietrich étaient également diffusées sur les stations alliées. Les paroles mélancoliques d'un soldat qui se languit de sa bien-aimée trouvaient un écho chez les hommes des deux camps, ce qui en faisait un morceau de musique rare, apprécié à la fois par les soldats de l'Axe et ceux des Alliés. Ainsi, même si Lily Marlene n'était pas liée à un seul propagandiste, elle servait de bande-son commune au désir et à la séparation, façonnant subtilement le moral des armées adverses.

0: Your government has abandoned you. They have ordered you to die, GI. Do not trust them. Defect, GI. It is a very good idea to leave a sinking ship.
1: Sur TikTok, cet extrait de radio a des millions d'écoutes. Qui était donc cette femme qui parlait aux soldats américains pendant les guerres de Vietnam? Il s'agit de Trinh Thi Nhoc, et je m'excuse si la prononciation est incorrecte, j'ai fait quelques recherches, mais je n'ai malheureusement pas eu le temps de les vérifier avec des personnes vietnamiennes. Mais voilà, elle est plus connue sous le nom américain de Hanoi Anna, et elle diffusait des programmes en anglais pour Radio Hanoi pendant la guerre du Vietnam. Ces émissions diffusaient des reportages, des commentaires et de la musique destinée à déstabiliser les soldats américains et à encourager le sentiment anti-guerre dans leur pays. Née en 1931 à Hanoi, Trinh Thi Nhoc grandit dans une famille aisée, passionnée de cinéma américain. Son anglais impeccable vient de cours particuliers pris pour mieux comprendre les films hollywoodiens qu'elle adorait. Dans les années 50, elle rejoint la radio nationale, la Voice of Vietnam. Son pseudonyme, Tu Huong, signifie « parfum d'automne ». Mais pour les soldats américains, elle devient Hanoi Anna. De 1965 à 1973, trois fois par jour, elle s'adresse aux GIs. Elle annonce des noms de soldats tués, diffuse des chansons folk anti-guerre, relaie les manifestations qui secouent les États-Unis. Elle répète que Washington les a trahis, que la guerre est perdue. Certains rient, d'autres écoutent avec une curiosité inquiète. Même des prisonniers américains comme John McCain admettront plus tard qu'ils l'entendaient chaque jour. Sa voix devient familière, presque incontournable, sur le front comme dans les camps. Sur le plan musical, elle diffusait souvent des tubes américains rock, soul et folk des années 1960. Les soldats américains pouvaient écouter les chansons populaires telles que « We gotta get out of this place » des Animals ou « Where have all the flowers gone » de Pete Seeger. Des titres choisis parce que leur thème de désillusion ou de nostalgie correspondait aux objectifs psychologiques de la station. De nombreux soldats ont admis qu'ils écoutaient cette station en partie parce qu'elle diffusait des morceaux actuels qui leur rappelaient leur pays.

0: Si la plupart des soldats américains reconnaissaient la propagande, la combinaison d'une voix féminine calme parlant anglais et d'une musique familière rendait ces émissions mémorables et émouvantes pendant les longs déploiements.
1: They lie to you, D.I.
0: Trentino se voit pourtant moins comme une ennemie que comme une journaliste. Elle dira en 1992 « Nous servions une cause, nous y croyons ». Elle transmet même des informations que la presse américaine tarde à révéler, comme le massacre de My Lai. Après la chute de Saigon en 1975, elle quitte la radio et travaille pour la télévision de Ho Chi Minh Ville. Discrète, elle répète qu'elle n'a jamais nourri de haine envers les Américains. « Laissons le passé derrière nous, soyons amis », confie-t-elle en 1978. Elle meurt en 2016 à 85 ans. Aujourd'hui, un simple extrait audio fait renaître sa mémoire. Hanoi Anna, la femme qui transforme la radio en arme psychologique, continue de voyager par les voix et les écrans d'une génération qui n'a pas connu la guerre, mais qui tend encore l'oreille. Ces voix, qui viennent de Tokyo, de Berlin ou de Hanoi, ont traversé les mers et les frontières. Elles ont bercé les soldats avec des chansons connues, puis les ont piqués de doutes et de peurs. Elles rappellent que la guerre ne se joue pas seulement avec des armes et des uniformes, mais aussi avec des ondes, des mots et des mélodies. Aujourd'hui, elles appartiennent à l'histoire, parfois à la légende. Tokyo Rose, Axis Sally, Hanoi Anna, chacune à sa manière, a montré la puissance d'une voix dans le tumulte du XXe siècle. Et si leur récit nous intrigue encore, c'est parce qu'il souligne une vérité intemporelle. Au cœur des conflits, la musique et la radio ne sont jamais neutres. Elles portent des messages, elles façonnent des souvenirs et elles influencent des destins.

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